0: t'as deux publics. C'est-à-dire, t'as ton public de musique, des gens qui vont aller à tes concerts, qui vont écouter ta musique, etc. Mais t'as aussi quand même 3 millions d'abonnés, je crois, sur Instagram, etc. Et ça, est-ce que c'est les mêmes? Pas forcément. Donc, quand tu parles de la reconnexion avec le public, tu parles de ceux qui suivaient ta musique?
1: Je parlais non plutôt de ceux qui me suivaient au quotidien.
0: Ah oui.
1: Parce que ceux qui me suivent au quotidien, ça faisait des années que je les avais un petit peu mis de côté.
0: Oui, d'accord.
1: Pour prioriser du coup de la création artistique, les albums, les films que j'ai pu faire, toutes ces choses-là. Et donc du coup, j'étais en train de me dire bon, je m'ennuie un peu, je suis à la maison, je vais bien, je vais discuter avec eux, on va voir ce qui va en découler. Et en fait, de là, je me suis à la fois réconciliée avec cette partie de moi que j'avais un peu mis de côté. Et ensuite, des idées me sont revenues un peu pour écrire de la musique.
0: Et oui, et alors, tu t'étais déconnectée de ça. Pourquoi ? Parce que tu t'étais dit que pour être un vrai artiste, tamponné, artiste, chanteur, il fallait pas faire des vidéos, il fallait pas être trop marrant, en fait.
1: C'est ça. En fait, c'est le côté drôle, c'est le côté internet aussi qui est assez neuf. Et le fait que le métier demande un petit peu il y a cette quête de légitimité qui vient parfois même pas de nous, mais qui nous est un peu imposée. Et en fait, je me suis rendu compte que je m'en foutais un peu.
0: Bah oui.
1: Parce que de toute façon, ce que je fais, c'est assez inconventionnel. Et que les personnes qui m'ont permis aujourd'hui d'être là et de pouvoir produire de la musique, un peu comme bon me semble, c'est toutes les personnes qui me suivent au quotidien et qui sont tombées un peu sur ma chaîne YouTube au début, sur mes reprises.
0: C'est vrai que toi, t'avais commencé sur YouTube avec des reprises.
1: Voilà.
0: Plutôt des chanteuses qu'on adore d'ailleurs.
1: Ouais.
0: Tu reprenais qui
1: Ariana Grande, Lady Gaga, c'est toutes les choses comme ça.
0: C'est ça. Et c'est vrai qu'après, quand t'as commencé à sortir ta musique à toi, tu t'es dit mince, entre les reprises sur YouTube et l'Eurovision, si je veux être considéré comme un artiste,
1: il faut un pivot.
0: Faut un pivot.
1: C'est
0: et
1: ça.
0: Là maintenant, tu peux concilier les deux.
1: Ouais, parce que en plus je vois toutes mes idoles qui sont maintenant des Instagrammeuses, des TikTokers, et donc du coup, je me suis dit bon, si tout le monde y est, moi c'est un outil que j'utilise depuis toujours et que j'aime bien pratiquer. Donc j'ai commencé juste par refaire des petites vidéos, des choses comme ça. Et en fait, par l'humeur de tout ça, des chansons me sont venues, un concept et puis un disque. Et je me suis dit ok, bon bah alors on va faire un disque maintenant. Peut-être que c'est tôt, mais j'y vais.
0: Ok, donc décomplexé,
1: voilà,
0: pour nous dire, et détaché de ce que les uns ou les autres peuvent penser. Donc ça, c'est plutôt une bonne chose,
1: toujours,
0: je pense, quand on écrit de la musique. Donc tu dis, des idées me sont venues. Donc une de ces idées concrétisées, c'est beaucoup, qu'on va écouter évidemment dans quelques secondes. Mais alors avant, prépare ton audience ici radio à ce qu'ils vont entendre.
1: Beaucoup, c'est une chanson de dance music, c'est de la musique dansante, de la pop électronique qui est très inspirée de la musique avec laquelle j'ai grandi. Ça peut être la French Touch, tous ces courants-là avec Daft Punk, Justice, mais aussi Bob Sinclair, Martin Solveig, David Guetta, et aussi le Madonna des années 90.
0: Mais oui, j'allais dire, moi ça m'a rappelé, moi qui étais vivante, contrairement à toi à l'époque, ça m'a rappelé pas mal les années 90.
1: C'est ça, c'est très 90, très house 90, parce que c'est des courants que j'aime beaucoup, c'est la musique que j'écoute énormément, et j'avais envie de créer vraiment la musique, la BO de mes soirées, la BO des bonnes soirées que je passe avec mes amis. Et vu que je suis le musicien du groupe, bah c'est pratique. Je peux faire de la musique pour nos ambiances. Et là, on avait une ambiance que j'ai vécue et je me suis dit, ah, ça peut faire un bon titre.
0: Et de quoi ça parle beaucoup?
1: Beaucoup, ça parle de plein de choses. Il y a plusieurs lectures. La première lecture, c'est une chanson qui parle d'amour, qui parle d'un amour un peu artificiel, un peu en surface, où on décide de s'amuser avec son amant sans trop réfléchir aux responsabilités que demande l'engagement. Mais il y avait cette autre lecture que je trouvais assez intéressante avec l'idée du mot beaucoup, parce que on peut souvent penser à Bilal Hassani, à ma personne, et se dire que j'en fais trop. On m'a beaucoup dit que j'en faisais trop. Et moi, j'aime bien répondre à ça en disant que j'en fais beaucoup et que ça part d'une générosité plutôt. Tout mon enthousiasme, que ce soit capillaire, vestimentaire, dans mon interprétation, ma musique, mes clips, mon esthétique, tout ce que je présente, c'est de la générosité. C'est vraiment juste parce que j'aime donner.
0: Bah
1: donc,
0: oui.
1: C'est pas trop, c'est beaucoup.
0: Mais évidemment.
1: Et beaucoup, c'est bien.
0: Évidemment. Et non, et puis surtout, trop peu, c'est chiant.
1: Exactement.
0: C'est là où la vie est intéressante, c'est quand c'est trop, quand on est trop amoureux ou trop en colère, ou enfin, on t'a reproché ça. En même temps, toi, on aurait pu te reprocher à peu près tout à un moment. Non, mais c'est vrai, c'est quand même.

0: Et Bilal, il fait beaucoup. L'album arrivera, on n'a pas la date exacte, mais à la fin de l'été. Bilal, est-ce qu'on a le titre de l'album?
1: Oui, le nom de l'album, c'est Bonsoir Paris.
0: J'adore. Mais comment tu vas faire quand tu seras en tournée? Alors tu diras bonsoir Paris à Saint-Malo?
1: Non, on va pas dire bonsoir Paris. On va faire bonsoir Toulouse, ah, bonsoir Lyon. Et on passe partout en France avec le bonsoir tour. Mais donc voilà, on va adapter l'album à toutes les villes de France. Mais l'album s'appelle Bonsoir Paris.
0: C'est pas ta première tournée, mais...
1: C'est ma plus grosse tournée.
0: C'est ta plus grosse, ouais.
1: J'ai jamais fait autant de dates de ma vie. Donc venez, prenez vos places, ça va être trop bien, ça part très vite. On est très très contents parce que... Voilà, on s'est associé avec 3C, qui est un super tourneur. Pour monter le Bonsoir Tour, le but c'était d'aller rencontrer le maximum de personnes. Le spectacle qu'on est en train de monter, le show qu'on est en train de monter, il est évidemment à mon image, donc grandiloquent. On veut offrir quelque chose de en fait on veut donner un espace aux gens pour se séparer un petit peu de leur vie quotidienne qui peut être un peu morose. Je pense qu'on est dans une époque qui est très cynique, où il est difficile même d'aller chercher la culture pour s'évader.
0: Ouais.
1: Moi, je veux un petit peu prendre les gens avec le crochet comme ça, leur dire, venez, moi, je vous prends avec moi et on va aller s'amuser un petit temps. Et c'est vraiment la mission de ce show. Ouais.
0: Parce que par les temps qui courent, tu penses que prendre le temps de s'amuser, d'écouter ou de regarder du beau, du drôle, du doux, c'est presque un choix politique, quoi.
1: Je pense que c'est important. Il faut pas oublier la culture dans les époques. Dans l'époque, c'est très important de prendre la culture comme un échappatoire et il faut pas se sentir mal de se faire du bien, quoi. Mmh. Il faut savoir trouver.
0: Parce qu'on
1: temps.
0: Peut reprocher, c'est vrai, certains artistes, on dit ah mais ils ne s'engagent pas, on ne l'a pas entendu, il ou elle d'ailleurs sur tel ou tel sujet, etc. Et en fait, offrir de la joie et ne pas forcément prendre la parole sur les sujets sans dire que ça t'intéresse pas, mais c'est aussi préserver finalement les gens qui viennent te voir, les sortir justement du marasme.
1: Peut-être, moi je pense que c'est important de s'engager quand on a l'impression que notre propos est légitime et pertinent surtout. Parce que si on est impertinent, ça sert à rien de parler. Aujourd'hui, je pense que beaucoup de gens parlent tout le temps.
0: Oui.
1: Donc ça, c'est bien. Il faut se rappeler de son rôle. Moi, évidemment, je suis artiste. Donc ma mission première, elle va être de divertir, d'offrir à travers de la musique, à travers des chansons, à travers du spectacle, de donner du bien aux gens. Et puis ensuite, dans ma place donc de personnalité publique, si je peux utiliser ma plateforme pour discuter de choses qui comptent pour moi et où j'ai l'impression que je suis pertinent d'en parler, je le fais aussi. Je pense que tout ne s'annule, rien ne s'annule, tout peut exister ensemble, mais que c'est important de faire vivre la culture dans cette époque-là.
0: Tu l'as fait, notamment au travers de tes chansons, parler de sujets pas faciles. Par exemple, avec Gisèle Pellicot, on a entendu et son procès, et puis ensuite son livre, La soumission chimique. T'en as parlé dans une de tes chansons. Récemment, dans le podcast aussi de ton amie Léna Situation, t'as expliqué que t'avais été tentée par certains paradis artificiels qui auraient pu vraiment te faire du mal. Donc en plus, oui, on peut pas dire que tu refuses les sujets difficiles.
1: Non, je les refuse pas. Et puis surtout, là encore, j'essaye toujours de trouver la bonne place et le bon moment pour en parler avant d'arriver sur le déroulé de cet album de Bonsoir Paris, qui est vraiment genre une bulle d'air frais et de bonne humeur et aussi un album de fête. Je voulais quand même parler à ma communauté qui est quand même encore relativement jeune, c'est des jeunes adultes.
0: C'est moi la plus vieille.
1: Mais voilà, leur dire que l'existence de ces paradis artificiels dans l'époque aussi et dans ces temps sont des échappatoires rapides mais pas efficaces et qui durent pas dans le temps. Donc voilà, quand on peut, il faut discuter, il faut parler avec les gens et aux gens aussi.
0: Je me souviens la première fois que je t'ai interviewé, Bilal, et t'étais pas bien vieux. T'es toujours très jeune, évidemment. Mais je me souviens de quelqu'un qui voulait vraiment bien faire, qui voulait être vraiment très très bon élève. Alors, ce qui est évidemment pas un défaut, mais qui peut-être t'a fait beaucoup de nœuds au ventre.
1: Oui.
0: Comment va le ventre ?
1: Le ventre va tellement bien maintenant.
0: Ah.
1: Oui. Alors, je suis toujours aussi perfectionniste, mais j'ai trouvé un meilleur endroit où aller puiser le parfait. Voilà. Donc j'avais des quêtes qui étaient un petit peu trop distancées et cumulées avant. Je me disais il fallait à la fois que je fasse ça et ça et ça bien pour ces personnes. Maintenant j'essaie de me faire plaisir à moi d'abord et j'essaie de faire des choses qui me font du bien parce que j'ai l'impression que ça se traduit mieux après quand j'en vois.
0: Et comme le pays a besoin de danser en ce moment, Bilal Hassani vous propose beaucoup.

0: de Bilal qui écrit de la musique, qui écrit les paroles. Cette chanson, par exemple, beaucoup. Comment tu les fabriques, tes chansons? T'es où? T'es tout seul? T'es comment?
1: Là, j'étais en before, en avant-fête, chez ma copine Marie-Victoire, à qui je fais des gros bisous. On était une quinzaine. Et en fait, j'ai reçu une ébauche de Sutus, qui est le producteur avec qui je travaille depuis Théorème, qui est aussi un très bon ami à moi. On a le même âge, on fait les mêmes trucs et tout. Et en fait, il m'a envoyé la maquette et le refrain était écrit. Donc, il avait une proposition de parole sur le refrain que j'ai maintenu, que j'ai gardé. Et en fait, j'ai habillé tout le reste, j'ai fait tous les couplets et tout, en regardant mes potes. Voilà. Donc, je me suis mis au calme, j'ai mis mes écouteurs en réduction de bruit, et je les ai regardés vivre. Et ça m'a inspiré les couplets, le pont et toute la thématique du coup de la chanson comme ça dans la vie.
0: Bon, et ça va, tes proches, ils sont au courant qu'à certains moments, tu vas prendre juste 3 mètres de recul, ouais, les regarder, savent. Écrire, ils savent,
1: ça arrive souvent. et après, je leur dis, voilà, c'est ça la chanson, ça c'était ce soir-là, ça c'était quand on a fait cet après-midi-là, c'est quand on est parti en week-end. Et ils sont, ah, c'est marrant, ils recollent un petit peu les morceaux, mais c'est très fun. Mais voilà, la vraie mission, je pense, dans mon écriture, surtout sur ce disque, c'est que, voilà, la pop française, elle existe. On la met vraiment souvent sous le tapis. On dit qu'elle n'existe pas, on dit qu'on fait de la variété très bien, qu'on fait de la chanson très bien, mais on a fait de la très bonne pop. C'est OK d'écrire en français de la musique pop.
0: Ouais.
1: Ça, c'est possible, ça peut sonner bien, ça peut être de la très bonne musique. Et on l'a montré, on a plein d'exemples. Moi, quand j'ai grandi, de mes 0 à mes 12 ans, il y avait une scène pop française qui...
0: Tu penses à qui, par exemple?
1: Tellement de gens. Je pense à Laurie, ouais. Je pense à Jennifer... Je pense à Shaim, oui. Que je pense était super pertinente. Je pense que même Étienne Dao, c'est de la pop.
0: Lio,
1: c'est de la pop, de la vraie, vraie pop. Et tous ces artistes-là, et en vrai, Guetta, tout ce qu'il a fait, Solveig, Sinclair, c'était de la pop. Et bon, c'était pas tout le temps en français, c'était pas en français. Mais la pop en français, elle existe et on en a eu de la très bonne. Je pense qu'il y a juste eu un moment où c'est assagi, où il y a eu, ou peut-être par humilité ou par sobriété, on a décidé, ouais, de baisser un petit peu toute l'exubérance. Mais moi, je suis là pour la ressusciter. Voilà, c'est ma mission pour ça.
0: Tu sais que si tu te présentais aux élections présidentielles, on vient de trouver ton slogan, ressusciter...
1: La pop française.
0: La pop française, ressusciter l'exubérance.
1: Oui !
0: J'adore ça.
1: C'est ça, c'est mon slogan.
0: Il est trop fort.
1: Votez pour moi.
0: Je voudrais te faire écouter quelques notes de la chanson de la jeune Monroe. Je le disais tout à l'heure, toi, quand t'as défendu la France à l'Eurovision, t'avais 19 ans. T'étais déjà pas bien vieux. Elle a 17 ans. Peut-être que tu l'as déjà entendue, c'est la chanson avec laquelle elle va défendre la France dans 10 jours.

0: une chanteuse lyrique.
1: Évidemment, il y a toute une partie qu'on ne pourra pas chanter sous la douche, mais c'est pas grave.
2: Ouais, très beau.
1: Qu'est-ce que tu pouvais, si tu pouvais aller la voir et lui dire un petit truc à l'oreille juste avant qu'elle monte sur scène, tu dirais quoi?
2: Reste concentré. Je pense que c'est un exercice qui est très particulier, l'Eurovision, parce qu'il y a beaucoup de forces parallèles qui rentrent en jeu de ce concours-là, mais je comprends sa mission qui est la même que la mienne quand je le faisais en 2019. C'est, on a envie de chanter, on veut une scène. Elle est sur une très grande scène. Je lui dis d'essayer de s'imprégner. Je lui dirais de s'imprégner de ce qu'elle voit. Les câbles, ses écouteurs, son micro.
1: Des trucs très concrets,
2: Très, très concrets, voilà. Qu'elle les regarde avec beaucoup d'attention pour se souvenir. Parce qu'on oublie vite les choses comme ça. Et que surtout quand il y a des résultats, quand il y a des votes, des choses comme ça, on a l'impression qu'il faut penser à après. C'est vraiment l'un des rares moments où j'ai l'impression que... Non, il faut toujours être dans l'instant présent, mais c'est très important de le faire aussi à ce moment-là.
1: Et toi, 7 ans après, si tu pouvais, par une magie quelconque, aller murmurer à l'oreille du Bilal de 19 ans qui est monté sur scène, tu lui dirais quoi ?
2: Pas grand-chose, en réalité. Non, je pense que ça allait. J'étais très, très insouciant, même si concentré. Et j'étais surtout... Ma mission, en fait, en devenant pendant quelques mois le visage de mon pays, de la France, c'était de pouvoir ouvrir une grande porte avec mon identité, parce que je savais que ce que je proposais était assez neuf pour beaucoup des Français. Et je m'étais dit, ouais, tu y es là, c'est bon, voilà, t'as ouvert cette porte-là. Maintenant, tout ce que tu feras après, ce sera ce que ce sera. Mais c'était par ce début-là qu'il fallait que tu rentres, sinon on t'aurait pas ouvert la porte, quoi.
1: Et pourtant, Dieu sait que ça t'a coûté cher après, en insultes, en fait. T'as été maltraité, pas par tout le monde évidemment, mais par une partie de la population qui, alors je sais pas si c'était prêt ou pas prêt, si c'était à eux d'être prêt ou pas prêt, mais qui en tout cas ont très mal réagi au fait de voir un garçon qui se maquille, qui met des perruques, et qui est en robe, et qui est canon, et tu dis c'était important pour toi de le faire, ça t'a coûté cher après. 7 ans plus tard, on est dans le... On a bien fait ? Ou alors, pouah, si j'avais su, je sais pas si je l'aurais fait.
2: Ah non, on a bien fait. Moi, je vais être la plus grande pop star de la planète. Donc du coup, il faut bien commencer quelque part. Et je m'en fiche d'essuyer. Je m'en fiche de devoir faire face à l'adversité quand il est de mon apparence et toutes ces choses-là. Parce que si ça peut faire bouger les choses, c'est très bien. Mais aussi, dans... Le présent, j'essaie de pas trop me concentrer sur la réaction. On se souviendra pas de moi parce qu'on m'a insulté. Ça, je le sais. Je sais que j'ai beaucoup de choses à construire encore et que du coup, le biopic sera très très agréable. Et en vrai, ils en feront partie. Ce serait une scène, un montage un peu dramatique.
1: Oh, Bilal the biopic.
2: Ouais, bientôt.
1: J'ai tellement hâte.
2: Non, pas bientôt, pardon.
1: Pas bientôt.
2: Dans très longtemps.
1: Ah non, mais il y en aura un, c'est sûr.
2: Ouais, en 2112. On va dire un truc comme ça. Imaginez,
1: 2012.
2: Juillet 2112, vous le sortez.
1: Ok.
2: Voilà, comme ça me fait vivre au moins 112 ans.
1: Moi, j'aime bien.
2: Ouais.
1: J'aime bien, on peut faire ça,
2: ouais.
1: On peut faire ça. J'espère que je serai dedans.
2: Ah ouais, bah bien sûr, évidemment.
1: Avant le biopic de Bilal Hassani, qui promet d'être absolument fascinant, il y a son nouvel album, le 4e, Bonsoir Paris, à la fin de l'année. Donc, dessus, il y aura beaucoup que vous avez découvert tout à l'heure. Et puis donc, on peut maintenant te suivre sur tes réseaux et tu refais des vlogs sur YouTube.
2: Oui, j'ai des vlogs, j'ai Bonsoir Beauty qui est une série où j'apprends à me maquiller tout seul. Où tu es la bienvenue d'ailleurs.
1: Oui, il va falloir. Hein.
2: Mais non, c'est moi qui apprends à me maquiller. J'invite des gens que pour qui j'aime bien le maquillage.
1: Ah ouais, mais
2: moi, j'aime bien comment tu te maquilles.
1: C'est vrai.
2: Ouais.
1: Tu vas voir, c'est très simple. Mais d'accord, ok, si tu veux en faire.
2: Allez.
1: Bilal Hassani, il ou elle?
2: Là, on va dire elle, parce que c'est très très beau ce qui se passe.
1: Ok, il ou elle, version elle. Merci d'être venu nous voir, Bilal. À bientôt.

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2: Un groupe qui nous a fait chanter très fort depuis leur premier album, Can't Be Late. 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

0: L'équipe de Hughes est de retour avec Love and Anxiety, cinquième album à découvrir ce soir dans les Cibels. Il y a Matt et Enzo, bonsoir messieurs.
1: Hello,
2: salut.
0: Bienvenue dans Decibel, le retour de Skip the Use avec ce nouvel album Love and Anxiety, l'amour et l'anxiété. Comme tout le monde, évidemment, c'est l'anxiété que je suis allée voir en premier. Et je l'ai trouvé assez chouette et lumineuse, cette chanson qui s'appelle Anxiety, anxiété. C'est, ça peut être une émotion douce.
1: Je pense que c'est en surface. Hein.
3: Ouais, c'est ouais. Ça. C'est l'idée, c'était sur cette chanson. Elle est un peu pour le coup celle-là, elle est très bigarrée comme on dit. Mais l'idée, c'était de mettre en musique l'anxiété. C'est plutôt les couplets.
0: Ouais. Et en fait,
3: ça parle et l'effet d'un médicament. Donc en fait, c'est quelqu'un qui, bon là, on a pris un peu l'histoire de quelqu'un qui a une phobie un peu de la foule, des gens, l'oppression. Et puis ça monte, et puis il prend ce médicament et hop, c'est le refrain. Et là, c'est ouf. Et puis après, ben comme tous les médicaments, au bout d'un moment, ça fait plus effet. Et puis ça revient et ça recommence. Et c'est comme ça qu'on parle de l'anxiété.
0: Love and Anxiety, donc c'est deux émotions, deux sentiments que vous mettez en contradiction, parce qu'on aurait tendance à dire love and hate, l'amour, la haine. Pourquoi l'amour et l'anxiété comme ça, face à face?
3: Parce qu'on trouve qu'en fait cette balance, elle équilibre un peu tous les rapports humains. L'amour, la haine, ça fait un peu partie de la même famille. Hein. D'ailleurs, on passe souvent de l'un à l'autre et
0: c'est
3: en
0: voyant
3: au départ. Et voilà. L'anxiété, c'est autre chose. C'est une vraie balance qu'il y a dans tous les dans la parentalité, dans le couple, dans la politique, dans la sociologie, que sais-je. C'est toujours cette balance-là. Et comment l'équilibre que je vais avoir entre le love et l'anxiety chez moi va pas être le même que chez toi pour un sujet qu'on peut partager. Et c'est tout l'enjeu du débat de pourquoi toi, je vais donner un exemple très concret. Nous, on adore faire du live. On a un groupe de rock, on adore ça. Ça a jamais été stressant pour nous. Un concert, c'est la récréation.
0: Donc jamais d'anxiété dans ce cadre-là.
3: En tout cas, la montée d'adrénaline, l'anxiété, on va la prendre comme une sorte de coup de fouet qui va faire qu'au premier morceau, on va être à fond. Et puis dans le même festival où on va jouer, on va avoir des artistes qui vont se mettre à vomir,
0: oui,
3: être machin.
0: Ouais.
3: Pour le même, on vit pas du tout la même chose. Et eux, leur balance. Et ils n'ont pas moins de love d'être là. C'est juste que leur balance est différente. J'ai donné cet exemple-là, mais il y en a plein d'autres.
0: En tout cas, ce qui est très intéressant aussi, je trouve, c'est que l'album de 2019, qui était l'album de la reformation de Skip the Use, il y avait déjà une espèce de balance, past and future. Et je me dis que, voilà, depuis que le groupe est reformé, c'est important. L'équilibre, la balance, c'est un truc, Matt, auquel tu fais plus attention qu'avant, parce que je me suis dit que peut-être, du coup, la première, la séparation de Skip the Use, c'était peut-être aussi justement ça, un manque d'équilibre, et que depuis que le groupe est à nouveau ensemble, il y a cette recherche d'équilibre, peut-être aussi pour être plus heureux dans le groupe, tous.
3: Bah, en fait, c'est même pas qu'on s'est, c'est pas vraiment une séparation, c'était plus une pause. Mais
0: oui.
3: Par contre, t'as raison sur un point, c'est qu'on a fait une pause parce qu'on était frustrés de plein de choses qu'on pouvait pas mettre en place et qu'on avait envie de mettre en place, parce que le groupe, il marchait fort et que du coup, bah, c'était 100% de notre temps. Et on s'est dit, bah, on a besoin de faire ça, on a besoin de réaliser ça. Donc, il faut qu'on mette en pause ce qu'on fait pour pouvoir le réaliser, pour pouvoir aussi en tirer profit au sein du groupe. Et en fait, avec Yann, au bout de 2-3 ans, on s'est appelé. Bon, bah, moi, je suis prêt, moi aussi, et on est reparti.
0: Enzo, toi, t'es le batteur de Skip the Use. T'es arrivé justement
2: j'arrive à ce moment-là,
0: en
2: ouais.
0: 2019,
2: ouais.
0: C'est ça, au moment de Past and Future. Tu dirais que c'est un truc important dans le fonctionnement de Skip the Use, prendre son temps. Quand on a justement, alors toi t'étais pas dans le groupe à cette époque-là, mais quand on est allé vraiment à toute berzingue sur les deux premiers albums, tu sens que c'est important dans le groupe?
1: Bah, en fait, j'étais pas là à ce moment-là, mais par contre, j'étais là quand on a fait aussi une pause après Human Disorder, le dernier album. On a fait quand même 2 ans et demi de pause, et je pense que c'était important pour tout le monde de souffler, de faire d'autres choses. C'était une pause de la même façon, hein. C'est juste qu'on est revenu avec la même formation.
0: Alors, t'as pas chômé, toi, hein. T'es parti en tournée avec Oshi.
1: Ouais, tout à fait. Ouais. Bah, comme je dis, on a fait vraiment des choses différentes. Moi, j'ai fait une tournée que je pensais pas faire, j'avais pas prévu de faire du tout, et au final, c'était top. J'ai rencontré des nouvelles personnes, j'ai vu une autre façon de travailler. Matt, il a créé sa boîte, Nelson, il a fait de la musique aussi, Yann aussi. Et finalement, à la fin du Man's Order, on ressentait déjà ce truc-là de frustration, de beaucoup tourner sans arrêt, puisque finalement, à part le Covid, on n'avait pas arrêté depuis 2019. Donc, c'est important de faire cette pause pour pouvoir avoir les idées fraîches pour faire ce nouvel album. Ouais.
0: Alors, Love and Anxiety, on a parlé de l'anxiété, de comment aussi s'en débarrasser un petit peu. L'amour maintenant, alors il y a un diptyque de chansons que j'adore dans l'album. D'ailleurs, elles sont l'une après l'autre. Ça pourrait même être une seule chanson un peu longue, donc elles sont séparées en deux. Il y a First Love et Second Love. Alors, First Love, bah, c'est le premier amour avec le cœur plein d'espoir, où on se dit, mais ça va durer toujours, et elle est super.

0: 100 en maths. C'est la sagesse amoureuse.
1: C'est marrant parce que souvent on nous parle de ce diptyque et je le dis aux auditeurs, c'est, ça peut être avec la même personne.
0: Bien sûr.
1: C'est ça qui est intéressant, c'est que ça fait 10 ans que je suis avec ma femme. Entre le coup de foot dans la rue et

0: d'adrénaline qu'on a l'impression que quand la personne n'est pas là, on est capable de rien. Et puis, le second love, on a l'expérience. Maintenant, on sait ce qu'on veut plus, on sait ce qu'on veut encore.
1: Ouais.
0: On a moins de spontanéité, faut le reconnaître. Mais on a un peu plus d'expérience et c'est l'un et pas mieux que l'autre. C'est juste deux étapes. Et en plus, à la base, ça devait être un triptyque. Peut-être dans la réédition, on le fera. Il y avait Last Love, le troisième, où là, je voulais vraiment écrire sur les gens qui sont ensemble depuis 40 ans. Où là, c'est encore autre chose. Là,
2: comme
0: on se place dans autre chose.
1: Les parents.
0: Nos parents. Qui, et là, c'est encore autre chose. C'est qu'est-ce qu'on a construit ensemble. Là, les enfants, les petits-enfants.
1: Ouais.
0: Et avant de faire de la musique, moi, j'étais un infirmier, je travaillais. En maison de retraite, j'ai vu des gens, ils étaient ensemble depuis 60 ans et,
1: wow.
0: Et de on est, c'est encore autre chose. Et ben, on n'a pas eu le temps, peut-être dans la réédition. Mais
1: ouais.
0: C'est rigolo de voir un peu l'évolution de, et que même des gens qui sont ensemble depuis 60 ans, ils ont eu à leur première année les mêmes galères que,
1: oui.
0: qu'on a, tu vois. Donc c'est ça qui est intéressant en fait.
1: Mais oui, parce qu'en fait c'est le même mot, c'est l'amour, mais c'est pas la même chose.
0: Ah
1: c'est
0: bah
1: ça
0: non,
1: qui est super.
0: Il est
1: donc c'est bien. Ouais.
0: Ouais.
1: First Love et Second Love, vraiment je vous recommande sur l'album de Skip the Use, le nouveau Love and Anxiety. Et puis alors je me tourne vers Enzo pour un batteur. C'est sympa non, des chansons d'amour qui vont pas à deux à l'heure. Ça c'est quand même une spécificité de Skip the Use, c'est que tu peux quand même jouer très fort
2: ouais.
1: sur des chansons d'amour.
2: Ouais, c'est ça. Mais en plus je me souviens qu'on en avait discuté ensemble de ces morceaux-là parce qu'à la base il y avait que First Love et qui terminait par un truc qui avait rien à voir avec le morceau et je disais à Matt ça serait marrant que ça enchaîne sur un autre truc et lui il a continué le truc et c'est comme ça aussi qu'est né les deux côtés de la chanson First Love et Second Love donc c'était marrant. Ouais.

0: That You Love Me, là c'est encore un regard hyper intéressant sur l'amour, où en fait quand on dit oh là là, j'aimerais tellement être aimée, j'aimerais tellement vivre une histoire d'amour, peut-être au fond en fait on a juste envie que quelqu'un nous dise je t'aime.
1: Ouais, voilà, c'était un peu l'idée de ça. Et
0: c'est bien vu, hein.
1: Et de dire, et même des gens qui sont très haineux. Tu vois, moi, c'est une chanson musicalement qui arrivait justement par Enzo.
0: Ouais.
1: Et après, je cherchais un peu des top lines et tout, et un texte.
0: Les top lines, c'est des mélodies.
1: Des mélodies, des trucs. Et après, j'ai regardé je me suis perdu sur internet une fois et j'ai regardé une vidéo, tu sais, d'un procès.
0: Ouais.
1: Tu sais, il y a souvent des vidéos comme ça où les mecs font un peu n'importe quoi, ça fait un peu un buzz sur les réseaux, et du coup j'ai regardé ça en me disant putain, il y a des mecs, il y a des oufs où ils se mettent à insulter tout le monde à leur procès, ils s'enfoncent tout seuls. Et en fait, je me suis dit mais en fait ce gars-là et je me suis dit que ce mec-là, il pouvait se retourner et dire mais putain, ouais, je fais de la merde, mais dites-moi juste ce que vous aimez, même si vous le pensez pas, parce qu'en fait j'ai vraiment besoin de ça, j'ai vraiment l'impression d'être une merde, et je sais que tu le penses pas, je sais que tu me détestes, mais juste dis-le moi, j'ai besoin de l'entendre. Et après je me suis dit putain, mais c'est intéressant de prendre ce point de vue-là d'un gars qui dit oui, je sais que tu le penses pas, c'est pas grave, tu pourras le reprendre après, mais moi là j'ai besoin de l'entendre, parce que sinon je vais arriver dans quelque chose. Et je me suis dit bah peut-être tous ces gens à qui on n'a rien dit, souvent c'est de la remise en question.
0: Ouais.
1: C'est facile de critiquer, mais qu'est-ce que t'as fait, toi, quand t'as pu tendre la main, est-ce que tu l'as fait? Et du coup, c'est That You Love Me, voilà, on l'a emmené là-dedans.
0: Alors, votre chanson signature, j'en parlais tout à l'heure, celle qui a récolté aux Victoires de la Musique un énorme succès, tout, c'était Ghost en 2012. Et la signature de Ghost, c'est le cœur d'enfant. Le cœur d'enfant, ça m'intéresse. Alors déjà, petit blind test sur vos connaissances en tube avec cœur d'enfant. En Amérique, dans les années 70.
1: Ah, moi, je suis nul en blind test.
0: Nul en blind test.
1: Je suis nul.
2: Mais moi, je vois les noms là-haut, je crois. Donc,
0: ah oui.
2: Donc, je peux tout dire,
1: ah
2: ce que
1: bah ça, c'est Alice Cooper.
0: C'est Alice Cooper.
2: C'est Alice Cooper. Alice Cooper. Chorale, ok, il est écrit entre parenthèses. Je sais pas si c'est le titre de la chanson. Mais...
0: Okay. En Angleterre.
2: Ça, c'est facile.
1: C'est incroyable.
0: Ça, c'est fou.
1: Ce
0: hein.
1: titre, il est
0: c'est le même producteur, en fait. Il avait fait Schools Out d'Alice Cooper. Et après, il s'est dit, purée, ça marche bien aux Amériques. On va essayer en Angleterre. En France, de grands moments de variété française avec des chœurs d'enfants.

0: 20 ans. Je regarde pas.
1: Tu l'as chanté à l'école aussi, hein. Quand on aura 20 ans.
2: C'est quoi
0: Pierre Bachelet. Mais je crois que quand c'est sorti, j'étais déjà un peu grand, moi.
1: Mais non, t'as quel âge? T'es comme moi? T'es né au début des années 80?
0: Non. moi, je suis né dans les 70s, moi.
1: Non, il ne les fait pas. Hein. Ouais. Il porte beau, Matt Pastor. Ouais, ouais. Et Cabrel aussi l'a fait.
3: Si c'est vrai qu'il y a des gens qui s'aiment.
2: Ça ne connaît rien, à part une feuille.
3: Alors il faudra leur dire.
1: Oui, mais toi, t'es né en quelle année, Jean-Yves?
2: 98, oh, Coupe du Monde. Ouais.
1: C'est l'année où j'ai eu mon bac, je suis dégoûtée.
0: 97, moi.
1: T'es beaucoup trop jeune.
0: 97, ouais.
1: Incroyable. Mais oui, 1 et 2 et 3-0, bravo, voilà. Enzo. Tout ça pour dire que donc, moi, la chorale de Skip the Use, je l'aime. J'étais très colère quand j'ai entendu le remix de Mossiman, parce que ça commençait comme ça et j'étais pas contente. J'ai dit, c'est qui cette vilaine qui remplace mes enfants?
0: T'inquiète, ils arrivent après,
1: faut
0: rester la patience.
1: Ça y est, ils sont revenus.
0: Super meuf d'ailleurs qui a chanté là.
1: Mais oui, pardon, évidemment, je l'embrasse, elle chante divinement. Hein, ouais, mais oui, ma réaction, ça a été, mais où sont les gosses?
0: T'inquiète.
1: Et donc, les chœurs sont de retour sur le nouvel album Love and Anxiety. Il y a une chanson qui s'appelle Bull.
0: Ah oui.
1: Et dessus, j'ai trouvé, alors que tout était puissant, c'est-à-dire quand toi tu chantes, il y a Shane aussi, il va falloir le présenter, dire qui il est.
0: Alors Shane, c'est le vainqueur de la Nouvelle École, l'émission de rap, qu'on a rencontré, alors c'est très drôle, on a rencontré une soirée où on était, et puis nous, on est, bon, ceux qui nous connaissent, hein, on n'est pas forcément très très soirée, et au bout d'un moment, on se barre, et puis lui, il venait de gagner le, donc c'était un peu la star de la soirée, quoi. Puis on s'arrache, et puis je me casse, je prends mon beurre pour rentrer, et là il court, il sort, et puis il vient me voir, il fait, ah ouais, j'adore le Skip the Use, et puis sur le coup je me dis, bah, et j'avais pas vu la Nouvelle École, et donc je me dis, bah, ok, merci. Puis je me dis un peu, je fous de ma gueule ou quoi. Puis là, il voit un peu à ma tête qu'il me chante des chansons, mais des vieilles.
1: Donc, il connaît vraiment.
0: Putain, il connaît vraiment. Puis après, on
1: c'est
0: commence
1: rare,
0: à parler.
1: C'est rare, les rappeurs, oui, qui ont.
0: Mais moi, je savais même pas que c'était
1: quoi.
0: Un rappeur. J'étais là, je fais, et puis on parle. Et puis je me dis, putain, le mec est redoutablement cool. En plus, il était avec un de ses potes. C'est sympa. Et puis il me dit, donc, ouais, bah, j'ai gagné à la Nouvelle École. Je fais un SMS à ma fille qui me déchire, qui me dit, mais putain, t'es vraiment naze et tout. Et puis je me barrais. Et là, le beurre, il arrive, et puis je lui dis, tu sais quoi, nous on est comme, enfin, on fait la musique, vas-y, viens, on va au studio, on fait de la musique, t'as l'air trop cool, machin, et il a fait ok, et il est venu en studio, et c'était chambé, et on est reparti avec donc cette chanson, que, alors, il a rajouté donc ce couplet, c'est mis dans la chanson,
1: ouais.
0: C'est une chanson particulière, Boule.
1: Boule, ça veut dire taureau.
0: Ouais, c'est une chanson sur un sujet assez particulier. Enfin, c'est une façon, c'est toujours un prisme un peu particulier. C'est une chanson que j'ai écrite il y a longtemps. J'étais aux États-Unis il y a longtemps et je voulais écrire une chanson sur le. À la base, c'était un peu un regard féminin. Quand je parle, je voulais être une meuf. Et c'était l'expression américaine « Don't fuck with the bull so you get the horn ». C'est « N'embête pas le taureau parce que sinon tu te prends les cornes ». Et c'était la nana, je voulais écrire une chanson sur la nana qui dit « Ah, tu t'es bien foutu de ma gueule, attends ». Tu sais, ce côté genre « attends ».
1: Oui.
0: Et c'est vraiment une chanson sur ça et en même temps sur le « j'ai souffert en fait ». En fait, tu m'as fait mal en fait. Et ça part de attends, tu vas voir, et tout doucement, plus le personnage parle, plus c'est mais en fait tu m'as fait souffrir, et je trouvais ça, et donc Shane s'est complètement mis dans le sujet où il a, et donc juste je le remercie encore parce qu'il s'est mis un peu dans cette vulnérabilité là,
1: ouais.
0: Et ce qui est assez rare pour les rappeurs,
1: c'est
0: surtout
1: vrai.
0: Aujourd'hui de se montrer, de montrer cette facette là. Et du coup,
1: les chœurs apportent aussi une part féminine.
0: Exactement. Et puis le côté aussi l'espérance de se dire. Et puis j'ai deux petites filles et que j'espère qu'elles diront aux gars Don't fuck with the bull, so you get the horns.

Bravo messieurs, bravo. L'album c'est Love and Anxiety qui est disponible, cinquième album de Skip the Use. La chanson que vous venez d'entendre c'est Bull, et Matt étant le chanteur et aussi le parolier officiel du groupe, on t'a très souvent demandé « Et alors, les chansons en français, pourquoi vous chantez pas en français, etc. » Reconnaissons quand même que dès le deuxième album, il y a eu « Être heureux ». 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

0: Mais c'est vrai que depuis, pas trop de chansons en français chez Skip the Use. Pourquoi? On sait que t'es parfaitement bilingue, et ça s'entend quand tu chantes, ça s'entend quand t'écris, et puis t'as vécu aux États-Unis et tout, mais pourquoi?
1: Ben, en fait, déjà, nous, on vient de Lille. Ça commence, je pense, à la base, on vient de Lille, on est à 20 km de la Flandre, en Belgique, où on parle pas français.
0: C'est vrai.
1: Et c'est... nous, quand on était petits, c'est là où il y avait les meilleurs trucs. C'est pas compliqué. Gand, Lille, ça doit faire... je suis pas très bon là-dedans, mais ça doit faire 25-30 minutes de bagnole. Alors 30-40 km, tu vois, je sais pas. Ouais. Et à Gand, il y avait Case Choice, il y avait Solwax, il y a Charlotte de Witte, il y a Amélie Lance. Et c'est à 40 km. Et si tu veux, nous, quand on a commencé les groupes, quand on était très jeunes... J'ai commencé en 1993 et on allait jouer là-bas. Et en fait, bah, quand tu chantais en français, tu pouvais pas aller jouer en Flandre.
0: Non.
1: Et c'était là où c'était le mieux. Et j'ai tout de suite capté de me dire, putain, en fait, quand tu chantes en anglais, c'est cool, tu peux aller jouer partout. Parce qu'on jouait là-bas, on jouait en Hollande, on jouait en Allemagne, on jouait en France, on jouait, enfin.
0: Ouais, ouais,
1: donc
0: partout.
1: À la base, c'était juste un passeport pour jouer un peu partout. Et puis après, en grandissant, nous, c'est vrai qu'on utilise plutôt la langue. T'as capté depuis le départ, nous, c'est vraiment les chansons. Quand on a fait être heureux, c'est parce qu'il y a eu les attentats de Charlie Hebdo. Ça se passait à Paris. Ça avait mis la France. Donc, c'était normal pour moi de le faire en français.
0: Ouais.
1: Parce que c'était, et en plus, à l'époque, j'étais aux États-Unis. J'étais là, waouh. J'étais aux États-Unis et j'ai été faire une manif. Donc, il y a eu plein de manifs à travers le monde.
0: Oui,
1: le clip
0: soutien,
1: d'être heureux, c'était que ça. Ouais, on avait fait une manif à Los Angeles et avec tous les Français, et tout le monde était autour de la France. C'était normal de la faire en français.
0: En français, ça avait du sens.
1: Quand c'est des sujets qui sont internationaux. Et puis après, il y a eu tout un truc, ce qui n'est pas du tout ta question. Mais l'évolution de la France, depuis 15 ans qu'on existe, je l'ai aussi vu arriver. Et c'est vrai que de plus en plus, on nous demandait, mais pourquoi vous chantez pas en français? Alors moi, je répondais, pourquoi on devrait chanter en français? Ben, vous êtes français. Ah oui, mais alors? Enfin, je veux dire...
0: Et tu manges que de la blanquette!
1: Il y avait un côté... Et puis, tu sais, ça devenait un spirit chelou qui arrivait un peu partout. Et moi, je suis un peu taquin, tu vois. J'étais là, je suis à bon, ben pourquoi? Je veux dire, en France, il y a des gens, il y a plein de langues en France. En Bretagne, le breton, l'occitan, le chiti chez nous. Et on est tous français, c'est ça qui est... Pourquoi je devrais défendre l'identité nationale? J'ai rien contre la francophonie. Moi, j'écris plein de chansons, j'écris des chansons. J'ai bossé avec Barbara Pravi, j'ai bossé avec plein de chansons. Et je participe à plein de chansons en français.
0: En français,
1: donc, j'ai absolument rien contre ça. Je suis un grand fan de Brel, de Renaud. Mais ça me fait toujours marrer qu'on demande, tu vois, la langue, c'est un chemin, c'est pas une direction. Tu vois, et je pense que ça change tout. On va pas aller à une expo, tu vois, et dire à un peintre, ah, c'est super ce que t'as fait, mais pourquoi tu l'as fait en bleu? Fais-le en rouge. Tu vois? Bah, pourquoi?
0: Oui.
1: Bah, parce que bleu, blanc, rouge, t'es français. Donc, c'est, pourquoi il y a du jaune, là, dans ton tableau? Tu vois, à un moment donné, c'est ridicule, en fait.
0: C'est vrai.
1: On s'en fout. La France, c'est un état d'esprit, c'est une fraternité, et aussi une liberté de penser, un respect des valeurs républicaines qu'on a. Et un texte, il est magnifique quand il est français, il est magnifique quand il est en breton. L'important, c'est qu'il soit magnifique. On s'en fout après. Enfin, en tout cas, moi, je m'en fous.
0: Enzo, on valide, non?
2: Je valide totalement. En tout cas, la batterie, c'est ni en anglais, ni en français. Donc après, tu fais ce que tu veux.
0: C'est vrai, tu t'en sors de... Merci, messieurs.
1: Ben, merci à toi de nous recevoir à chaque fois.
2: Merci
1: et merci pour tous les artistes que tu fais découvrir sur tes émissions depuis le temps que tu fais de la radio. Je te le dis à chaque fois, mais vraiment, t'as lancé beaucoup d'artistes. Donc merci, c'est vraiment un endroit où on est ravis de venir, on est super bien accueillis, on peut, enfin voilà, tu nous mets bien, donc merci à toi de nous accorder du temps.
2: Merci beaucoup.
0: Merci, vive Skip the Use.
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2: Salut à toutes, salut à tous et merci d'avoir choisi ici pour passer votre samedi soir. Franchement, on est votre meilleur rencard. Franchement, je suis ravie que vous soyez là et je suis ravie aussi d'accueillir Camélia Jordana qui, vous connaissez le principe maintenant de l'émission du samedi, va venir partager avec vous les chansons qu'elle préfère. Elle les a choisies à la main et avec amour, rien que pour vous, pendant une heure. C'est Camélia Jordana, la boss de la musique sur votre radio ici. Et puis comme on est de grands vénards, on va découvrir ensemble sa toute nouvelle chanson. Allez, on y court. Et bonsoir Camélia.
3: Bonsoir.
2: Bienvenue dans Décibel, Camélia Jordana.
3: Merci.
2: Une nouvelle chanson qui s'appelle On se quitte.

0: cette chanson qui vient de sortir et qui est dans la droite ligne de Que ma peau, hein, qu'on avait découvert déjà il y a quelques semaines. Ça sent bon le cinquième album, là.
1: On s'approche. Oui, mais il y a encore du travail.
0: Je sais, la dernière fois, j'ai posé la question à Camilla. Je dis, alors, ce cinquième album? Et je me souviens très bien, vous m'aviez répondu. Il sera prêt quand il sera prêt.
1: Ouais, vraiment.
0: Ce qui est une très bonne réponse. Mais donc là, voilà, en tout cas, on s'en éloigne pas. On chauffe.
1: On commence à chauffer tranquillement.
0: Alors, les nouvelles chansons, pour celles et ceux qui voudraient en entendre un petit peu plus, Camélia, vous organisez au Petit Bazar, qui est un endroit dans un très bel hôtel à Paris, dans le quartier du Marais, des concerts vraiment intimistes. Vous avez appelé cette série de concerts Maraba, ça veut dire quoi ?
1: Malhaba, ça veut dire bienvenue en Darja et en arabe en général, ouais.
0: Ok. Donc il y a déjà eu 4 dates au mois d'avril, 4 dates à venir en mai, 24, 25, 26, 27 mai, et puis 28, 29, 30 juin et 1er juillet. Donc encore 8 concerts. Est-ce que c'est l'occasion du coup pour vous aussi de tester des choses sur ces nouvelles chansons, de voir comment réagit le public ?
1: Quelle est l'idée ? C'est extraordinaire. J'en profite pour dire qu'il y a 2 concerts par soir, un à 19h30 et à 21h en fonction des dispos de
0: J'adore.
1: Du public. Donc c'est trop chouette. Et nous en plus on plane x2 avec notre équipe, donc c'est trop joyeux. Et bah oui, en fait c'est hyper étrange parce que ça permet à la fois de faire découvrir les nouvelles chansons aux gens. En même temps, il y a quelque chose de très familial,
0: ouais.
1: Parce que bah c'est des toutes petites c'est des rendez-vous mais avec une toute petite jauge, c'est-à-dire qu'il y a 60 places.
0: Ouais.
1: Les gens sont assis par terre avec des coussins, enfin
0: on est un peu dans votre salon.
1: C'est exactement ça.
0: Ouais.
1: J'ai rêvé d'un moment comme ça avec mes potes d'amour avec qui on a monté le spectacle et le live, et il y a quelque chose de très simple. On se voit tous, on rit. Moi, je pleure un peu parfois parce que je suis assez émue en tant que ma propre productrice, quoi, d'avoir réussi à, en partant de ce rêve,
0: ouais.
1: de créer ce moment-là suspendu de proximité et de familiarité en musique avec les gens. On en a rêvé et on l'a rendu possible avec mes équipes chéries, donc c'est assez bouleversant.
0: Bon, Maraba, les concerts intimistes de Camélia Jordana au Petit Bazar, fin mai, fin juin, 1er juillet, la billetterie est ouverte, mais vous l'avez compris, hein, ce qui est rare, il faut aller le chercher vite, parce que voilà, les billets partent très très vite. Bon, on va la découvrir en entier cette fois-ci, cette nouvelle chanson Camélia Jordana. On se quitte et puis ensuite on se quittera pas, parce que les histoires d'amour peuvent finir bien quand elles se passent à la radio, et on écoutera ensemble tout un tas de chansons que vous avez choisies pour nous. Pour le moment donc, On se quitte, c'est sorti cette semaine.

0: Mais quelle merveille, Camélia Jordana, nouvelle chanson, on se quitte. Oh, c'est génial. Alors, c'est pas un scoop ce que je vais dire. Il y a plein de gens qui l'ont dit avant moi. André Manoukian, un des premiers à l'avoir dit. Mais cette voix, Camélia Jordana, ce timbre.
1: Merci,
0: c'est, oh là là, mais ça fait un effet. Moi, ça me file des frissons à chaque fois que je vous entends chanter. Et j'ai remarqué que dans la sélection là, des chansons que vous avez choisies pour nous pour ce soir, il y a que des gens avec des timbres de voix, des voix qu'on reconnaît, mais en un quart de seconde. Ouais. C'est ça qui vous touche le plus ?
2: Le plus, toujours.
0: La voix.
2: Tout le temps.
0: Ça vous le fait quand des gens parlent aussi ?
2: Ah oui.
0: Ah oui.
2: Ah ouais, j'adore ça. Depuis gamine, avec ma sœur, un de nos jeux préférés, c'était de trouver dans quelle série la voix qui doublait tel acteur, doublait machin. Enfin, c'est vraiment...
0: Ah ouais.
2: On a un rapport à ça qui est un peu poussé, quoi.
0: Et donc, oui, une voix... peut-être imparfaite, mais unique. En tout cas, ça vous touchera plus que la perfection.
2: Il y a des artistes qui ont une technique extraordinaire, qui cartonnent, qui sont adulés et que j'admire énormément, mais qui me touchent pas du tout, parce que c'est parfait. Et du coup, j'ai pas l'impression d'entendre quelqu'un. Donc ça me touche moins.
0: Là, pour démarrer, pour le coup, c'est quelqu'un. Alors, c'est imparfait. Et on en parle à l'imparfait aussi, parce que malheureusement, elle nous a quittés. Mmh. Ça va faire 15 ans cette année. C'est Amy Winehouse. Mmh. Vous vous souvenez, Camélia, comment vous êtes tombée amoureuse de cette voix-là ?
2: Oui. Au début, quand elle est sortie, du haut de mes 14 ans, je me disais, mais c'est hyper facile ce qu'elle fait. Je sais pas pourquoi tout le monde. N'importe quoi. Vraiment très tranquille, quoi. 14 ans.
0: Très ado.
2: Droite dans ses bottes. Ouais, exactement. Très ado, quoi. Et puis, en fait, je me suis mise à chanter ses chansons et je me suis dit, mais quelle déesse. Je l'aime trop. Je l'adore, quoi. C'est une icône. Elle est extraordinaire.
0: Alors elle, un petit peu comme la chanson qu'on vient d'entendre, la vôtre, on se quitte, beaucoup de ruptures
2: trop
0: dans sa discographie, et notamment le fameux album Back to Black qui était vraiment entièrement consacré à ça, à sa rupture avec Blake, qui était son mec, puis après qui est devenu son mari, puis qui a causé sa perte. Vraiment, c'est une histoire qui est terrible. Ouais. Est-ce que vous pensez maintenant, avec le recul, maintenant que vous n'êtes plus l'ado de 14 ans, qu'en fait, quand en amour, c'est vraiment terrible, c'est vraiment la merde, c'est là aussi qu'on peut sortir les meilleures chansons de soi?
2: Oh, non, pas que, heureusement.
0: Ouais.
2: Non, parce que quand ça se passe super bien, on peut aussi sortir des magnifiques chansons de soi. Hein.
0: Ouais. Ça, c'est rassurant.
2: Enfin, après, oui, forcément, quand on va pas bien, on est très inspiré, ça c'est sûr. Parce que quand on va pas bien, il faut sortir plein de choses, du coup. Donc ça donne plein de chansons. Mais quand on va bien aussi, on est très inspiré.
0: Là, en tout cas, c'est une des chansons d'Amy Winehouse. Déjà, c'est une reprise. Oui. Et c'est une des chansons où on sent le plus de joie.
2: Ouais, exactement.
0: Donc, joli choix, la chanson s'appelle Valérie, Amy Winehouse, choisie pour vous par Camélia Jordana.

0: Winehouse et Valerie, ça fait du bien de réécouter sa voix.
1: Ah, toujours.
0: Toujours avoir toujours. Une Winehouse et puis la transmettre aussi aux générations suivantes. Mmh. C'est important. Parlant de transmission, il y a une chanson qui arrive. Alors, je peux vous dire, les amis, que mon conseil d'éducation numéro 1, c'est d'écouter la chanson qui suit, grâce à Camélia Jordana. Avec vos enfants, filles ou garçons, les gens que vous aimez, vos petits-enfants, neveux, nièces, tout le monde doit écouter « Dieu est grande » de Youssoupha. Alors, Youssoupha, c'est un rappeur. Vous avez des liens, Camélia, avec le rap, avec les rappeurs, pas forcément sur vos disques, mais en tout cas dans vos familles musicales, on va dire.
1: Assez peu, en fait. Il y a
0: Fianso, par exemple, à qui je pense, avec qui vous avez tourné au cinéma.
1: Si, oui, c'est
0: vrai.
1: Tous les
0: deux musiciens et acteurs.
1: Oui, c'est vrai, complètement. Mais pas, franchement, à part Sofiane, j'ai pas beaucoup de rappeurs autour de moi, j'avoue.
0: C'est vrai.
1: Non, Sofiane, en plus, ce qui est complètement improbable, c'est qu'on entendait parler l'un de l'autre depuis des décennies, quoi. par plein de potes en commun, des collègues en commun, des camarades, des gens de l'industrie musicale, etc. Et qu'on a fini par se rencontrer via le cinéma. Donc, improbable. Mais c'est vrai que non, finalement, j'ai pas tant de rappeurs que ça autour de moi. En
0: fait. Et vous en écoutez du rap ?
1: J'en ai beaucoup écouté. J'en ai énormément écouté pendant ma vingtaine, ouais. Enfin, gamine aussi, j'écoutais énormément Skyrock. Gamine, oui. Vraiment au collège, mais je ne faisais que ça. J'aimais trop. Et j'ai arrêté. Et puis, je m'y suis remise. Vers 23 ans, je pense, j'ai commencé à écouter toute la clique de j'ai commencé à écouter du vieux hip-hop et puis après je me suis mise à écouter le rap de ces années-là, quoi, des années 2010, ouais. Toute la dizaine là qui a renversé le rap en fait
0: et qui en a fait musique numéro 1 en France. Hein.
1: Ouais, en France et puis aux États-Unis aussi, oui. Beaucoup des gens comme Kendrick Lamar à l'époque qui faisait de la musique qui était aussi belle que celle qu'il fait aujourd'hui mais qui était moins populaire.
0: Bien sûr.
1: Et donc moins accessible, donc c'était les mecs qui mettaient tout le monde d'accord, tant les jazzmen que les aficionados de rap. Il y avait des gens comme Gucci Mane, il y avait tous les ASAP, il y avait toute cette clique-là qui naissait comme ça, qui popait comme des petits pop-corn de joie, de beauté, et qui essayait des nouvelles choses et qui ont quand même vraiment retourné le rap à cette époque, quoi. Puis il y avait toute la trap et tout ça.
0: Ouais, c'était beaucoup de choses.
1: Ouais, c'était dense, cette époque-là.
0: Et là, la chanson qui arrive, donc, pour le coup, je trouve qu'elle transcende un peu les styles, parce qu'alors, oui, Youssoupha, le rappeur en question, bon, c'est un rappeur.
1: Et un grand auteur.
0: Un grand auteur, un lyriciste, dirait-il. Et cette chanson, Dieu est grande, c'est une chanson qu'il adresse à sa fille, Imani, mais par extension à toutes les filles, toutes les femmes, et puis tous les gens aussi qui ont des femmes autour d'eux. Donc, en gros, c'est une chanson pour tout le monde. Oui. Vous l'avez choisie pour la faire passer, la transmettre aussi.
1: En fait, j'ai découvert Youssoupha, en tout cas son immense talent. J'ai réalisé surtout que je ne le connaissais pas. On s'est croisés sur une émission de radio, d'ailleurs, à la maison de la radio. Et je crois que c'est cette chanson-là qui est passée. Je disais, mais c'est sublimissime, c'est monstrueux. Enfin, je ne savais pas,
0: c'est
1: en
0: incroyable,
1: fait.
0: Incroyable, cette chanson.
1: Et on a un peu... on s'était croisés quelques fois, mais sans jamais trop se rencontrer. Et justement, à cette émission-là, on s'est dit, mais c'est complètement débile, pareil, un peu comme avec Sofiane, quoi, qu'on ne soit jamais vraiment vu. Enfin, tellement raccord sur tellement de couches différentes. Enfin, un peu fou, quoi, de s'être jamais croisé. Moi, d'habitude, je suis toujours celle qui ouvre sa bouche sur ci, sur ça. Là, j'avais même pas besoin de parler, tout sortait de lui. Je sais, ah, c'est génial, c'est formidable.
0: C'est
1: il faut ramener Youssoupha tout le temps. En fait, il faut toujours avoir Youssoupha avec soi.
0: Dans c'est la lui ville, le vrai ministre des droits des femmes.
1: Ah ouais, c'est trop stylé, quoi. Mais pas que des femmes, en plus. Ouais. Enfin, vraiment, au taquet, quoi. J'étais là, genre, mais yes. Et donc, du coup, je me suis dit, bon, il serait temps de se réveiller, madame, et d'écouter enfin le travail de ce grand artiste. Et donc, j'ai écouté tout cet album. Et par chance, je l'ai recroisé derrière. Je crois que c'était après. Si je vous dis pas de bêtises, je pense que c'était après le spectacle de Walidia.
0: Ouais.
1: Et on s'est croisés, du coup je suis allée le saluer à nouveau et lui dire à quel point j'avais adoré cet album, à quel point j'étais tellement heureuse de découvrir sa musique, parce que peut-être que ça aurait pas eu la même saveur pour moi plus jeune, et que en tout cas je le mets vraiment au rang des grands artistes français et des grands auteurs contemporains, et je trouve que cette chanson en est l'une des sublimes preuves, quoi.
0: L'album c'est Amour suprême et la chanson Dieu est grande. Youssoupha est dans Décibels.

0: voilà, que voulez-vous dire après ça? Bravo Youssoupha.
1: Ah ouais, et merci.
0: On se réjouit que cette chanson soit single d'or. Voilà, l'album de Youssoupha, Amour Suprême, ayant été snobé par la Victoire de la Musique. C'est complètement con.
1: Mais oh wow.
0: Voilà. Ouais, il n'y avait aucune nomination pour lui, alors que Amour Suprême, c'était quand même un album de dingue.
1: Un bijou.
0: Et ben voilà, le public a raison et donne un disque d'or à Youssoupha, et c'est une bonne chose. Il sera en tournée sur les festivals d'été. À suivre dans Décibel, un petit tour au Brésil, un autre en Algérie, et puis aux États-Unis aussi, en Espagne. Oui, c'est bien, on voyage pas mal avec la playlist de Camélia Jordana. À tout de suite, les amis.
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0: Et vous passez votre samedi soir avec Camélia Jordana sur votre radio ici. D'habitude d'ailleurs, Camélia, vos samedis soirs, ça ressemble à ça? Écoutez plein de musique ou alors vous faites autre chose?
1: J'aimerais bien.
0: Ah ouais, c'est vrai.
1: J'aimerais bien, mais ça c'était il y a longtemps.
0: Ah là là, c'est fini maintenant. Mais vous avez quand même encore le goût de la musique, alors je mets d'énormes guillemets, mais comme un loisir, ou est-ce que vous êtes
1: toujours
0: tellement dedans? En plus là, vous êtes en train de bosser sur un nouvel album. C'est pas que le travail, la musique.
1: Non, j'écoute tout le temps de la musique. C'est la première chose que je fais en arrivant chez moi, c'est que je mets de la musique. J'allume la lumière et je mets de la musique.
0: Oh, ça me plaît.
1: Non, je mets tout le temps de la musique, j'aime trop ça, c'est trop important la musique.
0: Il y a Chico Buarque dans votre sélection pour nous ce soir, grand artiste brésilien. La musique brésilienne, c'est marrant parce que c'est par vague en France. Il y a des modes et puis après, il n'y en a plus du tout. Puis après, ça revient un peu. Comment c'est rentré dans votre vie?
1: Ah, c'est marrant, je ne me rends pas du tout compte du rapport du marché à la musique. C'est vrai, c'est intéressant. Celle-ci particulièrement, c'est vraiment celle qui m'a fait adorer la musique brésilienne. Quand même, Chico Buarque, immense musicien, d'une beauté effrayante.
0: Ah bah quand on regarde la pochette de l'album, là c'est son quatrième album, on est en 70 et ça fait mal aux yeux.
1: Ça fait mal. Et même aujourd'hui,
0: oui,
1: c'est-à-dire que le type a plus de 70 ans, c'est une bombasse.
0: C'est vrai.
1: Il est, je comprends pas. En tout cas, en plus d'être une espèce de bombe d'humain, c'est un musicien absolument extraordinaire avec une voix d'or. Et cette chanson-là, je l'ai découverte quand j'avais 16-17 ans, je pense, avec toute la bande de Babix, elle, et toute la clique de mes mentors et amis chéris avec qui j'ai passé les premières années de ma vie d'artiste. Et qui m'ont fait découvrir, en fait, tous ces artistes qui aujourd'hui font partie de mon ADN. Et dans mon ADN, depuis mes 16-17 ans, grâce à cette fine équipe, il y a notamment cet album et cette chanson.
0: Ah, ça s'appelle Nao Fala de Maria. Pardon pour mon accent. N'oubliez pas que j'ai fait allemand LV2, donc je suis complètement désarmée face au portugais. Mais ça veut dire ne me parlez pas de Maria. Donc c'est encore une histoire d'amour qui a mal tourné, cette chanson. Mais c'est une merveille. Et pour le coup, c'est de la musique brésilienne, mais qui n'est pas de la musique de festival et de carnaval de Rio.
1: Ah là, c'est pas la teuf, là.
0: C'est pas du tout la teuf.
1: C'est pas la teuf.
0: Mais c'est d'une beauté.
1: Les cordes et tout, c'est ouf.
0: Chico Buarque, choisi par Camélia Jordana, qui vous aime et qui vous soigne en ce samedi soir.

0: En écoutant cette chanson de Chico Buarque, Nao Fala Die Maria, je vous regardais, Camélia Jordana, les yeux clos, les mains jointes, et il se passait vraiment un truc. Non, mais j'ai l'impression cosmique. Ça vous fait un effet physique, la musique.
1: Ça me fait trop de bien. Ça me fait trop de bien.
0: Et alors, est-ce qu'une chanson que vous n'aimez pas ou une musique qui vous stresse, ça peut vous faire quitter un lieu?
1: Ah oui, ah c'est horrible. Ça. Ah ouais, c'est terrible.
2: Vous pouvez pas faire abstraction de la musique.
1: Je suis incapable. Ça agit sur l'eau de mon corps instantanément et sur ma fréquence vibratoire.
0: Bon, bah là, on vibre bien ce soir dans Décibel. Ah ouais, hein. C'était très très très très beau.
1: Et puis du coup, je comprends mieux mais mon délire avec les cordes là sur le prochain album.
0: Ah, info. Noté, prochain
1: non,
0: album.
1: Mais je comprends mieux en fait. Ça faisait longtemps que je l'avais pas écouté. Ouais. Et bah là du coup, je comprends. En fait, il y avait ça dans les tuyaux,
0: c'est
1: dans
0: ça.
1: Les dossiers,
0: dans l'ADN.
1: Dans l'ADN, ça y est, j'ai capté.
0: Alors, il y a aussi forcément la langue arabe ou Darija, qui est l'arabe algérien, ça, dans vos chansons.
1: Et le dialecte, en fait. Voilà. Il y a la Darija algérienne, la Darija marocaine, la Darija tunisienne. Mais oui, en gros, c'est l'arabe dialectal qui est parlé. Les différents arabes dialectaux qui sont parlés, du coup.
0: Dans le Maghreb.
1: Ouais, exactement, au Maghreb.
0: Et alors, donc, il y en a dans vos chansons depuis quelques années. Parfois, c'est juste une petite évocation. Parfois, c'est carrément des chansons bilingues, voire trilingues, parce que vous rajoutez aussi de l'espagnol. C'est ça d'avoir une triple culture, hein, comme vous. On va écouter tout à l'heure Que ma peau, c'est pour ça que je le dis. Mais avant, là, on va écouter Waran Waran, c'est Khaled. Et je pense que c'est le premier, pour le coup, à avoir fait des tubes en France, 100% en arabe.
1: C'est l'un des premiers qui a cartonné, ouais, c'était les années 90, le rail s'exporte, le rail algérien s'exporte, et pas qu'en France, il s'exporte dans le monde entier. Ouais. Et donc les chanteurs algériens, une poignée bénie, se retrouvent à s'exporter et à pouvoir voyager dans le monde entier, à pouvoir faire des concerts de rail. Et on a Khaled, en effet, qui est l'un des premiers, mais non, en fait, le premier, c'est vrai, avec Mamie, à peu près en même temps, les deux premiers chanteurs algériens qui font vraiment du rail et qui viennent tout cartonner, quoi, en France, et c'est trop chouette. Et puis, après ça, il y avait aussi un, deux, trois soleils qui avaient cartonné
0: en 98,
1: avec Chef Khaled, l'immense Rachida, qui lui cartonnait dans le monde entier, non pas en tant que chanteur de rail, mais en tant que rockstar, et cartonnait en tant que chanteur de rail uniquement en France, et Faudel. Et donc, c'était un trio exceptionnel.
0: Un, deux, trois soleils, c'était quelque chose.
1: C'était un vrai truc.
0: Les meilleurs albums live de tous les temps. Mmh. Mais donc, pour revenir à Khaled, pourquoi cette chanson-là? C'est le même album que Aïcha, celui-là. Mmh. Donc, c'est vraiment un succès énorme. Et voilà, des chansons en arabe qui passent à la radio toute la journée en France. Mais non, c'est pas rien.
1: Ah bah,
0: on parlait de triple culture tout à l'heure.
1: C'est toute une époque,
0: Ouais, non, mais ça doit faire plaisir quand même de se dire j'entends une partie de ma culture qui n'était pas dans les médias traditionnels et qui finalement y est. Il y a pas un côté fierté quand même?
1: Évidemment que si, et puis il y a surtout un côté représentation.
0: Oui.
1: C'est-à-dire que c'est aussi ça qui explique une partie de l'immense succès d'un, deux, trois soleils. Oui. C'est que pour la première fois, l'Algérie a un succès populaire médiatique en France. Et ça, historiquement, c'est hyper important. Et puis malheureusement, après 2001, et malheureusement en tellement de points.
0: Les attentats du 11 septembre,
1: exactement.
0: C'est une folie à quel point ça a bousculé.
1: Ça a aussi bousculé ça, en fait, la visibilité, la représentation et la représentativité de tous ceux qui étaient susceptibles d'être assimilés.
0: Mais alors qu'on rappelle que Ben Laden n'est pas algérien.
1: Voilà. Yes.
0: Non, mais pour les gens qui se demandaient.
1: Oh là là, Julie Mazoyer, ma star, c'est pas moi qui l'ai dit, mes amis.
0: On a les infos, on a les dossiers, on a cherché, rien. Il a jamais mis les pieds à Oran, rien.
1: Ah yes, je suis trop contente d'être venue. Déjà, j'étais contente d'être venue là. Mais alors là, franchement, Émilie, merci. Ça fait beaucoup de bien.
0: Remettons l'église au milieu du village, Camélia Jordana.
1: On est d'accord.
0: C'est comme
1: on est
0: ça qu'on fait.
1: Il n'est pas algérien, aux dernières nouvelles. Mais malheureusement, les Algériens et toute culture s'approchant de près ou de loin à ce qui était assimilé comme arabe dans le cerveau occidental a été en fait mis sous le tapis. Et en effet, ça fait presque 15 ans maintenant qu'on n'entend plus d'Arabes, d'Algériens, de Marocains, de Tunisiens sur les ondes françaises. Donc là, ça commence à peine un petit peu à se réouvrir. Donc c'est trop joyeux, quoi.
0: Ça fait plaisir.
1: Il était temps, c'est chouette.
0: Ah, lui, il est Algérien.
2: Khaled, on l'écoute avec Waran. Waran, je prononce mal. Vas-y, Camélia.
1: Tu étais vraiment très proche. Waran, qui veut dire Oran.

0: On était à Oran avec Khaled à l'instant et Camélia Jordana qui choisit notre musique ce soir. Je disais tout à l'heure qu'il y avait dans votre répertoire de plus en plus souvent des chansons bilingues, trilingues. C'est le cas de celle qu'on va écouter maintenant, Que ma peau, voilà, qui est l'avant-dernière sortie, hein, puisque la toute nouvelle, On se quitte, on l'a écoutée tout à l'heure.
1: Oui.
0: Que ma peau, ça fait partie des titres que vous jouez dans vos petits concerts intimistes au Petit Bazar. Il y en a déjà eu 4 et 8 sont à venir, enfin 8 dates avec 2 concerts par date. Les 24, 25, 26, 27 mai, les 28, 29, 30 juin et 1er juillet, c'est à Paris pour le moment au Petit Bazar. Donc cette chanson-là, comment réagissent les gens qui sont là sur Que ma peau?
1: C'est très étonnant pour moi parce qu'ils la connaissent vraiment, quoi. Donc c'est...
0: elle est sortie en puis il y avait un clip canon, donc oui, elle a beaucoup circulé.
1: Merci. Oui, mais ça fait drôle de voir que les chansons prennent vie, parce que quand on crée tout toute seule avec son équipe, je veux dire qu'il n'y a pas un autre label que soi et ses équipes derrière, ça c'est comme si ça ajoutait encore plus de distance et qu'en même temps ça rapprochait du public, parce qu'il y a un truc de l'ordre de l'artisanat, de la fabrication qui est... Mais du coup, ça représente tellement de travail qu'on dirait que c'est vraiment le bout du bout.

0: plein d'âges, plein de couleurs, plein de têtes, plein de genres, plein de tout différent. Et les voir chanter en français, en anglais et en darija des chansons qui passaient pas du tout à la radio, dont les clips ne passaient pas à la télé, je me disais, mais c'est dingue! C'est un vrai soutien, quoi, un vrai lien, en fait, avec les gens. C'est trop beau.
1: Ce lien continue et se renforce que ma peau camélia Jordana est en décibels.

0: que ma peau, Camélia Jordana-Mastard. Vivement cet album, hein. Je sais qu'on ne s'est pas mis de deadline, Camélia, sur la sortie du disque, mais je pense que le pays est prêt.
1: Voilà. Simplement.
0: Je passe le message.
1: Trop mignonne, merci Vili.
0: Non mais
1: sachez que vraiment je fais de mon mieux,
0: ouais.
1: Et je travaille ardemment.
0: Ouais.
1: Sincèrement.
0: Mais c'est pas rien d'être à tous les postes aussi, c'est vrai.
1: C'est voilà. Ça. Et puis il y a pas. J'ai la chance qu'il n'y ait en plus pas que la musique dans ma vie.
0: Cinéma.
1: Ouais. Il y a le cinéma en tant qu'actrice, en tant que réalisatrice. J'écris maintenant des films, je m'amuse énormément. Et puis il y a un projet d'opéra contemporain. Enfin bon, il y a plein de choses magnifiques. Mais donc du coup, comme dirait très justement ma mère, on ne peut pas être au four et au moulin.
0: Elle a bien raison. Voilà. Jessie Reyez. Alors, ça, c'est une artiste que j'aime beaucoup, mais qui n'est pas encore suffisamment connue en France.
1: Ah ouais, c'est vrai, je me rends pas compte.
0: Non, elle fait pas
1: d'énormes
0: concerts. Oh. Elle fait des petits, elle fait des concerts dans des petites salles qui sont archi pleines.
1: Elle joue où, genre, pour avoir une idée.
0: La dernière fois, c'était la salle Pleyel à Paris.
1: Ah ouais, tiens, j'aurais pas dit
0: au mois de septembre. Donc voilà, ça reste encore
1: génial.
0: Un peu confidentiel. Mais Sarah, qui ce soir est à la console pour l'émission, elle y était. Et elle confirme que oui, c'était génial, Camilla.
1: Quelle chance. Très bon choix, Sarah, bravo.
0: C'était en septembre dernier. Mais moi, je me souviens avoir découvert Jessie Reyez et sa voix et son côté. Ouais, badass.
1: Ouais, de ouf.
0: Elle était en duo avec Eminem sur une chanson qui s'appelait Coffin. C'était une chanson à elle et c'est Eminem qui venait sur sa chanson, voilà, en guest. Et c'était, les paroles, c'était « On s'aime tellement fort et on est tellement barré qu'il faudra un cercueil à deux places pour nous. »
1: Willy.
0: Wow ! Et je m'étais dit « Wow, la fille !» Et elle,

0: et elle est incroyable. Et encore, je le disais sur votre voix, on le disait sur la voix d'Amy Winehouse, encore une voix, un timbre jamais entendu nulle part ailleurs. Jessie Reyez, qu'est-ce que ça vous fait, Camélia? Voilà.
1: Alors, particulièrement cette chanson. J'adore Jessie Reyez, ses premières chansons quand elles sont sorties. Au début, j'ai eu du mal au début. Je me disais, oh là là, mais il y a beaucoup d'effets. Et en fait, au moment où j'ai vu des vidéos d'elle en train de chanter, j'ai vu comment elle chantait. J'étais en mode, ah oui, non, en fait, non, c'est pas des effets, c'est vraiment sa manière de chanter. C'est vraiment sa voix qui est comme ça.
0: Ouais.
1: Et donc, ça m'a fait prendre goût à sa manière de chanter. Et j'ai adoré, du coup, j'ai tout écouté. Et Couldn't Be Me a été mon titre de l'été dernier. Mais vraiment, je l'ai saigné. Je pense que tous mes potes et toutes mes potes ont des vidéos de moi hurlant au volant cette chanson. Vraiment, j'hurle. Là, il n'y a plus de « je suis chanteuse » et tout, pas du tout.
0: Non.
1: J'hurle, je braille, comme on dit dans le sud. Vraiment, je braille Jessie Reyez. Et je crie même juste des énormes « ah » entre les phrases. Enfin, je suis tarée quoi, sur cette chanson, elle me rend folle, je l'aime trop. Et je trouve ça tellement important ce qu'elle dit, mon Dieu. C'est une femme libre qui choisit de le rester. Et c'est trop stylé.
0: Elle s'appelle Jessie Reyez. Je vous envie, si vous ne la connaissez pas encore, parce que vous allez la découvrir maintenant.

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1: Est-ce que, comme dans les chansons de Jesse Reyes, dans les vôtres, Camélia Jordana, si on vous envoie un vocal un peu marquant, on peut se retrouver dans...
2: Ah oui.
1: Ah ouais, vous faites ça.
2: Ah, j'ai fait ça dans Lost. Ouais. La fin de mon album, c'était ma tante Fadila. Mmh. Ouais, ouais, ouais, ouais.
1: J'adore.
2: Ah ouais, ouais, moi aussi, j'adore ça. Je trouve ça tellement, tellement joli.
1: Ou alors on peut le faire de manière vengeuse. Prince l'avait fait avec un message que un patron de maison de disque lui avait laissé.
2: Ah yes.
1: Ça peut être drôle.
2: Smart.
1: C'est ça. Donc oui, faites attention quand vous envoyez des vocaux à Camila Jordana, les amis. Rosalía, il faut qu'on parle d'elle parce que c'est un phénomène. Voilà une femme espagnole qui chante principalement en espagnol. Et oui, aussi incroyable que ça puisse paraître, en fait, c'est quand elle a fait ses premiers succès, tout le monde disait « Ah, c'est fou ça, il y a des chanteurs en Espagne, ils ont du succès en chantant en espagnol. » C'est dingue. Hein, comme,
2: c'est magnifique.
1: Quand on ne chante pas en anglais, on est presque, au départ, condamné à ne pas faire carrière dans le monde. Et puis quand finalement ça se passe, tout le monde dit « Ah bah oui, c'est normal. » Rosalía, est-ce que vous l'avez vue sur scène?
2: Évidemment.
1: Ah, alors, est-ce que c'est le phénomène qu'on décrit?
2: Oui, oui. Ah oui, oui, moi ça m'a resituée dans la vie.
1: Ah, carrément?
2: Ah oui, oui. Genre comme son album, comme...
1: Ouais. Expérience de vie, quoi.
2: Ah oui. Ah oui, oui, oui, oui. Oui,
1: mais,
2: oui.
1: Mais pourquoi, comment?
2: Bah parce que tout est d'un niveau d'exigence, de qualité, de travail, d'émotion, de force, de proposition artistique. C'est-à-dire qu'on se retrouve avec une flamme qui chante du flamenco en faisant des pointes, telle une danseuse étoile professionnelle, pendant plus de 5 minutes, pendant qu'elle chante en coréen avec la voix de Rosalía.
1: Oui, c'est incroyable.
2: Avec une scéno surréaliste, et c'est sublime. Et c'est pas une scéno, il n'y a pas de la pyrotechnie et compagnie, c'est très simple, et c'est très beau, et c'est bouleversant. Et donc c'est une grosse leçon, parce que c'est vraiment une artiste qui arrive à moi m'élever, quoi, vraiment. Elle me donne vachement de force. En tant que femme et en tant qu'artiste, parce que du coup, elle dit peu importe où on est, on peut toujours avoir de nouvelles envies, travailler encore plus fort, faire quelque chose de différent à chaque fois, et faire mieux.
1: Et on sent que vous tendez vers ça aussi en ce moment.
2: En tout cas, ça m'inspire.
1: Ouais.
2: Je trouve ça très inspirant.
1: Et est-ce que vous réalisez que vous procurez ça aussi à des gens qui vous écoutent? Vous parlez de force, vous parlez d'inspiration. Est-ce que... Alors, je ne sais pas si on y pense quand on est en train de fabriquer de la musique, mais par exemple, quand vous êtes sur scène, là, il y a ces concerts intimistes à Paris. Mais j'ai vu sur votre compte Instagram, parce que je vous suis évidemment assidûment, les concerts aussi en Algérie. On sent bien que les gens, ils sont en lien, mais complètement avec vous. Même au milieu d'une chanson, hein. Si ça réagit dans la salle, pas de problème, hein, vous rebondissez et tout. Enfin, il se passe vraiment quelque chose.
2: Ah bah oui.
1: Et
2: c'est ça qui est rigolo.
1: Donc vous le sentez bien que ce lien et que cette force, elle est dans les deux sens. Hein.
2: Je m'en rends compte en effet sur scène pendant les concerts, parce que c'est vrai qu'il y a il y a un lien, comme on disait, qui est concret. Ouais. Et donc tout de suite après les concerts, même pendant, mais particulièrement après, quand on échange avec les gens, en fait, c'est hyper beau, hyper touchant, les témoignages en effet que je reçois, et de voir, par exemple, là, j'en profite pour embrasser une certaine Myriam que j'ai rencontrée, figurez-vous, au concert de Rosalía.
1: Ouais.
2: Qui m'a reconnue, qui était elle-même avec sa sœur à ce moment-là, et qui est venue me parler, qui m'a fait un très beau témoignage quant à sa propre identité et ce que du coup je pouvais représenter dans le paysage médiatique, artistique, etc. Et le parallèle qu'elle pouvait faire justement avec Rosalía, même si attention, on est bien loin, mais et ça m'a assez bouleversée. Et ben en fait cette Myriam a suivi, parce que elle était trop mignonne, donc j'en ai profité pour lui dire du coup si ça te parle, je sors, voilà, il y avait, c'était juste avant la sortie de Que ma peau.
1: Oui.
2: Et je lui dis, voilà, jette un œil, il y a un très beau clip qui arrive, on a travaillé dur, et puis justement, par rapport à ce qu'on raconte de nos identités et tout ça, c'est dans cette lignée-là, cet héritage. Et ben, elle est venue me voir hier soir en concert.
1: Oh,
2: et elle, et, ouais, et elle m'a bouleversée parce qu'elle m'a dit, donc elle s'est rappelée à moi. Et je me suis dit, ah putain, mais je me suis dit que pendant le concert, ton visage me disait quelque chose, mais j'arrivais plus à te resituer. Et j'avais ma sœur à côté de moi en plus. Donc je lui ai dit, bah voilà, c'est mon tour de te présenter ma sœur. Et elle m'a dit, vraiment, je voulais te dire merci parce que tu m'as donné la force de m'interroger et d'aller encore plus profondément sur les questions d'identité que je me posais déjà suite à notre conversation. J'ai digué ton travail, des podcasts, des trucs. Et du coup, ça m'a donné la force d'écrire un livre avec mon meilleur pote gay sur nos identités à tous les deux. Et ça m'a bouleversée. Je me suis dit, waouh, mais quel... Enfin, l'art, quoi.
1: Quelle vie, hein.
2: Non, mais quelle vie on mène. c'est nos métiers, quoi. Nos métiers dans la vie, c'est de faire du lien. Et ça peut donner des moments comme ça. En fait, c'est trop beau.
3: Merci, Camélia Jordana. C'est la dernière chanson ce soir de l'émission. Merci. Nos quedamos solitos. Pardon pour mon accent.
2: C'est ça, c'est exactement ça. Nos quedamos solitos, aussi.
3: Et à bientôt.
2: Merci infiniment, Émilie.
3: Merci pour la suite.
2: Ouais, merci.

0: s'appelle Rosalía et elle fait partie de la sélection de ce soir de notre chère Camélia Jordana qui était l'invitée de Décibel. Alors n'oubliez pas donc la nouvelle chanson de Camélia qui est disponible, On se quitte, sortie il y a quelques jours, elle suit que ma peau et elle annonce donc un nouvel album qui sera formidable et les concerts de Camélia Jordana à Paris au Petit Bazar. On l'attend évidemment partout en France l'année prochaine. Merci à l'équipe de Décibel. Il y avait ce soir Mathilde Mallet, Sarah Bécard, Elodie Bianca Maria et Franck Moilier. À demain.
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6: Village,
5: mes amis, bonjour la tribu.
6: Bonjour.
5: Alors, qui est là aujourd'hui? Nicolas Malabeuf, notre enfant de la télé. Bonjour mon bon Nicolas.
6: Bonjour Willy, bonjour tout le monde.
5: Et Fabien Emo, notre geek. Bonjour mon Fabien.
6: Bonjour Loulou. Willy, bonjour à tous.
5: Et bienvenue à tous, bienvenue Foura.
6: Public en délire.
5: Aujourd'hui, émission exceptionnelle en direct de Foura. Alors, c'est en Charente-Maritime. Nous sommes à 20 km de La Rochelle. Et nous sommes surtout pile en face de Fort Boyard, ce monument connu dans le monde entier. Alors, pourquoi nous sommes ici? Eh bien, pour deux raisons. D'abord, parce qu'actuellement, nous tournons la nouvelle saison de votre émission culte de France 2 qui passera cet été. Et nous sommes aussi ici parce qu'est lancée partout en France l'opération Sauvons Fort Boyard. Attaqué par le temps, le fort est en danger. Il faut sauver Fort Boyard. C'est le message que nous vous passerons d'ici 13h. Et si vous ne le faites pas pour le monument lui-même, je vous le rappelle, faites-le pour moi. Car sauver Fort Boyard, oui, c'est sauver mon emploi. Voilà. Donc ne l'oubliez pas. Sauvez Willy, sauvez Fort Boyard. Voilà.
6: Une manifestation commence à se créer dans Foura.
5: Je les sentais un peu mou quand j'ai dit sauver Fort Boyard, mais sauver Willy.
6: Ah voilà.
5: Donc, donnez-moi l'argent, je m'en servirai. Avant de commencer, je plaisante, bien sûr. Avant de commencer, un mot sur les réseaux sociaux, mon Fabinou.
6: Le groupe Facebook pour nous retrouver, bien sûr. Vous tapez Youpi la vie avec Willy Rovili, vous tombez sur nous. Et sondage spécial, hein, comme nous sommes à Foura.
5: Alors,
6: quel est votre personnage préféré de Fort Boyard?
7: Faites gaffe, parce que vous allez
6: alors, faites gaffe. Ce n'est pas du tout pipé. Non, mais c'est vrai. Alors, 78% Willy Rovili.
5: Voilà, merci.
6: Et
5: merci,
6: juste derrière, merci, le père Foura.
5: Ah oui,
6: bah, vous avez le même âge.
5: On a le même âge.
6: Pratiquement.
7: Même physique.
6: Donc continuez à réagir, c'est complètement gratuit. Vous allez sur Facebook et vous tapez Youpi la vie avec Willy Rovili.
5: Merci infiniment. Et comme on fait cette émission en public aujourd'hui, à tout moment, je vais prendre l'une ou l'un d'entre vous, mes amis. Alors, Fabien et Nicolas sont pas au courant, mais donc, je viens de dégoter un cadeau il y a deux
6: minutes. Mais non.
5: On vous en parle là dans deux minutes.
6: Il est fort.
5: Donc restez par là, mes amis, parce qu'il y a quelque chose d'exceptionnel qu'on va vous offrir dans quelques minutes. Est-ce qu'on a tout dit?
6: On a tout dit.
5: Alors, démarrons. Allez, jingle. Allez,
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5: Allez, démarrons cette émission spéciale. Sauvez Willy, sauvez Fort Boyard. Bonjour Ghislaine Guillain. Bonjour.
8: Bonjour.
5: Bienvenue ici. Vous êtes conseillère départementale de la Charente-Maritime et ambassadrice du projet Sauvons le Fort Boyard. Et bonjour Sylvie Marcilly.
9: Bonjour.
5: Bonjour ma Sylvie. Bienvenue ici aussi. Vous êtes la présidente du département Charente-Maritime. Tiens, j'ai démarré par vous ma Sylvie. Il est si important que ça, ce fort dans la région, pour votre département, qu'il faille le sauver. Il est important à quel point?
9: C'est l'emblème de la Charente-Maritime, ce beau fort posé au milieu de l'océan. Nulle part ailleurs, on trouve un chef-d'œuvre militaire pareil du 19e siècle.
5: Ouais. Vous savez combien de visiteurs drainent par an le monument? Parce que on peut pas aller dessus, mais il y a beaucoup autour. De bateaux qui vont autour. Vous avez à peu près une idée?
9: On a une idée très précise.
5: Ah, très précise.
9: 500 000 personnes qui font le tour en bateau du Fort Boyard.
5: 500 000 personnes chaque année font le tour du fort.
9: Avec l'espoir de voir Willy, bien sûr.
5: Jamais il ne le voit, car je n'existe pas, en fait. Ghislaine, vous qui êtes ambassadrice du projet Sauvons le Fort Boyard, il a quoi ce fort, alors, pour qu'il aille si mal en ce moment? Quel est le problème?
3: Les embruns, les tempêtes à répétition.
5: Ouais.
3: Je pense que vous êtes bien au courant parce que vous en avez subi aussi. Hein.
5: Ouais.
3: Et en fin de compte, c'est ce que j'expliquais tout à l'heure. On a été notre directeur des services techniques va souvent sur le fort au mois de mars pour voir un petit peu les dégâts qui ont été faits pendant l'hiver.
5: Ouais.
3: Cette année, il nous a dit j'avais qu'une crainte, c'est d'arriver et que l'escalier se soit effondré.
5: Ah non.
6: Ah oui.
5: Et alors? Non. Hein.
3: Il était toujours là, mais sous l'escalier.
5: Ouais.
3: L'eau s'infiltre.
5: Ouais.
3: Et dans une habitation ou quelconque, lorsque l'eau s'infiltre sous les fondations, obligatoirement, ça déstabilise.
5: Ouais.
3: Donc oui, absolument, il y a urgence.
5: Il y a urgence. Alors il y a urgence à faire quoi? Alors Sylvie, Ghislaine, il faut faire quoi alors?
9: Alors on fait un retour sur le passé.
5: Ouais.
9: À l'époque de sa construction, il y avait deux éléments défensifs qui protégeaient le fort. Mmh. À l'avant, un éperon. Qui cassait l'hydrodynamique et qui dispersait l'énergie de la mer.
5: C'est comme un muret, je vais dire un petit muret.
9: Oui, mais pointu.
5: Voilà, petit muret
9: et,
5: pointu.
9: Et à l'arrière.
5: Moi, il faut me parler, je suis un couillon, moi.
6: Donc, ils l'ont remarqué.
5: Non, mais les gens ici l'ont remarqué.
9: Petit muret pointu, donc qui casse la vague.
5: Ah, voilà.
9: Oui. Et à l'arrière, sous la vigie, il y avait un havre d'accostage qui permettait d'accéder au fort, mais qui contribuait notamment à cette dispersion de l'énergie. Aujourd'hui, ces éléments ont totalement disparu.
5: Voilà. Et donc, il n'y a plus rien.
9: Le pauvre fort, il est
5: attaqué par les vagues.
9: Démuni il offre sa fragilité à l'océan.
5: Donc, c'est ça qu'il faut reconstruire. C'est ça, Ghislaine?
3: Oui, mais aussi protéger les fondations.
5: Ouais.
3: Donc, autour du fort, on a ce qu'on appelle la risberme, qui permet de protéger le fort. Donc, il va falloir aussi la refaire.
5: Oh là là là.
3: Et là, la semaine dernière encore, ils ont injecté du béton, en fin de compte, pour combler les trous, de façon à ce que l'eau ne s'infiltre plus sous le fort.
5: D'accord.
7: Et ça va durer combien de temps, ces travaux?
9: Jusqu'en 2028. Donc il y aura des éléments, ça va être assez spectaculaire, acheminer ces éléments de protection par la mer, par flottaison, vous imaginez bien que ça va être un chantier unique au monde.
5: Et donc on a besoin d'argent. On a besoin d'argent. Alors déjà, bonne nouvelle, puisque le monument Fort Boyard est dans le loto du patrimoine.
3: Tout à fait.
5: De notre ami Stéphane Bern.
3: Dans l'emblématique.
5: Dans l'emblématique. Donc c'est bien ça, c'est une bonne nouvelle.
3: C'est une super nouvelle.
5: Voilà.
3: Parce qu'au moins on lui donne la reconnaissance qu'il doit avoir. C'est le Fort Boyard, c'est quand même le Fort Boyard.
5: Ben voilà.
9: Il devient national.
5: Ben voilà, c'est
3: et je dirais même international.
5: Mondial. Elles vont s'engueuler les deux.
6: Attention.
5: Allez-y. Mais non, c'est connu
9: dans
5: l'univers. Au-delà de l'univers. Et donc on en appelle à la générosité des Français. Sylvie Marcy, vous qui êtes à la tête de la région met pas un peu la main en porte-monnaie?
9: Alors le département. Pas encore.
5: Le département. Mais ça, je vous dis pour plus tard. Vous qui êtes présidente de la République.
6: Bientôt, l'année prochaine.
5: Vous mettez pas un petit peu d'argent? La région va mettre un petit peu d'argent aussi quand même.
9: Alors la région est sollicitée, hein, je pense que évidemment c'est un partenaire sur lequel il faudra compter, mais c'est surtout en fait grâce à la générosité des donateurs.
5: Donc on a besoin de combien alors? C'est quoi les...
6: Concrètement.
9: Alors concrètement, Ghislaine.
3: Pour le mécénat?
5: Pour tout. Pour lui, là, pour
3: alors,
5: que le fort soit
3: 44
5: joli.
3: 44 millions TDC.
5: Mais je vais te les donner, les camions.
6: Il a son chéquier, Willy. Willy a pris son chéquier, donc c'est une bonne nouvelle.
5: Pourquoi tu ne me les demandes pas? 44 millions.
9: Oui, c'est 36 millions,
5: hors taxe.
6: Hors taxe.
9: Ah, mais nous avons déjà réuni la moitié de la somme.
5: Ah, bah, très bien. Voilà, bonne nouvelle.
9: Mais le mécénat et les dons, évidemment, vont nous aider à boucler le budget.
5: Comment on fait pour les dons, alors?
3: Fondation du patrimoine, vous allez sur le site de la Fondation du patrimoine, vous tapez Fort Boyard et vous avez 66% de réduction d'impôts pour les particuliers, 60% pour les entreprises. Et vous avez derrière là un petit stand, la Fondation du patrimoine, mais ils ne prennent que les chèques. Mais
5: en bois, c'est bien.
3: Ou les espèces.
5: Les dessous de table.
3: Et vous avez aussi la boutique.
7: Il y a des t-shirts, il y a plein de goodies.
5: Et très bien. Ouais. Très bien. Donc, sauvons Fort Boyard parce que c'est vraiment un emblème
6: nationale.
5: Oui, mais dans le monde entier, parce que rien que l'émission, il y a eu souvent des versions étrangères qui sont venues là. Donc, et puis moi, c'est vrai que je reçois, et je vous jure que c'est vrai, hein, je reçois très souvent via les réseaux sociaux des messages de personnes qui habitent très très loin de France, hein, grâce à l'émission. Mmh. Donc voilà.
3: Alors, vous allez m'aider ?
5: Non.
3: Alors nous, la problématique qu'on rencontre, c'est vraiment pour passer la frontière.
5: Ouais.
3: On a réussi à avoir un rescrit fiscal pour la Belgique.
5: Ah.
3: Mais il va falloir qu'on nous aide à toucher les bonnes personnes,
5: ouais,
3: les belles personnes aussi d'ailleurs, pour véhiculer en fin de compte l'appel au don.
6: Le message.
3: Le message, de façon à ce qu'il n'y ait pas que les Français qui participent, mais qu'il y ait aussi tous ceux qui rêvent devant Fort Boyard.
5: Hein. Eh ben écoutez, si je peux vous être utile, ça sera avec beaucoup de plaisir.
3: Merci.
5: Donc on rappelle Fondation du Patrimoine, hein, pour faire un don. Merci infiniment. Ghislaine Guillain, pardon, vous êtes conseillère départementale de la Charente-Maritime et ambassadrice du projet Sauvons le Fort Boyard. Et merci Sylvie Marseilly, présidente du département Charente-Maritime.
7: Et future présidente de la République.
5: Et future présidente de la République, Sylvie. Merci infiniment. Sylvie, restez dans le coin.
3: Merci.
5: Enfin, restez si vous voulez, parce qu'on va faire un petit cadeau après. Vous pouvez rester là. On parle de quoi avec toi, mon Fabinou, dans un instant ?
6: L'actu web, je vous présente une agricultrice de Charente-Maritime. Elle est connectée. Je vous présente ça dans un instant.
5: Merci beaucoup. Mais d'abord, on va écouter Vanessa Paradis. Vous allez écouter ? Oui !
6: Ah bah oui !
5: Oui, sinon je me fais engueuler. Vanessa Paradis avec Tandem. Non, elle est pas là. Dans tes oreilles. Voici Tandem. À tout de suite, mes amis.

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2: Allez, dans un instant, l'invité de Fabien Aymon, mais d'abord Sylvie Marcy qui est restée avec nous. Ma chère Sylvie, donc présidente du département Charente-Maritime. Écoutez-moi bien, mes amis, vous qui êtes devant nous.
3: Une surprise.
2: Sylvie, une surprise pour vous. Là, franchement, c'était pas prévu, on l'a réglé là à 11h58. Sylvie, on va offrir, je vais décider moi, faudra juste que les gens... m'acclame, disent à quel point je suis beau.
3: Il est beau, il est beau.
2: À quel point je suis beau, intelligent et sexy.
3: Allez.
2: La personne qui m'aura le plus flatté gagnera. Tu as gagné, c'est bon. La personne gagnera, Sylvie.
0: Eh bien, une visite exclusive du Fort Boyard.
3: Mais non.
2: C'est pour 4 personnes, c'est ça? 4 personnes?
0: 4 personnes.
2: 4 wow. personnes. 4 personnes.
3: Wow.
2: Hey. Pour aller sur le fort.
4: Ça n'arrive jamais. Hein,
2: ça n'arrive jamais. Ça n'arrive
3: attendez,
2: jamais.
3: Alors on fait des réunions pendant des heures et des heures et vous arrivez.
2: En 2 secondes. 2 secondes.
3: Il est fort. Il est fort.
2: T'as vu. C'était soit ça, soit un CD de Danny Briand. C'est comme vous voulez.
3: Oui, voilà. On préfère Fort Boyard. On l'adore, bien sûr.
2: On embrasse Danny Briand. Sylvie, merci infiniment pour le cadeau.
0: C'est un plaisir.
2: Et puis, donc, d'ici 13h, 4 personnes parmi vous partiront sur le fort. On organisera une visite avec Sylvie, d'accord?
3: Bravo. On peut l'applaudir.
2: Merci, les filles. Fabien Aymon, alors ton invité.
3: Je vous présente Sophie Renaud, agricultrice et instagrammeuse originaire de Charente-Maritime. Bonjour Sophie, merci d'être avec nous en direct ici à Foura. Alors Sophie, vous avez 33 ans et vous êtes agricultrice depuis combien de temps?
5: Je suis agricultrice depuis 2016.
3: Depuis 2016. Et qu'est-ce que vous cultivez dans votre...
5: Alors moi je suis céréalière.
3: Donc.
5: De l'orge, du maïs et je suis aussi éleveuse.
3: Et en plus d'éleveuse, puisque elle bosse comme une malade, Sophie. Et en plus de tout ça, en plus de sa ferme, elle est instagrammeuse. Qu'est-ce que vous faites sur Instagram?
5: Donc alors j'ai commencé les réseaux en 2019. C'était les débuts
2: de contenu. Balbutiement.
3: Après histoire.
5: Et du coup voilà, maintenant j'ai 42 000 abonnés qui me suivent dans mon quotidien d'agricultrice sur ma ferme.
3: Et c'est quoi donc une journée type par exemple d'une agricultrice?
5: Oula.
2: Il y en a pas.
3: Ça change tous les jours.
4: Ça commence tôt déjà?
5: Oui, ça commence tôt, ça finit tard, ça dépend du temps. Ça...
3: Et surtout, quels sont les rapports, si en fait vous essayez de casser les clichés entre les hommes et les femmes, c'est ça?
5: Bien sûr, donc c'est important d'être sur les réseaux aussi quand on est une femme, parce que dans le métier, déjà, il n'y a pas beaucoup d'agriculteurs, on est de moins en moins. Et en plus, quand on est une femme, voilà, il faut être présente, il faut se montrer, et il faut donner envie aussi aux autres jeunes filles qui voudront faire ce métier.
3: Et justement, grâce à votre compte Instagram, des jeunes filles, en fait, vous contactent pour se lancer. Qu'est-ce que vous leur donnez comme conseil?
2: N'y allez pas.
5: Non, il faut le conseil c'est d'être bien accompagné, de bien s'entourer et de bien réfléchir à ses projets, mais rien n'est impossible. Il faut juste s'adapter.
3: Il faut y croire, il faut être passionné comme vous l'êtes et vous le faites voir sur les réseaux sociaux. Et autre info concernant Sophie, vous avez été élue Miss Agricole en 2021. Ah. Donc on peut l'applaudir.
2: Ah là là.
3: Alors c'est quoi Miss Agricole pour tous ceux qui découvrent, ceux qui nous écoutent ce midi?
5: Alors Miss Agricole, donc c'est une élection qui se passe sur Facebook forcément parce que en présentiel ça serait compliqué. Et donc c'est donc il y a une page, donc c'est élection Miss et Mister France Agricole. Et donc tous les ans à la même date que les Miss, les vrais à la télé, on fait une élection. Donc le but c'est vraiment communication sur nos départements, nos filières. Tous les ans il y a une nouvelle Miss. Et voilà, on communique, on a notre page officielle. Et voilà.
3: Et bien voilà, je vous invite à suivre Sophie Renaud sur Instagram.
2: Sophie.
3: Et c'est quoi le nom complet de votre compte Instagram si on veut vous suivre?
5: Alors le compte Instagram c'est Sophie Farmer Life.
3: Et bien voilà.
2: Merci beaucoup.
3: La campagne, ça vous gagne.
2: Merci infiniment Sophie.
3: Bravo.
2: Beau métier, très beau métier.
3: Courageuse.
2: Très souvent on parle des agriculteurs et des agriculteurs.
3: On les soutient
2: dans cette émission, on les soutient, on les aime. Dans un instant, comme à chaque fois qu'on se balade mes amis, qu'on vient proche de vous, on aime bien voilà rencontrer des gens, voilà, tu sais parler un petit peu de choses qui concernent aussi le reste de la France et du monde. Et dans un instant, on va vous présenter un invité pas banal parce qu'on aime vous présenter des invités
6: pas banaux.
2: Mais d'abord, tiens, on va écouter Gaëtan Roussel avec Tout s'en va. Bah, là, pour l'instant, il est là.
3: Non, restez surtout.
2: Pour le moment, restez. Voici Gaëtan Roussel, à tout de suite.
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0: au revoir, au revoir. Gaëtan.
1: Merci Gaëtan.
2: Sympa.
0: Jingle, jingle. Oh là là.
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0: Allez, comme promis, mes amis, nous sommes toujours à Foura.
2: Ouais, en public, en direct, sous un soleil.
0: Ouais.
2: Le ciel bleu, franchement.
0: Ciel bleu.
2: Et vous êtes la star. Hein.
0: Je suis un petit peu la vedette.
2: Ah oui.
0: Allez, place à nos amis.
2: Oui. Ah, oh là là,
1: les gens se déshabillent quand même. Hein.
2: On va vous donner le numéro de chambre de Willy.
0: Ah oui, en plus, je suis à l'hôtel des bains,
2: voilà.
0: Juste en face.
2: C'est chambre, la 13.
0: Chambre 45.
5: On est là tout le week-end.
0: Oui.
2: Oh là là.
0: Allez, comme promis, place aux invités pas banaux de ce samedi. Bonjour Karine Monbillard.
6: Bonjour.
0: Et
6: Willy.
0: Bonjour Sandrine Colly.
7: Bonjour.
0: Bienvenue ici à toutes les deux. Alors, vous avez ouvert à La Rochelle l'atelier KS. Alors, de quoi s'agit-il?
6: Ben c'est une rage room. Est-ce qu'une
0: rage room, une rage room. Alors allez-y, c'est quoi une rage room?
6: Ben c'est un endroit où tu vas pour tout casser, te défouler, aller mieux et après en pleine forme.
0: Voilà, donc c'est un lieu où on va tout casser. Alors on casse quoi par exemple? Il y a quoi à casser?
6: Alors on a trois univers. On a une cuisine où tu peux casser de la vaisselle, des bouteilles, un bureau où tu peux casser des PC, des imprimantes, des téléphones. Et le troisième univers qui nous rend unique en France, c'est qu'on a un garage et vous pouvez venir péter des bagnoles.
0: Ouais.
6: Alors, c'est légal.
0: Alors il y a d'autres lieux comme ça en France, mais vous êtes les seuls en Charente-Maritime. Mais derrière le côté rigolo à tout péter, c'est pour ça que je voulais vous avoir, parce que ça agit aussi comme une thérapie. Mais c'est
1: sur
0: sérieux,
1: le mental. Hein,
0: vraiment c'est sérieux, une thérapie qui porte même un nom, lequel?
6: La destructothérapie.
0: Voilà,
6: en fait, on est unique sur la Nouvelle-Aquitaine. Il n'y en a pas du tout, ni à Nantes, ni à Poitiers, ni à Bordeaux. Donc, on est toutes seules.
0: Ouais.
6: Et en fait, on aide beaucoup les gens. Donc, on a beaucoup de gens qui viennent, qui vont mal. Donc, des burn-out, des décès.
0: Voilà.
6: On a une jeune femme qui est venue après une récidive de cancer. Et on a beaucoup de bienveillance, toutes les deux. On les accompagne. On leur laisse nous parler. On leur dit, voilà, comment on peut t'aider? Parce qu'à l'atelier, tout le monde se tutoie.
0: Ouais.
6: Et on les accompagne. Ça pleure beaucoup, mais qu'est-ce qu'ils vont mieux après? Voilà. Et encore là, on sort d'une session de casse où les gens nous ont dit, mais c'est merveilleux, en fait, venez vous défouler.
0: La destructothérapie, donc il y a certains professionnels de santé même qui vous envoient des patients. Hein.
6: Tout à fait,
0: ça.
6: Oui, on commence à être assez connus, donc les thérapeutes, les psys de La Rochelle et alentour nous envoient des patients pour le lâcher prise, la colère.
0: Incroyable, hein, incroyable.
6: Il n'y a pas d'endroit où tu peux vraiment te défouler en toute sécurité, parce que nous on met un équipement hyper important pour nous, c'est que les gens soient en sécurité. À quel endroit tu peux casser des assiettes, et il n'y a pas de violence en fait chez nous, on ne se bat vraiment contre cette idée, c'est vraiment du lâcher prise, et en plus tout est recyclé, donc c'est éco-responsable.
0: Et ça coûte combien de tout péter alors?
6: Ça coûte à peu près 20 euros par personne.
0: Oh, bah ça va.
6: Pour 20-25 minutes.
0: 20 euros pour aller mieux après.
6: Pour aller mieux.
2: C'est un défouloir.
0: C'est un défouloir. En fait. Vraiment, c'est quoi? C'est on sent mieux, décompresser, plus léger, c'est ça le.
6: En fait, tu mets de la musique, donc tu danses, tu peux t'amuser, tu peux pleurer, tu peux crier, il n'y a pas de jugement chez nous. En plus, comme tu es équipé avec un masque, une combi, on te reconnaît pas de blessure.
0: Ouais.
6: Et puis on a mis en place un crayon magique, donc un crayon magique qui efface tous les cons, toutes les connes, tous les gens qui t'emmerdent.
0: Alors je vais t'en envoyer quelques-uns. J'en connais plein dans le métier des concubins.
6: Toutes les mauvaises émotions, en fait, tu peux tout laisser sur des assiettes, des crayons, des papiers. Et en fait,
0: Non, mais ça paraît vraiment ludique comme ça, mais voilà, ça s'appelle la destructothérapie. Je trouve ça vraiment passionnant. Je crois que vous avez le projet de faire aussi une version itinérante, c'est ça?
6: Oui, on est à la recherche d'un un peu comme un food truck.
0: Ouais.
6: On voudrait faire un food truck de la casse.
0: Ouais.
6: Donc, une caisse mobile. Et puis, surtout, on voulait vous inviter à venir essayer.
2: Un petit nerveux. Hein.
0: Moi j'ai déjà les deux là qui me cassent les cacahuètes. Tous les jours.
2: Ils nous tapent déjà. Hein.
0: Donc pas de problème.
6: Si vous êtes disponible, on vous invite demain à venir essayer.
0: Et ben avec beaucoup de plaisir. Merci infiniment les filles. Donc on le rappelle, ça s'appelle l'atelier KS. Donc c'est à La Rochelle. Et donc on vient, on casse tout. Encore une fois, c'est rigolo. On y va aussi. Voilà, c'est marrant de tout péter.
6: Oui,
0: mais il y a aussi un truc derrière. Donc il s'appelle la destructothérapie et mise en avant aussi par pas mal de professionnels de santé, dont des psys. Voilà.
6: Et les avis, on a près de 300 avis qui sont tous unanimes en disant voilà.
0: Mais tu crois que je t'aurais invité, sinon ma cocotte, hein?
2: C'est grâce aux amis.
0: Si, j'en invite pas les tocards ici. Merci beaucoup les filles, Karine Monbillard et Sandrine Colly, fondatrice donc de l'atelier KS à La Rochelle.
2: Merci
0: pour les filles, voilà.
6: Merci.
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2: Partons gaiement vers la deuxième demi-heure de votre talk show du samedi. Alors ici, c'est comme le talk show de Léa Salamé qu'à l'époque.
3: Mais non, pas pareil.
2: Ah, sinon, c'est la même chose. Nous sommes à Foura, mes amis. Oui, nous sommes pile en face de Fort Boyard, puisqu'on continue notre émission pour l'opération Sauver Willy, Sauver Fort Boyard.
4: C'est votre deuxième maison.
2: Oui, c'est ma résidence secondaire.
4: Ah oui, d'accord.
2: Et votre tribu est là, notre enfant de la télé, Nicolas Malabeuf, et notre spécialiste web, Fabien Hémot. Un mot sur le groupe Facebook, mon
4: Fabien. Pour nous retrouver, c'est complètement gratuit sur Facebook. Vous tapez Youpi la vie avec Willy Revelli.
2: Tout le monde s'inscrit sur le groupe Facebook.
4: Tout le monde s'inscrit.
2: Il faut le faire.
4: Allez-y, on est plus de 7500.
5: Et c'est gratuit.
4: Et c'est gratuit, il faut le dire. Merci Nicolas. Le sondage de samedi, de ce samedi, quel est votre personnage préféré de Fort Boyard?
2: Alors,
5: c'est une dictature.
4: Ce n'est pas pipé. Plus de 80%, je viens de regarder, de vote pour Willy Revelli.
5: Ah là là.
4: Mais
2: qu'est-ce que vous voulez?
4: Calmez-vous. Nous avons quand même un message de Pascal. J'adore Willy, mais j'aime beaucoup Delphine.
2: Blanche.
4: Et ça me fait un point commun avec Pascal.
5: Vous n'avez pas les mêmes atouts. Désolé.
2: Ma taille, c'est sa taille de jambe. Merci beaucoup, mon cher Fabinho. Allez, si vous n'avez pas suivi l'actu, pas de panique, l'actu vous suit. Il est temps pour moi de mettre
6: les points sur les i.
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0: souffre du syndrome de l'homme raide et Léon XIV qui est devenu pape il y a un an à la suite de François, un homme raide.
1: Ah oui, aussi. Alors, oui. Bien raide.
0: Le département de Charente-Maritime lance l'opération Sauvons Fort Boyard. Oui, sauvons Fort Boyard, car si le fort disparaît, Cyril Ferraud n'aura plus que 37 émissions par semaine à présenter. Et puis dites-vous que le temps que Passepartout passe sur le fort, c'est du temps qui passe pas enregistrer nouvelles chansons. Alors voilà, pensez-y donc, donnez. L'actrice Chantal Nobel, star de la télé des années 80 dans la série Château-Vallon, est décédée en 1985. Sa carrière avait pris un virage inattendu, tout comme la Porsche de Sacha Distel. Un accident qui a mis fin à sa carrière, hein. Hashtag balance ta Porsche. Oui, Sacha Distel, c'était des pommes, des poires et des... Oula. Jean-Luc Mélenchon annonce sa candidature en 2027 et c'est une surprise, hein. Oui, les filles avaient le choix entre Jean-Luc Mélenchon. Jean-Luc Mélenchon qui aura 75 ans en 2027. Et les filles, ça veut dire la France incontinente. À cet âge-là, c'est pas la France qui est insoumise, hein, c'est la vessie. Un musée suisse propose de voir une expo dédiée au peintre Cézanne en maillot de bain. Des maillots de bain avec pinceau apparent. Le Louvre devrait s'en inspirer, hein, pour éviter de se faire piquer des trucs, une statuette ou une couronne dans un slip, franchement, ça passe pas inaperçu. Le chanteur Renaud a fêté cette semaine ses 51 ans de carrière. Voilà, ses 50 ans de carrière, en fait, il s'en tapait, hein, parce que lui, il est comme le pastis, hein, c'est les 51 qui comptent. Enfin, la question du jour. D'après son arbre généalogique, la mère du pape Léon XIV était la fille d'un couple de pâtissiers français. Du coup, est-ce que ça vient de là, son amour des religieuses? Eh ben, vous avez 2 heures. Allez, vous avez... Alors heureusement, dans 236 jours, c'est fini 2026. Ouais, déjà fini 2026. Bon, mes amis, oui. Si vous n'avez pas le moral...
2: L'heure est grave, franchement.
0: Si vous n'avez pas le moral, j'ai la solution. Écoutez-moi bien. Je sais que là, on n'est pas bien.
1: Entre le carburant.
0: Entre le carburant. Et un Fort Boyard.
2: 44 millions.
0: Oh, là.
1: Non, moi, je ne vais pas...
0: J'ai la solution, mes amis. Quand je vais vous dire à vous, vous allez me faire... Allez-y, voir. Très bien. Pour l'instant, là. Alors, vas-y, envoie le jingle.
1: Là, on n'est pas bien.
0: Et là,
1: ouais. 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
1: Voilà, moi, je vais mieux. Il est sauvé, Fort Boyard.
0: C'est bon. C'est bon. On n'a plus aucun problème. C'est le jingle qui te fait du bien. Merci d'être sur votre radio ici. Nous sommes à Foura et dans un instant, nous continuons à parler de Fort Boyard. A tout de suite, mes amis.

0: C'était qui?
1: Comme ça, il paradise.
0: Ah, c'était Stevie Wonder.
2: Jingle, vite, vite.
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0: J'ai dit, c'est qui m'a montré ses lunettes de soleil? Merci beaucoup. Ah, les gens sont bien ici. Toujours en direct de Forêt en Charente-Maritime avec les équipes de Ici La Rochelle. On a un beau studio.
1: Ah ouais,
0: franchement,
1: les
0: faces à la mer. Merci infiniment. Le fort, ce monument connu dans le monde entier, est en danger. Il est comme Jack Lang. Il s'effrite de partout. Tout se casse la gueule. Donc vous pouvez aider aux travaux sur fondation-patrimoine.org pour sauver le Fort Boyard et pour Jack Lang. On va continuer à parler évidemment un petit peu d'histoire, mes amis. Ça va nous faire du bien. Bonjour, mon cher Philippe Lafond.
5: Oui, bonjour.
0: Bienvenue ici, mon cher Philippe. Vous êtes l'auteur du livre Fort Boyard, un défi à l'océan, aux éditions du Palais. Alors, à l'origine, au tout début, avant que le fort ne devienne ma résidence secondaire, c'était quoi au tout début?
5: Au tout début.
0: Tout début.
5: Et il y a rien, c'est un banc de sable.
0: Ah bah alors, d'accord.
5: C'est carrément, il y a rien.
0: Alors, ça démarre bien. Voilà.
5: Juste
0: après,
5: un
0: peu après,
5: il y a un premier projet en 1803,
0: ouais,
5: qui finalement, au bout de quelques années, va échouer.
0: Ouais.
5: Parce que ça, c'est trop compliqué. Puis surtout, les Anglais sont là pour empêcher la construction du fort.
0: Ah, les salauds.
5: Absolument. Et les maudits British. Et donc, le chantier redémarre en 1840. Pour après ne plus s'arrêter jusqu'en 1865, voilà.
0: Et donc il paraît qu'au plus fort de son utilisation, il pouvait accueillir 250 hommes.
5: Oh oui, 250,
0: durant 260, deux mois.
5: Et y compris trois ou quatre dames, lingères, etc.
0: Ah.
5: Voilà. Et il y a un équipage prévu de 260, 65 personnes, mais qui finalement ne montera jamais à bord parce qu'il n'y aura jamais d'hommes, de troupes à bord de ce fort.
0: Voilà. Donc,
5: ni de marins. C'est l'infanterie de marine qui devait venir là.
0: Donc au début c'était quoi? C'était pour protéger le coin,
5: voilà,
0: c'est ça?
5: On a une vue en ce moment qui est absolument extraordinaire.
6: Ouais. Oui.
5: Le fort est placé entre l'Idoléron, la pointe des Saumonards, et la pointe de l'Idex pour barrer le passage aux bateaux qui passent encore à l'heure actuelle. C'est le bateau qui vient sur la Charente, vers Tournai-Charente, là, traverse, passe exactement au même endroit que les bateaux au XVIIIe siècle.
0: Ouais.
5: Donc c'est pour empêcher les maudits British et bien d'autres. Les Hollandais ont très agressifs.
0: Oh,
5: on ne sait pas assez. Ça. Absolument. Il faut le dire, monsieur. Et donc, d'autres pays comme ça, et les Espagnols aussi,
0: ont beaucoup.
6: On va se faire des amis. Hein,
5: ont voulu. Tout ça, c'est pour détruire Rochefort, qui est l'arsenal. L'arsenal, le principal arsenal, où l'on construit quantité de vaisseaux de guerre. Et voilà, et ces méchants voisins voulaient nous empêcher de construire ces vaisseaux, donc voulaient attaquer.
0: La jalousie, ça.
5: Voilà, ça on ne dit pas assez, monsieur.
0: Le fort, c'était aussi une prison? Ça a été une prison à un moment?
5: Non, mais non. C'est
6: la légende.
5: C'est une légende.
0: Pas une
5: légende. Les gens parlent de prison en parlant du fort. La prison, c'était un an et demi.
6: Ah,
5: c'est lié au communard.
6: D'accord.
5: Les communards, et surtout, pensant des communards, ont été enfermés sur le Fort Boyard pendant un an et demi maximum.
0: Pourquoi il a été appelé par la population locale pendant quelques temps le fort de l'inutile?
5: Eh bien, c'est une mauvaise remarque.
6: Depuis le début,
0: va falloir m'énerver, Philippe.
5: Je suis là pour redresser des mauvaises idées comme ça. Un fort, quel qu'il soit, a toujours un rôle dissuasif.
0: Bon, bah alors.
5: Qu'il fonctionne et qu'il ne fonctionne pas. Alors, c'est toujours facile de dire après que.
6: Oui.
5: On s'est
6: critiqué toujours.
5: Il a servi à rien. Mais de toute façon, tous les forts, celui qu'on a devant nous,
0: comment il s'appelle ce fort en face de nous?
5: Voilà. Et donc, tous les forts, la plupart des forts sur la côte atlantique, n'ont pas servi. Moi, j'habite l'Idoléron, on a une fantastique citadelle, elle n'a jamais servi à quoi que ce soit. Mais
0: donc, voilà.
5: En tout cas, ils ont un rôle dissuasif, un rôle défensif, qui est absolument fondamental et qui est nécessaire.
0: Bon, il a quand même été abandonné pendant 80 ans.
5: Oui.
0: Inscrit en 1950 à l'inventaire des monuments historiques. Paraît qu'un dentiste l'a acheté en 1962 pour 28 000 francs, mais il savait pas quoi en foutre, du coup il l'a revendu.
5: Mais il pouvait rien en faire.
0: Bah oui, qu'est-ce que
5: c'est un bâtiment.
6: C'est vrai.
5: Non, il a voulu même et il s'est acheté une danseuse.
0: Ah ouais.
5: Voilà. Et il s'est fait plaisir.
0: Ouais, il est allé dessus.
5: Il a réalisé très vite qu'on pouvait rien faire d'un fort comme ça. Enfin, en tout cas, au niveau individuel.
0: Pourquoi vous aimez tant ce fort, mon cher Philippe Lafond?
5: Eh bien, parce
0: qui laisse vraiment, je le dis sincèrement, ça laisse personne indifférent.
6: Ouais. Oui.
0: Vraiment, il y a un truc vraiment
5: de magie.
0: C'est un peu la cathédrale Notre-Dame.
5: Oui.
0: C'est vrai.
5: La cathédrale Notre-Dame, oui, mais bâtie sur la mer.
0: Exactement.
5: Et c'est ça qui est exceptionnel. C'est le seul fort au monde construit comme ça, en pleine mer.
0: Ouais.
5: Et c'est pour ça que ça a été un chantier
0: Titanesque,
5: financier et autres.
0: Ouais.
5: parce que c'était dans ces conditions-là. Mmh. Et finalement, il a fallu attendre que le jeu arrive avec la plateforme pour que la bord du fort devienne beaucoup plus pratique. Mais avant, on arrivait avec le fameux escalier. C'était complètement ingérable.
0: Ouais.
5: Donc la nécessité de reconstruire le port à l'heure actuelle, ouais, si on veut y faire quelque chose, c'est obligatoire.
0: Nécessité. Allez, dites-nous pour terminer un truc insolite sur le fort là, que je puisse faire le malin tout à l'heure avec Céline Dra.
5: Eh bien,
0: personne ne le fait. Quand elle gueulera, Céline Dra, c'est pas ce que m'a dit
5: un truc insolite que je raconte, ouais, dans le bouquin, c'est le gardien. Donc je disais tout à l'heure, j'ai eu une troupe, il y a eu trois gardiens, le gardien d'artillerie, gardien du génie et puis un gardien d'une autre discipline. Et un jour, il y a une énorme, en fait c'est la nuit de Noël du 24 décembre, une tempête monumentale, et le gardien va décrire dans le détail comment ça va se passer cette nuit dantesque, où il dit mais de toute façon, on pensait vraiment que le fort allait partir en pleine mer, et là il décrit, c'est-à-dire les vagues

0: Allez, nous sommes à Foura, mes amis. Nous sommes pile en face de Fort Boyard. Et Nicolas Malabofa, une invitée.
1: Pas du tout. C'est votre invité,
0: c'est
1: tout à l'heure.
0: C'est pour après.
2: C'est bien préparé.
3: Ah, c'est à moi.
2: On ne fait pas l'émission en direct, donc c'est ça qui est bien.
1: Non, mais c'est quoi cette émission, là?
2: Alors Nicolas,
0: qu'est-ce que tu veux nous faire? Qu'est-ce que tu veux, Nicolas?
1: Eh bien, Willy, on m'avait dit aujourd'hui que j'aurais la chance d'être en face d'un monument. Moi, j'en vois deux. Vous, Willy, quand même.
2: Oh, mais le faillot.
1: Aujourd'hui.
2: Il fait une augmentation.
1: Je pense à l'année prochaine. Désolé. Willy, aujourd'hui, j'ai d'abord voulu revenir sur l'histoire de ce fort. Le fort qui appartenait à la marine, encore elle, la marine française, jusqu'en 1913. Et alors, au début des années 60, le ministère des Armées va le mettre en vente aux enchères. Et donc, dans les journaux, on voyait marqué bâtisse à vendre de 2000 mètres carrés. Et l'heureux gagnant, eh bien, il s'appelait André Hertz, un chirurgien dentiste belge installé en Haute-Savoie, qui fait l'acquisition du fort, comme le montre ce reportage qui date de mai 62.
4: Pour 28 000 nouveaux francs seulement, sans compter les frais, un homme s'est rendu acquéreur de 128 chambres. Et sitôt son bien acquis, il s'est embarqué pour l'aller visiter, car sa propriété repose sur un banc de sable, c'est le fort Boyard.
1: On disait le fort Boyard. Et donc mise de départ, c'était 7500 francs. Et l'enchère, écoutez-moi bien, elle est montée à 28 000 francs. Mais alors André n'a pas les moyens de l'entretenir, malheureusement. Et donc le fort est cédé au producteur Jacques-Antoine pour plus d'un million de francs. Et donc nous sommes le 7 juillet 90 sur Antenne 2. Il est 20h44, donc les programmes commençaient beaucoup plus tôt. Et les Français entendent ce générique pour la première fois. Présenté par Patrice Lafont et Marie Talon. Et le soir de la première, et c'est un certain Olivier Mine qui était speakerin, qui annonce l'arrivée du programme.
5: Bonsoir, je vous invite maintenant à suivre notre toute nouvelle émission d'aventure, Les Clés de Fort Boyard.
1: Et oui, la suite, on la connaît, c'est une belle histoire. Et donc, le lancement de Fort Boyard à l'époque réalise un démarrage très décevant. Est-ce que vous le saviez, ça?
0: Non.
1: Moins de 3 millions de téléspectateurs avaient suivi le lancement. Mais au fil des semaines, la mayonnaise va prendre. Et jusqu'à 6 millions de Français vont se passionner devant les aventures des candidats qui étaient des anonymes au tout début. Et alors, Willy, vous le savez, j'ai aucune limite.
0: Non.
1: Vous me connaissez?
0: Oui.
1: J'ai une version étrangère de Fort Boyard. Le fort est

0: connu dans le monde entier. Et alors, par exemple, en Belgique, le père Fourat, comment on l'appelle? C'est le vicomte Godefroy de Tribourgio. En Algérie, Felindra, c'est Samira. Et la boule en Grèce et en Russie, c'est Monsieur la boule. Et dans la version coréenne, le père Fourat s'appelle Napoléon Kim. Et alors, votre première venue, Willy, sur le fort, c'était en tant que candidat en 2012. Et alors, j'ai regardé l'émission, ça date un peu. Lors de la quête des clés, vous aviez fait 3 épreuves. Le percolateur, vous aviez perdu. Ensuite, le tourniquet, vous aviez perdu. Et l'épreuve des baguettes que vous avez faite avec Evangeli, c'était perdu aussi. Donc, que perdu. Ça démarre bien.
1: Il est fort, il est fort.
2: Un talent, qu'est-ce que tu veux que je te dise?
0: Et enfin, le petit potin, une fois coutume sur vous. À l'origine, vous deviez vous appeler Passe-Plat et non pas Willy Rovelli. Et oui. C'est une vraie info.
2: C'est une vraie info.
1: Fait rigoler tout le monde, en tout cas.
2: Merci, Nicolas. Longue vie à Fort Bayard. Merci, mon bébé que j'aime. Applaudissez Nicolas Malabeuf. Applaudissez Fabien Emo aussi, voilà. C'est mes deux bébés. Ça, c'est mes deux enfants. Je les aime très, très fort.

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1: De retour ici, c'est Willy vient déjeuner chez vous en direct de Fourin en force.
2: En public,
1: en face de Fort Boyard, en public. Voilà. Il faut sauver Willy, il faut sauver Fort Boyard. Le monument de pierre est en danger, vous pouvez faire vos dons donc sur fondation-patrimoine.org. Mais vite, mes amis, ce sont les 5 dernières minutes.
2: Dépêche-toi.
1: Si, vite, allez. Avant de partir, place à la bonne idée de ce samedi fourrasien. On dit fourrasien ? Fourrasien ? On dit fourrasien.
2: Fourrasin.
1: Fourrasin. Fourrasin. Bonjour, Mina F. Bénard.
3: Bonjour.
1: Bienvenue ici. Vous faites quoi dans la vie ?
3: Je suis commerciale au port de pêche de La Rochelle.
1: Voilà, commerciale au port de pêche de La Rochelle. Et votre papa, ici à Fourra, il fait quoi ?
3: Ostréiculteur.
1: Ostréiculteur. Ah. Alors, il est ostréiculteur et en plus de son activité de production, il a développé en parallèle une activité touristique, c'est ça ?
3: Alors, il organise des visites l'été.
1: Voilà.
3: Jeudi, des parcs ostréicoles et de sa cabane pour expliquer son métier.
1: C'est trop bien, ça. Donc, ça consiste en quoi, concrètement, alors ?
3: Le métier en général.
1: Ouais, non, ouais, voilà. Alors, expliquez-nous tout. Parce que moi, une huître, je n'y connais rien.
2: On a le cul,
1: c'est ce truc en pierre, c'est une pierre, c'est ça ?
3: Alors, pas tellement.
2: On est vraiment content, on sent le pêcheur.
1: Alors, une huître.
3: Alors, il y a une période de l'année, du coup, ils vont poser des coupelles, ce qui va capter le lait.
1: Ouh là là.
3: Donc voilà, ça va se capter sur les coupelles. Ils vont attendre un petit peu que ça grandisse et ensuite ils vont récolter tout ça. Ils vont tout trier et il y a une première période de vente qui se fait à ce moment-là. Donc elles sont toutes petites, hein, vraiment, elles font 2 cm même pas.
1: Ouais.
3: Donc ça va être envoyé soit à Arcachon, soit en Bretagne, en Normandie. Et voilà. Mmh. Ensuite, ils vont tout mettre en poche, ils vont les remettre à la mer.
1: Ouais.
3: Ils vont attendre que ça grandisse, évidemment.
1: Combien de temps ça grandit une huître ? Parce que moi, j'ai mis beaucoup de temps pour pas grandir une huître.
3: Non, ça dépend du calibre.
1: Ah oui, alors ça, j'ai rien compris. Alors oui, tiens, alors lequel ? Oui, oui. Moi, j'y connais que dalle. Les numéros, là, c'est quoi ? C'est pourquoi ?
3: Alors, ça va, en général, oui. De la numéro 4 à la numéro 1.
1: Alors, moi, je croyais que la 4, c'était la plus grosse.
3: Non, c'est la plus
2: petite. C'est le contraire.
1: C'est la plus petite.
2: Le contraire.
3: C'est ça, c'est la plus petite huître et la plus grosse, ça va être la numéro une. Et après, on a encore plus gros où là, ça va être des fers à cheval.
1: Oh là là.
3: Et elles sont
1: et des baleines après. C'est bon, je me doute, mais je veux dire, c'est bon une huître quand même. Mais je veux dire, c'est quoi la meilleure pour vous qui êtes une spécialiste ?
3: Alors pour
1: c'est
3: le
1: quoi,
3: coup,
1: c'est lesquels numéros ?
3: Alors la meilleure, on va dire la plus commune, c'est la numéro 3.
1: Ah, d'accord.
4: Moyenne.
3: Ouais, voilà. C'est vraiment la moyenne, c'est celle que la majorité des gens prennent.
4: C'est fait,
3: ouais. Donc du coup voilà.
1: Et donc votre papa, c'est ce qu'il fait, voilà. Donc il fait le tourisme de l'huître. Moi je trouve ça génial, c'est-à-dire qu'on va là-bas, il nous explique son métier, ce que vous venez un petit peu de nous expliquer là.
3: C'est ça.
1: Et après il y a des dégustations.
3: Exactement. Et ce qui est particulier, c'est que lui, c'est un des rares qui fait l'huître de la naissance à l'assiette.
1: À la mort.
3: Exactement.
1: Quoique non, une huître, ça doit être vivant quand on la mange.
3: Oui.
1: Ça bouge.
4: Oui, oui.
1: Elle bouge. Ah. Des fois, je lui parle avant de. Elle frétille comme ça, tu sais.
2: Il a une relation avec une huître.
4: Oui.
1: Je m'attache très vite aux gens, moi. Mais c'est vrai, donc ça doit bouger. On est d'accord.
3: Ah oui, pardon.
1: Donc c'est vivant, vraiment.
3: C'est ça.
1: Oh là là là là. Oh, moi, ça me fait flipper.
3: Ça donne envie là.
1: Ça doit. Non, mais tout à coup, là, on a bien coupé la chicot. Jean. Et alors, donc, et les perles, ça existe vraiment, ça, les
3: trucs ? Ma grand-mère en a retrouvé 7 dans une moule.
1: Oh, 7.
3: Elle est passée dans le sud-ouest, ouais.
1: Donc, votre grand-mère est riche.
3: Waouh.
1: Comment elle s'appelle, votre grand-mère ? Je l'aime
3: Christine.
1: Beaucoup. J'adore Christine. Elle nous écoute, là, Christine ? Christine, je t'aime, j'espère. Ma Christine.
5: Pour les 44 millions d'euros, elle peut faire quelque chose.
2: Voilà, ça y est, on a trouvé une perle.
1: Elle donne une perle, c'est bon.
3: Oui, voilà, ah. C'est fait normalement.
1: Non, mais c'est trop, trop bien. Bon, voilà. Et vous, alors, vous faites quoi exactement ? Parce que la mer, bah forcément, l'océan, c'est très important ici. Hein. Donc, vous faites quoi exactement à La Rochelle ?
3: Alors, moi, je vends du poisson aux entreprises.
1: Ouais.
3: Tout ce qui est produit de la mer.
1: Ouais.
3: Je m'occupe principalement des restaurants de tout le Grand Ouest.
1: Ouais.
3: Donc, je m'occupe de la Charente-Maritime.
5: Il y a quoi comme produit de la mer, du coup ?
1: Oui.
3: Il y a crustacés, coquillages, algues.
1: Et le truc du moment.
2: Ouais.
1: Le truc du moment, là,
2: on
1: c'est
2: peut
1: quoi ?
2: Déguster
1: le truc
2: en,
1: du moment qu'on peut déguster, le poisson
2: restaurant.
1: Du moment.
3: Là, en ce moment, un peu compliqué, du coup, l'approvisionnement en poisson. Mais il y a quelques semaines.
1: Pourquoi c'est compliqué ? À cause de quoi ?
3: À cause de la fermeture du détroit.
1: Voilà.
3: C'est pas facile. Donc, ce qui veut dire que les prix sont beaucoup plus chers et l'approvisionnement est moindre. Donc, c'est assez compliqué. Mais on avait le cabillaud au spray il n'y a pas longtemps.
1: Ah là là.
3: Et ça, c'est un très, très, très beau produit pour
1: le. Alors, attends, mais c'est-à-dire qu'il y aura de moins en moins de poissons, là ? On est en galère de poissons, genre ?
3: On va dire qu'avec la hausse du pétrole, il y a beaucoup moins de bateaux qui sortent en mer. Et les quotas sont réduits, donc c'est assez compliqué, mais on arrive à se débrouiller tant bien que mal quand même.
1: Bon, eh ben merci beaucoup. Donc je rappelle que votre papa donc fait le tourisme de l'huître. Je trouve ça trop génial. C'est Bénard et fils, hein.
3: Oui, c'est ça.
1: Foura. Les huîtres, il les envoie partout en France.
3: Arcachon, Bretagne, il va jusqu'en Normandie, il va au Léron.
1: Oh là là, c'est bien, bravo. Et puis donc vous travaillez donc au port.
3: Port
1: d'Amsterdam. Merci infiniment.
2: Et sa mamie est une perle.
1: Merci Minaev Bénard.
2: Bravo.
1: Et vive l'huître. L'huître de Foura. Bon, mes amis, tu veux passer un jingle, mon chéri? Passe un jingle à la maison de la radio. Passe un jingle.
0: Ah, j'assume. Ah, à midi, voilà. Avec toute sa tribu.
2: Il est l'heure du petit dernier point la route. C'est ma tournée.
1: Alors, mes amis, tout à l'heure, avec nos amis du département de Charente, de la Fondation, on a décidé comme ça, vraiment, à 11h58, l'émission commence à midi, on s'est dit, tiens, il faut qu'on fasse quelque chose. Et ben, on s'est dit, tiens, on va offrir quatre places pour aller visiter Fort Boyard. C'est unique, hein.
2: Ah oui,
1: franchement, personne n'y va, à part ceux qui font l'émission, bien évidemment. Alors, il y a beaucoup de monde ici, alors j'ai pris un petit peu des gens au pif. Parce qu'il fallait bien, que je choisisse des gens. Qu'est-ce que vous voulez que je vous dise? C'est des gens qui m'ont payé, vous croyez quoi?
2: Oh non.
1: Je leur ai demandé ma taille. Alors, Dimitri, il m'a répondu
5: 1,58.
1: Merci infiniment. Au revoir, Dimitri.
2: 1,58.
5: Adieu.
1: Merci, je ne sais pas comment je le prends.
2: C'est une insulte, non?
1: Oui. Marilyn
4: 1,60.
1: Va pas falloir m'énerver aussi, Marilyn. Hein. Marilyn. Et Emeline, combien tu m'as dit?
6: 1,62.
1: Mais Emeline, elle a dit 1,62. Eh bien, mes amis.
2: La taille
1: exacte.
2: Willy Rovelli.
1: Comme ça, vous pouvez vous foutre de ma gueule, mais j'en ai rien à foutre.
2: Mais non.
1: Je m'en fous complètement. Mes amis, comment? Tout ce qui est petit est mignon.
2: Ah,
1: ouais,
2: est petit, mignon.
1: Voilà, ouais. Eh bien, mes amis, je mesure 1m63.
2: Bravo.
1: C'est Emeline qui a gagné.
2: Emeline part sur le fort.
1: Oh, trop bien, c'est vrai.
5: Ouais, pour 4 personnes
1: sur le fort.
7: Je suis avec mes filles et mon mari.
1: Et ben voilà, tu pourras aller visiter le fort, ma chérie.
7: Merci, on arrive de Bussac-Forêt, une petite commune de Sud-Charente-Maritime, sud-sud.
1: Et ben voilà.
7: Et on a fait la route exprès pour venir voir l'émission et te voir, Willy, et donc gagner.
1: Et ben voilà, merci beaucoup, bravo.
2: Bravo. C'est un beau cadeau.
1: Franchement,
2: c'est un cadeau unique.
1: Tu verras, c'est un cadeau unique. Elle pleure de joie.
2: Si je lui avais offert
1: 2 millions, elle ferait la gueule. Là, tu vois, elle est plus heureuse. Merci infiniment, Emeline. Merci beaucoup. Voilà, mes amis, c'est fini.
2: Oh non, la barbe.
1: Michette, merci infiniment à toute l'équipe technique de ICI La Rochelle.
2: Bravo.
1: Pour avoir monté ce studio. Merci beaucoup pour votre accueil. Merci à
2: vous. Bravo, Coulis.
1: Vous avez été adorable. Et merci à la Maison de la Radio pour la liaison. Je vous rappelle, sauvez Willy, sauvez Fort Boyard sur fondation-patrimoine.org. Fondation-patrimoine.org.
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4: Bonjour et bienvenue dans votre magazine Ma France, par ici les économies. Vous connaissez notre objectif, hein, chaque semaine vous redonner du pouvoir d'achat. Alors aujourd'hui, on va remplir notre déclaration de revenus ensemble. On va voir les nouveautés, les sujets délicats, comment se faire aider. On va tout vous dire avec notre invité. Bonjour Gilles Bozigère.
6: Bonjour.
4: Vous êtes expert comptable, également président de l'Ordre des experts comptables en Ile-de-France. Je vous propose pour commencer de répondre à une première question d'un auditeur qui est avec nous. Bonjour Christophe.
12: Bonjour.
4: Bienvenue sur votre radio locale ici. Vous avez une question à poser à notre expert comptable pour cette émission spéciale. On vous écoute.
12: Je vous appelle parce que j'ai acheté en 2024 en province une maison destinée à devenir ma résidence principale quand je serai à la retraite. Pour l'instant, c'est ma résidence secondaire et donc j'ai décidé de la louer en saisonnier. Mmh. Via une conciergerie qui gère tout. Donc je voulais savoir déjà où déclarer les revenus locatifs. Bon, ça c'est mais c'est surtout quels sont les frais déductibles et dans quelle petite case il faut cocher et mettre les montants.
4: Très clair. Donc maison secondaire, vous la louez en saisonnier. Où est-ce que vous mettez les revenus et où est-ce que vous mettez les charges pour essayer de minorer un petit peu les revenus? On vous écoute. Gilles Bozigère vous répond.
6: Alors Christophe, la réponse est multiple. Vous avez deux régimes fiscaux potentiels. Soit vous percevez moins de 15 000 euros de loyer sur vos locations Airbnb et vous pouvez bénéficier du micro BIC. Donc vous déclarez simplement les loyers que vous touchez et un abattement forfaitaire de 30% sera appliqué. Mais là, vous ne pouvez pas déduire d'autres dépenses. Si vous dépassez ce seuil de 15 000 euros ou si vous faites une option, c'est-à-dire que vous le faites volontairement, vous pouvez passer au réel. Et là, vous allez devoir tenir une comptabilité en règle pour comptabiliser les loyers que vous encaissez, vos recettes, mais vous pourrez aussi déduire toutes vos dépenses. Et là, cette fois, ce sera des dépenses au réel, ce ne sera pas un forfait de 30%. Et vous pourrez même amortir le bien. Donc ça vous permettra de calculer le revenu imposable. Alors, pour répondre à la question sur la case, encore une fois, c'est assez complexe de vous répondre avec une réponse unique parce que ça va dépendre du régime auquel vous êtes soumis. Soit vous êtes en location meublée non professionnelle, donc ça c'est le cas où vous avez d'autres revenus à côté, des salaires par exemple, et donc là vous avez une case spécifique à aller chercher, alors me demandez pas le numéro, mais c'est location meublée non professionnelle. Mais si par contre ces revenus représentent la majorité de vos revenus, eh bien vous passez en location meublée professionnelle, et donc là c'est une autre case et qu'il va falloir aller chercher.
4: Et pour vous alors, c'est quoi? C'est plus ou moins 15 000 euros sans indiscrétion?
12: C'est moins de 15 000 puisqu'on a commencé au mois de novembre.
4: Ok.
12: Donc il y a eu novembre et puis les fêtes de fin d'année. Donc ça fait moins de 15 000. Mais là, pour 2026, pour la déclaration de l'année prochaine, ça fera, je pense qu'on sera en dessous des 15 000 euros.
4: Bon, donc en dessous de 15 000 euros, c'est le micro foncier, c'est ça le plus intéressant?
6: Le micro BIC.
4: Le micro BIC.
6: Mais vous avez la possibilité de faire une option pour être au réel. Hein, donc vous pouvez volontairement vous soumettre au réel, parce que c'est vrai que quand on fait des simulations, on peut déduire plus de dépenses, et notamment l'amortissement du bien, donc ça peut être intéressant. En dessous de 15 000 euros, il faut regarder et faire des simulations.
4: Bon, voilà, en plus c'est assez bien fait, et ça c'est aussi le début de cette émission, c'est bien de le rappeler. On peut faire des simulations sur le site impots.gouv.fr, et ça permet aussi de voir qu'est-ce qui est le plus avantageux, quels sont les droits qui s'appliquent le mieux à notre situation, hein, vous confirmez?
6: Absolument. Alors, une petite attention quand même, c'est que quand on fait de la location meublée et qu'on veut être au régime réel, il faut tenir une comptabilité, envoyer une liasse fiscale à l'administration fiscale. Hein. C'est pas uniquement un calcul que vous faites sur un coin de table ou sur un tableau Excel. Vous devez tenir une comptabilité en bonne et due forme. Et ça, c'est indispensable hein, parce que vous ne pouvez pas le faire à la main de votre côté.
4: Merci Christophe, en tout cas, pour votre question. Et bon courage. Et puis, belle vie aussi avec cette résidence secondaire. Gilles Bozigère, j'aimerais, avant de répondre à d'autres questions précises, qu'on aide nos auditeurs à remplir leur déclaration, donc dans les meilleures conditions. Déjà, est-ce qu'il y a des grosses nouveautés cette année?
6: Alors, il n'y a pas de très grandes nouveautés, on peut en citer quelques-unes. La première, c'est le plafond sur les dons faits aux organismes d'assistance aux personnes en difficulté, qui passe de 1 000 euros à 2 000 euros. Donc, on peut avoir un peu plus de crédit d'impôt sur ces dons-là, c'est plutôt une bonne nouvelle. Il y a également une nouveauté sur le crédit d'impôt emploi à domicile. Désormais, l'administration fiscale vous demande de ventiler les dépenses et de préciser pour chaque dépense, chaque emploi, quelle est la nature de la prestation. Est-ce que c'est du ménage, du jardinage, etc. Donc, c'était pas le cas avant. Avant, on éclatait par prestataire, mais on précisait pas la nature de la dépense. Autre nouveauté, peut-être moins bonne nouvelle, la fameuse flat tax qui augmente et qui passe de 30 à 31,4%. Et cette augmentation est rétroactive sur 2025 pour certains revenus.
4: Bon, ça c'est noté pour les nouveautés. Vous parliez des dons, c'est pas toujours hyper clair de savoir ce qu'on peut défiscaliser en dons. Est-ce que vous pouvez nous remettre un peu les idées au clair? Parce que je pense qu'il y a beaucoup de gens qui nous écoutent, qui sont dans ces moments de solidarité, il n'y a pas de raison, on a le droit aussi de bénéficier d'un retour sur dons.
6: Tout à fait. Quand vous faites un don, vous avez deux catégories de dons. Vous avez les dons aux organismes d'aide aux personnes en difficulté, donc fourniture de repas, d'un lit, etc. Et d'aide aux personnes victimes de violences domestiques. Donc ça, ce sont des dons qui vous permettent de bénéficier d'un crédit d'impôt un peu plus fort que les autres, puisque le crédit d'impôt, enfin la réduction d'impôt, est de 75% du montant du don, dans la limite de 2000 euros, hein, comme je l'ai évoqué juste avant. Pour tous les autres dons, donc ce qu'on dit des dons à des associations d'intérêt général, qui n'entrent pas dans la première catégorie, là, la réduction d'impôt, elle est de 66%, donc elle est un petit peu moins forte. Par contre, le plafond est beaucoup plus élevé, parce que c'est dans la limite de 20% de vos revenus. Donc, quand vous déclarez vos dons, vous avez deux cases, et vous devez ventiler entre ces deux types d'associations pour éventuellement bénéficier quand même d'un crédit d'impôt, enfin, d'une réduction d'impôt un peu plus forte, de 75% au lieu de 66%.
4: On est très attaché aussi à la démocratie locale, hein, sur cette radio locale. Ici, il y a peut-être aussi des gens qui nous écoutent qui ont fait des dons à des partis politiques ou qui se sont investis aussi, notamment en 2025. Comment ça marche?
6: Alors là encore, c'est une autre case. Donc là, elle est clairement identifiée et facile à voir. Idem pour les cotisations à des syndicats. Il y a une case spécifique pour avoir une réduction d'impôt là-dessus. Donc c'est pour ça que lorsque vous arrivez sur la rubrique relative aux réductions d'impôt, vous avez 4-5 lignes qui se succèdent. Okay. Entre la différence entre les syndicats, partis politiques, organismes d'aide aux personnes en difficulté et les intérêts, les organismes d'intérêt général.
4: Notre invité cette semaine est Gilles Bosigère, expert comptable, président aussi d'ailleurs de l'Ordre des experts comptables en Île-de-France. Gilles, concernant la partie service à la personne, vous en parliez tout à l'heure, donc il y a eu un peu des changements, il faut maintenant bien ventiler, bien expliquer chaque dépense, mais on ne les connaît pas forcément, les règles des services à la personne. J'ai notamment appris que pour des frais de bricolage, on pouvait avoir une petite réduction d'impôt. Mettez-nous les choses au clair, s'il vous plaît.
6: Absolument. En fait, à peu près toutes les dépenses de service à la personne réalisées à domicile sont éligibles à la réduction d'impôt, au crédit d'impôt. Mais en fonction de la nature de la dépense, vous avez des plafonds spécifiques. C'est pour ça d'ailleurs que l'administration fiscale demande désormais à ce qu'on précise la nature de la prestation pour appliquer le bon plafond à la dépense. Donc, vous avez cité le petit bricolage, donc vous faites venir quelqu'un qui vous aide sur du bricolage à la maison, hein, puisque ça doit être à domicile, ça c'est très important. Eh bien, vous pouvez bénéficier du crédit d'impôt, mais là, le plafond, il est assez bas, hein, puisqu'il est uniquement de 500 euros. Donc après, vous avez dans les dépenses qu'on retrouve très fréquemment les femmes de ménage, les nounous à
4: les hommes
6: domicile,
4: de ménage aussi d'ailleurs.
6: Les hommes de ménage également, bien sûr. Le jardinage, qui lui-même a un plafond spécifique, puisque le plafond sur le jardinage est de 6000 euros. Vous avez le soutien scolaire à domicile. Donc si c'est à l'extérieur, vous n'êtes pas éligible à la réduction d'impôt. Si c'est à domicile, vous bénéficiez du crédit d'impôt. Vous avez l'assistance informatique. Voilà, si vous avez besoin d'aide pour l'informatique chez vous, vous pouvez également bénéficier de ce crédit d'impôt.
4: Bon, ça c'est quand même plutôt bien. Et juste une dernière question au sujet des services à la personne. J'ai un artisan qui vient faire une petite intervention de plomberie. C'est du bricolage. Il y en a pour 400 euros. Je peux donc les déclarer. Il n'y a pas besoin que lui, il ait un agrément.
6: Si, il faut qu'il ait un agrément service à la personne.
4: Ah, voilà. Ça, donc, c'est très important. Vérifie bien ce point-là, parce que c'est pas tout qui rentre sinon. Très clair. Je vous propose de recevoir Diane qui est avec nous. Bonjour Diane.
13: Bonjour Valère, merci de m'accueillir dans votre émission.
4: Mais merci à vous.
13: Et bonjour à votre invité. Ma question concerne l'assurance vie. J'ai une assurance vie et je reçois chaque année un récapitulatif pour déclarer deux lignes, les lignes 2CH et 2CG. Pouvez-vous m'indiquer à quoi ces deux lignes correspondent? Parce que là, je pense que c'est des prélèvements sociaux, mais quand on a une assurance vie, on nous dit qu'on ne paye pas d'impôts à la succession. Bon, voilà, j'aimerais avoir des éclaircissements.
6: Oui.
13: Merci.
6: Alors, Diane, sur l'assurance vie, vous avez raison sur le fait qu'on ne paye pas d'impôts tant que les sommes sont laissées sur l'assurance vie. C'est le principe, c'est une espèce d'enveloppe qui vous permet d'encapsuler les revenus. Alors, il faut quand même nuancer, effectivement, les revenus générés sur l'assurance vie vont être soumis à prélèvements sociaux l'année en cours, mais vous ne paierez pas d'impôts sur le revenu. Ça peut se retrouver sur votre déclaration d'impôts, notamment si vous faites de temps en temps des rachats partiel de votre assurance vie, parce que dans ce cas-là, ça devient imposable. Hein. L'exonération ne vaut que si vous laissez les sommes dans l'assurance vie. Donc il est possible que vous ayez ces montants sur votre déclaration de revenus parce que vous avez fait des rachats, même des petits rachats au cours de l'année, parce qu'à partir du moment où vous sortez l'argent, ça devient imposable.
4: Diane, est-ce que ça répond à votre question ?
13: Pas entièrement, parce que je n'ai pas fait de rachat. C'est ça le problème. J'ai pas fait de rachat sur cette assurance vie, mais je pense qu'il y a deux parties. Il y a une partie investissement et une partie assurance.
6: Alors, qu'est-ce que vous appelez une partie investissement ?
13: Parce que dans mon assurance vie, c'est compartimenté. Il y a le capital et il y a une partie épargne, on va dire.
6: D'accord.
13: Et je pense que ces prélèvements sociaux sont sur la partie épargne. Mais moi, j'ai pas fait de rachat.
6: Alors, c'est très étonnant. Là, je vous invite à vous rapprocher de votre assureur, hein, pour le coup, parce que si vous n'avez fait aucun rachat, ça ne devrait pas apparaître dans votre déclaration de revenus.
4: Voilà, dans tous les cas, Diane, ce qui est important de savoir, c'est vrai que c'est à chaque fois des situations un petit peu complexes, c'est qu'on peut aussi se faire aider. Alors là, ça peut être au côté investisseur, la banque, le réseau, qu'importe, ou le conseil de gestion en patrimoine. Mais sinon, il y a aussi d'autres moyens de se faire aider, Gilles Bosigère, si on est coincé et qu'on est face à un aspect technique sur sa déclaration de revenus.
6: Oui, bien sûr. Alors vous avez des services, hein, qui sont mis à disposition déjà par l'administration fiscale, qui répond aux questions des contribuables. Alors il faut arriver à les joindre parce qu'évidemment, il y a beaucoup de sollicitations sur cette période.
4: On peut faire un mail, les appeler, prendre rendez-vous. Enfin,
6: tout
4: voilà,
6: à fait. Tous ces moyens, vous avez la messagerie en ligne, hein, sur votre espace impôt.gouv qui fonctionne plutôt bien. Mm. Alors, encore une fois, il faut tenir compte du fait qu'ils sont eux-mêmes très sollicités, hein, dans cette période, donc il faut être patient. Vous avez l'Ordre des experts comptables qui propose un numéro vert qui est ouvert 6 jours au cours du mois de mai, sur lequel vous pouvez appeler. Vous avez un expert comptable qui vous répond bénévolement sur vos questions. Alors, encore une fois, on a beaucoup d'appels et donc on ne peut pas forcément répondre à tout le monde. Vous avez quand même l'administration fiscale qui met en ligne ce qu'on appelle la brochure, qui est en fait un document explicatif, alors assez épais, mais si vous arrivez à vous retrouver dedans, vous trouverez la situation qui peut correspondre à votre problématique.
4: Bon, et puis il y a aussi les maisons France Service, on va en parler justement dans un instant. Merci beaucoup Diane, en tout cas, pour votre appel, et bon courage pour la suite. J'ai aussi reçu une question de Véronique Gilles Bosigère, je la cite. Mon fils de 20 ans est rattaché à mon foyer fiscal, il est étudiant, vit à 700 km de chez moi. J'aimerais savoir si je peux déduire l'argent que je lui donne pour son loyer, sa nourriture, dans ma déclaration d'impôt, et quel justificatif fournir ?
6: Eh bien, à partir du moment où votre fils est rattaché à votre foyer fiscal, vous ne pouvez pas déduire les sommes que vous lui versez, que vous payez pour lui, parce que vous bénéficiez déjà de la majoration du quotient familial, la fameuse demi-part supplémentaire. Okay. Si vous engagez beaucoup de dépenses, hein, pour votre fils, il peut être opportun de faire une simulation et de regarder si vous n'avez pas intérêt à ce qu'il fasse sa propre déclaration de son côté. Vous allez perdre la demi-part liée à votre fils, mais vous pourrez déduire les sommes que vous versez, ce qu'on appelle les pensions, alors dans la limite de 6 800 € par an, mais vous pouvez le déduire. Mais c'est l'un ou l'autre. Soit vous le rattachez et vous bénéficiez de la demi-part, soit il se détache et vous pouvez déduire les dépenses que vous payez pour lui dans le cadre des pensions.
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4: On est en version magazine. Le thème aujourd'hui, on remplit ensemble notre déclaration de revenus avec Gilles Bosigère, expert comptable, et Sabrina Garnier qui vient de nous rejoindre. Bonjour Sabrina.
14: Bonjour.
4: Bienvenue, vous êtes animatrice départementale des maisons France Service de la Mayenne. Est-ce que vous pouvez nous rappeler les missions, les principales missions d'une maison France Service ?
14: Bien sûr. Donc France Service, c'est un dispositif qui est déployé par l'État afin de garantir à chaque usager un accompagnement de proximité dans ses démarches administratives du quotidien. Et on en trouve une à moins de 20 minutes de son domicile. Donc l'accès est gratuit. Il y a 18 France Service en Mayenne et on vous accompagne dans les démarches auprès de la CAF, la CPAM, France Travail et actuellement la DGFiP.
4: Ah voilà, la DGFiP, donc c'est ce que j'allais vous demander. Vous pouvez donc nous aider aussi sur la déclaration de revenus. Mais comment ça se passe concrètement? Donc là, des auditrices, des auditeurs nous écoutent partout en France. Donc vous le dites, on a une maison France Service à une vingtaine de minutes de chez soi. On prend rendez-vous, on vient directement. Et puis, sur quoi on peut nous aider pour la déclaration de revenus?
14: Alors, donc, dans une France Service, les usagers peuvent se présenter avec ou sans rendez-vous. Donc, c'est vrai, on accompagne principalement les déclarations de revenus simples de premier niveau. Après, quand c'est un petit peu plus technique, on a la chance d'avoir la DDFiP qui fait des permanences dans nos France Service, qui renforce actuellement pour la campagne de déclaration de revenus. Ça permet d'aider à remplir, de répondre aux questions, d'accompagner les personnes un petit peu moins à l'aise. Et c'est ce qu'on fait aussi en tant que conseiller France Service. On vous accompagne sur les démarches dématérialisées ou pas.
4: Oui, c'est ça qui est intéressant, c'est que parfois il y a la barrière numérique. Hein, concrètement, on n'est pas tous égaux devant Internet et un ordinateur. Et là, vous pouvez aider les usagers justement à franchir le pas et à s'en sortir, même si on n'a aucune notion numérique.
14: Bien sûr. Alors, pour les personnes où vraiment le langage administratif, c'est un mauvais mot dans la bouche, on les rassure déjà. On les rassure, on les sécurise. C'est vrai qu'avec, en ce moment, tout ce qui se passe par Internet, certains n'ont pas envie de faire les choses dématérialisées. Nous, on les rassure de ce côté-là. Et puis, si vraiment ils veulent pas ou s'ils ont aucun d'autre moyen de se connecter, on garde la version papier malgré tout.
4: Non mais voilà, c'est super en tout cas parce que vous faites un boulot remarquable partout en France, dans les territoires, c'est gratuit, c'est vraiment du service public remarquable. Merci beaucoup Sabrina Garnier d'être intervenue et d'avoir expliqué cela donc pour les maisons France Service. Le site internet c'est france-service.gouv.fr. Merci à vous. Gilles Bozigère, une petite question là de Cécile rapidement. J'ai pris ma retraite le 1er juillet 2025. Je vais être imposé sur mon indemnité de départ en retraite, mais y a-t-il une possibilité d'étalement? Comment dois-je remplir ma déclaration pour cela?
6: Alors, votre indemnité, l'indemnité que vous avez touchée, elle est imposable, mais elle constitue un revenu exceptionnel, puisque par nature, vous n'allez pas la toucher plusieurs fois, hein, vous l'avez touchée une fois. Donc, vous ne pouvez pas étaler le paiement de l'impôt lié à cette indemnité. En revanche, vous pouvez nuancer l'impact fiscal en demandant l'application du système du quotient. Donc c'est une case, la OXX, dans laquelle vous allez déclarer cette indemnité. Et l'administration fiscale va calculer votre imposition en limitant l'impact des tranches d'impôts les plus élevées. Donc pas d'étalement du paiement, mais une limitation du barème progressif. Voilà. Donc je vous invite vraiment à remplir cette case et à déclarer ce revenu au système du quotient.
4: En un mot, parce que c'est important, c'est une astuce en quelque sorte, un droit que j'ai découvert, la remise gracieuse. Oui. Si on est dans une situation exceptionnelle, on vit un changement de situation majeur, on peut demander une remise gracieuse de tout ou partie de son impôt sur le revenu, vrai ou faux?
6: Alors, c'est vraiment des cas extrêmement rares, mais en tout cas, vous pouvez faire la demande, c'est un droit. Après, le fait d'octroyer cette remise sur les droits, sur l'impôt, elle est quand même assez rare, hein. C'est assez rare que l'administration fiscale donne suite. Généralement, la remise va plutôt s'appliquer sur les majorations, les pénalités de retard. Sur les droits eux-mêmes, c'est assez rare, mais c'est une possibilité.
4: Gilles Bozigère, expert comptable, avant de nous quitter, vous allez vous prêter au jeu de notre quiz Le vrai faux pour finir avec les idées claires sur ce thème de la déclaration de revenus qui nous donne un petit peu des sueurs froides, hein, parfois. Bon, première question, vrai ou faux, la déclaration automatique signifie que je n'ai rien à vérifier?
6: Alors faux, il vaut mieux vérifier, mais vous n'êtes pas obligé de le faire parce qu'effectivement, comme elle est automatique, elle partira toute seule.
4: Vrai ou faux, dépenser pour du bricolage donne droit à un avantage fiscal?
6: Alors vrai, si c'est du bricolage à domicile, vous avez le crédit d'impôt service à la personne.
4: Ah voilà, condition qu'un professionnel vienne chez nous, hein. C'est Absolument. Pas juste on achète les outils et on le fait nous-mêmes.
6: C'est à domicile, il faut que ce soit un prestataire.
4: Vrai ou faux, il vaut mieux attendre la dernière minute pour déclarer, pour avoir les idées claires?
6: Faux. Il vaut mieux s'y prendre à l'avance, l'ouvrir une première fois, redescendre, regarder les informations dont vous allez avoir besoin, parce que la collecte des documents est parfois assez longue.
4: Vrai ou faux, on peut se faire aider gratuitement pour remplir sa déclaration de revenus?
6: Oui, bien sûr. Il y a plusieurs organismes qui le permettent, notamment l'Ordre des experts comptables avec le service Allo Impôt.
4: Allo Impôt donc, et sinon les maisons France Service, et puis les services fiscaux tout simplement, messagerie sécurisée, on disait tout à l'heure, tout ça. Dernière question, vrai ou faux, les informations pré-remplies sont toujours exactes?
6: Faux, mais c'est assez rare qu'il y ait des erreurs, il faut quand même toujours vérifier. Généralement, ces informations sont transmises par des tiers, donc par exemple votre employeur pour vos salaires, et il a pu faire une erreur.
4: Merci beaucoup Gilles Bozigère, expert comptable. Voilà, j'espère que vous y voyez plus clair, hein, vous qui nous avez écoutés sur votre radio locale ici. 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La semaine prochaine, on va partir en vacances, même avec un tout petit budget. Vous pouvez d'ailleurs envoyer vos questions à parisilleséconomies@radiofrance.com.
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1: Le cœur au bord des lèvres, les jambes, percuses de crampes, Fred Lorst, coureur marathonien, titube pitoyablement sur le bord de la route. Asphyxié, à bout de force, il s'écroule dans la poussière. Telles des silhouettes haletantes, 25 de ses 30 concurrents le dépassent. Dès lors, Lorst n'ignore pas que même s'il parvenait à puiser d'ultimes ressources dans son organisme épuisé, ses chances de remporter la course seraient à jamais compromises. À moins qu'il ne termine vainqueur et soit proclamé durant quelques heures champion olympique.

Succédant à Athènes et à Paris, les troisièmes Jeux olympiques de l'ère moderne se déroulèrent à Saint-Louis, aux États-Unis, en juillet 1904. Bien étrange compétition que celle-ci, puisque 52 épreuves sur 94 furent uniquement disputées par des athlètes américains et que ces derniers remportèrent bien sûr 85% de la totalité des médailles. Quoi qu'il en soit, c'est sous une chaleur caniculaire que le départ de l'épreuve reine, le marathon, est donné, avec une demi-heure de retard. Tout au long des premiers kilomètres, le peloton s'effiloche, et à la stupéfaction générale, Fred Lorz, un étudiant new-yorkais inconnu du milieu sportif, caracole en tête, devançant de quelques coudées les favoris, Thomas Six et Sam Mellor. Mais il est bientôt incapable de soutenir leur rythme effréné. Ses jambes flageolent, son cœur s'affole, gobant l'air à plein poumon comme un poisson hors de l'eau. Il doit se rendre à l'évidence, pour lui, la course est terminée et son calvaire ne prendra fin qu'avec l'arrivée de la voiture sanitaire. Une quinzaine de minutes plus tard, un engin asthmatique et pétaradant se profile en effet à l'horizon. Lorsqu'il aperçoit Lorz affalé sur le bas-côté, le conducteur stoppe à sa hauteur. « Vous n'avez pas l'air au mieux de votre forme, mon vieux » lance-t-il. « Puis-je vous aider ? Appartenez-vous à l'organisation du marathon ? S'enquiert l'étudiant ? D'aucune façon. Mais cela ne m'empêche pas de vous déposer en ville si vous le désirez. » Dans la voiture brinque-ballante, où il a pris place, Lorz reprend rapidement des forces. Mais une quinzaine de kilomètres plus loin, une épaisse fumée noire le ramène à la réalité. La voiture roquette, pousse un dernier râle et s'immobilise.

Constatant la panne, l'étudiant propose au conducteur de courir jusqu'à Saint-Louis, qui n'est plus très loin, pour alerter un garagiste. C'est donc d'une belle foulée déliée qu'il se retrouve, sans le savoir, en tête de la course. La réaction de la foule lui arrache un sourire, cri d'encouragement, applaudissements nourris. Il est accueilli en héros. Bien sûr, il n'est pas dupe. Il songe un instant à expliquer au spectateur sa mésaventure, car il n'est pas question qu'il usurpe une victoire imméritée. Néanmoins, les clameurs du public le dopent et ses derniers scrupules s'évanouissent lorsqu'il franchit la ligne d'arrivée sous l'ovation de 2000 personnes. Comment résister aux bains de foule, aux congratulations, aux accolades? Et puis, comment expliquer à Miss Alice Roosevelt, la fille du président des États-Unis, qu'il n'est pas le magnifique champion qu'elle serre contre son cœur? Un quart d'heure plus tard, Thomas X se présente à son tour dans le stade. « j'ai gagné » hurle-t-il devant l'air ébahi des spectateurs. « Mais non, vous n'êtes que second !» rectifie ces derniers. « Impossible ! Aucun concurrent ne m'a dépassé tout au long de la course !» Panique et confusion règnent maintenant sur la ligne d'arrivée. Le directeur de course convoque aussitôt ses commissaires pour tirer au clair le mystère. Et il s'avère qu'effectivement Fred Lortz est un usurpateur, un tricheur, qui a essayé de voler la victoire et le titre olympique.

nouvelle se répand comme une traînée de poudre. La colère monte. Adulé quelques minutes plus tôt, Lortz est consumé et les policiers lui évitent le lynchage en l'entraînant à l'écart de la foule déchaînée. Sachez encore, pour terminer cette histoire, que Thomas X s'était lui aussi arrêté, épuisé sur le bord de la route, à 12 kilomètres de la ligne d'arrivée, et qu'il aurait été incapable de poursuivre son effort sans l'injection de 2 doses de sulfate de strychnine et d'une solide rasade de cognac. Il ne fut pas pour autant disqualifié.

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1: Bienvenue, voici l'actualité de la semaine avec RFI, avec la radio-télévision suisse, avec Radio-Canada, avec ICI également en France et la RTBF en Belgique. On va d'abord se rendre au Québec aujourd'hui avec vous, Marie-Christine Bouillon, parce que le gouvernement fait un pas de plus pour protéger les victimes de violences conjugales.
2: Québec a déposé un projet de loi qui va permettre aux personnes qui craignent pour leur sécurité d'obtenir des renseignements sur les antécédents en matière de violences conjugales d'un partenaire intime.
1: Sur le continent africain, direction le Sénégal cette semaine, où une institution publique a été victime d'une nouvelle cyberattaque, Nicolas Sûr.
3: Après le site des impôts en octobre, le département chargé de délivrer les cartes d'identité en janvier, c'est au tour du trésor public d'être visé par un groupe de hackers.
1: En Belgique, des dizaines de milliers de personnes dans les rues de Bruxelles cette semaine, une nouvelle manifestation nationale pour dénoncer notamment la réforme des pensions décidée par le gouvernement fédéral, Joël Meert.
4: Pour les syndicats, le gouvernement, c'est un garagiste qui démonte une voiture, les acquis sociaux, pour la vendre en pièces détachées. Il dénonce la réforme des pensions et plus largement les attaques les plus fortes contre le monde du travail depuis 40 ans.
1: La France a choisi Évian et le lac Léman pour organiser le G7 à partir du 15 juin prochain. La Suisse voisine est donc directement concernée et se prépare à l'événement, Pierre-Anne Chauffin.
5: La mobilité des nombreux frontaliers sera plus difficile, le passage des frontières restreint, mais c'est la manifestation anti-G7 annoncée à Genève qui cristallise les tensions.
1: Enfin, nous déconnecterons au milieu des animaux de la ferme pour refermer cette édition. Les week-ends prolongés ou les vacances d'été arrivent doucement, alors pourquoi ne pas s'évader en louant une roulotte en France? Certains se mettent au vert, parfois tout près de chez eux, vous l'entendrez tout à l'heure. La première ministre du Québec l'avait promis, son gouvernement vient donc de déposer à l'Assemblée nationale un projet de loi en matière de violence conjugale, Marie-Christine.
2: Le projet de loi 4 sur la communication de renseignements aux fins de protection contre la violence d'un partenaire intime. Ça, c'est son nom officiel, mais son surnom, c'est la loi Gaby Renault, du nom d'une jeune femme assassinée l'an dernier par un conjoint multirécidiviste. La sœur de la victime, Rachel Renault, estime que ce projet de loi peut faire une grande différence.
6: Je suis sûre et certaine que ça pourra aider beaucoup de femmes et les futures jeunes femmes aussi qui vont tomber amoureuses et qui vont avoir des relations de couple dans un futur rapproché.
2: Le parti de gauche Québec solidaire réclamait depuis longtemps une loi semblable. La première ministre Christine Fréchette l'avait aussi promis. On l'écoute.
7: C'est important qu'on intervienne. J'en avais fait un engagement déjà depuis ma campagne, puis je suis contente qu'on prenne action pour mieux protéger les femmes victimes de violences en leur donnant la possibilité d'accéder à des informations de nature judiciaire sur leur partenaire.
2: Une personne pourra accéder aux antécédents d'un partenaire intime si elle est âgée de 14 ans et plus.
1: Oui, et le gouvernement compte aussi offrir du soutien aux personnes qui feraient une demande de renseignement.
2: Oui, le projet de loi prévoit que la personne demanderait soit accompagnée par des professionnels pendant cette démarche. L'intervenante Louise Riendeau du regroupement des maisons d'hébergement pour femmes victimes de violences conjugales salue cette initiative.
8: Il faut surtout les accompagner pour qu'elles puissent prendre des décisions sécuritaires. Quitter un conjoint violent, c'est souvent le moment de la rupture et souvent le moment le plus risqué.
2: Selon les groupes d'intervention, trop de femmes ignorent le niveau

0: de dangerosité que peut représenter un conjoint violent.
1: Et ce projet, Marie-Christine, il s'inspire d'une loi britannique.
0: Oui, la loi de Clare en Angleterre, qui doit son nom à Clare Wood, une femme qui a été assassinée par son ex-conjoint en 2009. D'autres provinces canadiennes avaient déjà adopté ce type de loi, par exemple la Saskatchewan et le Manitoba, mais il n'y en avait pas au Québec. Je termine en vous disant, Olivier, que 10 féminicides ont été commis au Québec depuis le début de l'année 2026.
1: C'est une fameuse tuile pour l'administration sénégalaise. Le Trésor public a été victime lundi dernier d'une cyberattaque, Nicolas.
2: En début de semaine, le ministère des Finances évoque un incident qui affecte le système informatique du Trésor public. Mais 3 jours plus tard, le problème n'est toujours pas réglé. Il paralyse en partie les douanes et le paiement de certaines avances sur salaire en vue de la Tabaski, la grande fête du sacrifice qui sera célébrée à la fin du mois. Pour les experts en sécurité, pas de doute, il s'agit d'une attaque informatique. Un nouveau groupe qui agit depuis février l'a revendiqué, ce qui fait du Sénégal le 6e pays victime de ces hackers après la Chine et Hong Kong, entre autres.
1: Et c'est une nouvelle preuve de la vulnérabilité des systèmes informatiques au Sénégal. Le pays, comme d'autres pays africains en plein processus de numérisation d'ailleurs, est devenu la cible privilégiée des hackers.
2: L'Afrique, de plus en plus connectée, est un terrain de jeu idéal pour les cybercriminels. Selon les spécialistes, le Sénégal doit donc se préparer à subir de nouvelles attaques. Ce pays stable, qui numérise ses services, devient même une cible privilégiée, d'autant qu'il est producteur de pétrole et passe pour avoir les moyens de payer des rançons. Et si le Sénégal est doté depuis 2008 d'une loi sur la protection des données, il n'a toujours pas de loi sur la cybersécurité.
1: Nicolas Sûr pour RFI.
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1: En Belgique, entre 40 et 75 000 personnes ont manifesté cette semaine dans les rues de Bruxelles. Les chiffres de la police et des organisateurs sont une nouvelle fois très différents. Les syndicats à l'origine de la mobilisation dénoncent une déstructuration sans précédent du monde du travail, là où le gouvernement parle de flexibilité. Dans la ligne de mire des manifestants, Joël, il y a notamment la réforme des pensions.
4: Oui, parce que cette manifestation a eu lieu mardi, veille de l'ouverture du débat au Parlement sur la réforme des pensions. Les syndicats espèrent encore faire plier le gouvernement ou à défaut, mettre chaque député en face de ses responsabilités au moment du vote. La réforme des pensions, c'est normalement la fin des régimes spéciaux. On allonge les carrières. Plus on travaille longtemps, plus la pension est élevée. Indispensable, dit le gouvernement. Mais les manifestants dénoncent aussi d'autres mesures déjà votées, comme la suppression des allocations de chômage pour les chômeurs de longue durée. C'est le cas pour ce manifestant exclu après 8 années de chômage. Un quotidien difficile.
5: C'est au CPAS, retrouver un boulot dans 57 ans, donc pas évident.
1: Voilà, pas évident donc pour ce chômeur. Alors les slogans ne visaient pas seulement le gouvernement fédéral en Belgique. D'autres réformes sont aussi dénoncées et elles dépendent notamment d'une entité fédérée, la Fédération Wallonie-Bruxelles.
4: Il s'agit notamment des mesures qui concernent l'enseignement. Hausse du Minerval ou encore allongement du temps de travail des professeurs du secondaire supérieur. 22 heures semaine au lieu de 20, comme pour les profs du secondaire inférieur. Des mesures d'économie contre lesquelles se sont mobilisées ces manifestantes.
6: Et par rapport à toutes les nouvelles réformes pour l'école, les augmentations, les diminutions de budget, que les professeurs vont travailler beaucoup plus.
7: Les enseignants font grève à juste titre et je les en remercie. Et nous sommes là pour les soutenir et puis pour l'avenir.
4: Cette nouvelle manifestation s'inscrit dans un mouvement de protestation qui dure depuis plus d'un an. La dernière fois, c'était le 12 mars. Entre 80 et 100 000 personnes avaient alors défilé dans la capitale.
1: De Bruxelles à Évian, il va être question à présent du prochain sommet du G7 organisé en France du 15 au 17 juin prochain. Ça se passera donc au bord du lac Léman. Mais en Suisse, la ville de Genève s'y prépare aussi parce que c'est bien à Genève, à une 50aine de kilomètres d'Évian, que les anti-G7 entendent manifester, Pierron.
8: Et quand vous associez les mots Évian, Genève, G7 et manifestation, cela rappelle de bien mauvais souvenirs. En 2003, c'était alors le G8, des débordements d'une violence inouïe avaient laissé Genève meurtrie et quasi hébétée par ce qui venait de lui arriver. D'où les appels aujourd'hui de la droite et des milieux économiques à interdire purement et simplement toute manifestation durant la réunion des sept grandes puissances en France voisine. Maxime Provigny dirige le groupe libéral en ville de Genève.
9: Les débordements auront lieu. L'état du monde fait que les gens, on peut pas avoir une manifestation pacifique. C'est vraiment de la naïveté et c'est trompeur. Vous avez pas le courage d'assumer qu'il y aura des débordements et de prendre la responsabilité et de dire que c'est pas une bonne idée, que cette manifestation elle devrait pas avoir lieu pour la sécurité et l'intérêt de tous.
8: Sauf que les opposants à cet ordre mondial-là ne veulent pas rater une telle opportunité et appellent au contraire à une mobilisation internationale pour converger sur Genève.
1: Alors comment se positionnent les autorités genevoises, Pierron ?
8: Eh bien, avec l'aval de la Confédération, elles restaurent les contrôles aux frontières et réduisent les points de passage ouverts durant le sommet pour intercepter de potentiels fauteurs de troubles. Quant à l'appel à manifester, les négociations avec les organisateurs se poursuivent. La socialiste Caroline Cast est en charge de la sécurité du canton de Genève.
10: Quel est le meilleur moyen d'assurer la sécurité ? Est-ce que c'est d'interdire tout rassemblement ? Ou bien d'autoriser un rassemblement bien encadré dans un parcours adéquat. Et c'est ce que nous évaluons aujourd'hui. Ça dépendra de si on arrive à trouver ce point d'équilibre, sécurité et liberté d'expression. C'est pas un point d'équilibre facile à trouver lorsque vous devez sécuriser un sommet de cette ampleur.
8: Le gouvernement genevois a également laissé ouverte la question de potentielles indemnisations en cas de déprédation.
1: Enfin, nous allons nous mettre au vert avant de nous quitter. Oubliez les écrans de nos portables, grâce tout de même, oui, à un site internet, celui des Gîtes de France, parfait pour les week-ends prolongés ou les vacances d'été qui arrivent tout doucement. Exemple d'escapade dans le territoire de Belfort, à Leval, où les vacanciers peuvent passer leur séjour dans une roulotte au milieu des animaux de la ferme. Élian Malric a rencontré une famille qui déconnecte totalement.
11: Pas de téléphone, pas de wifi, pas d'écran.
12: Mise au vert total pour Christine, Patrice et leur fils Paul. Mais ils ne manqueront pas d'animation.
13: La télé ici, c'est les fenêtres. Parce que tu peux voir en fait des deux côtés les animaux.
12: Amandine Didet, la propriétaire et créatrice de ce gîte insolite, l'a construit au milieu des chèvres, des poules et des canards pour rappeler les vacances à la campagne de son enfance. Souvent, les visiteurs connaissent bien le coin.
13: Là, cette année, j'ai pas mal de personnes qui habitent autour de chez moi. C'est vraiment limitrophe.
12: Christine vient justement d'Offemont, juste à côté.
14: On habite à 10 minutes d'ici, en fait. On devait partir en vacances, et malheureusement, le prix de l'essence, tout ce qui se passe, la crainte de ne pas pouvoir remonter, on a choisi de venir à la campagne, pas très loin de la maison.
12: Et vous partiez où ?
14: Entre Montélimar et Avignon.
12: C'était surtout l'occasion de faire une surprise à Paul, son fils de 11 ans.
15: Je ne m'y attendais pas du tout. Ça permet de plus trop être tout le temps sur les écrans. Ça permet de changer un peu, de voir qu'il n'y a pas que les écrans à proximité.
12: Pour une nuit, avec petit déjeuner, repas compris, l'expérience bucolique est à 100 € la nuit.
1: Reportage d'Elian Malric pour Ici Belfort-Montbéliard. Merci d'avoir été une nouvelle fois au rendez-vous de l'Action des Autres. Excellente fin de semaine. On se retrouve comme d'habitude dans 8 jours en compagnie des partenaires des médias francophones publics. À très bientôt.

0: C'était en 2016, à l'issue de sa participation à la saison 5 de The Voice sur TF1, que Claudio Capeo nous offrait cette très jolie chanson. Vous retrouviez ce matin Un homme debout ici.
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0: Votre allié du quotidien s'appelle Ici, c'est également la radio de votre week-end. Bienvenue à vous, présentation de votre équipe du samedi. Nous avons Fabien à la rédaction en chef, Fred à la technique, au standard c'est Marian ce matin, et pour l'actualité, Valentine Letès. Bonjour Valentine.
3: Bonjour François-Xavier, bonjour à tous.
0: C'est le grand soir Valentine pour Monroe.
3: La représentante de la France à l'Eurovision, la finale du concours de chansons c'est ce soir, et la jeune chanteuse lyrique est très impatiente.
0: Et son interview c'est dans les infos de 6h tout de suite.
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0: Merci de nous avoir choisi en ce samedi 16 mai. Ici, il est 6h. Bon réveil. Les infos, Valentine à la une, cette quatrième plainte déposée contre Patrick Bruel.
3: Cette fois, l'animatrice de télévision Flavie Flamand accuse le chanteur de l'avoir drogué puis violé à l'âge de 16 ans. Une information publiée dans la presse hier, quelques heures avant une nouvelle représentation de Patrick Bruel à Paris, dans une pièce de Samuel Benchetrit. Et dans la file d'attente, Yvan Planteil, gros malaise pour certains spectateurs.
4: Ils sont arrivés parmi les premiers. Stéphane et Virginie avaient lu quelques heures plus tôt le témoignage de Flavie Flamand, ces deux Parisiens très gênés.
5: Moi je viens juste, c'était un cadeau, ma femme voulait voir la pièce, mais je fais abstraction de ce personnage-là. C'est-à-dire qu'aujourd'hui, oui, il faudrait reprendre les places, on ne les reprendrait pas.
4: Venir ou bien s'abstenir, Brigitte et Viviane, ces deux Marseillaises en ont discuté entre elles toute la journée.
6: C'est dérangeant quand même.
7: Oui, mais bon.
6: On aurait pu boycotter, voilà. On n'a pas été jusqu'à boycotter.
7: La pièce aurait pu être annulée aussi.
6: Oui, mais comme il n'a pas été encore jugé, donc c'est difficile.
4: La présomption d'innocence. Tous les spectateurs interrogés, comme Philippe et Stéphanie, nous l'ont mentionné.
8: Moi, ça ne me dérange pas. Moi, j'attends le procès. On ne doit pas condamner quelqu'un sans savoir exactement les faits des deux parties.
9: Je suis un peu mitigé quand même. Tant que le procès n'est pas en cours, il faut garder la présomption d'innocence. Ça me met également un peu mal à l'aise.
4: Et puis, certains sont encore plus sceptiques, à l'image de Véronique, qui photographie l'affiche de la pièce en souvenir.
6: Non, parce que bon, quand on est violé, on porte pas plainte 40 ans après. Non, ça m'empêche pas de venir voir Patrick Bruel.
4: Les spécialistes des violences sexuelles rappellent toutefois que la prise de parole est un processus complexe, ralenti par la honte, par la culpabilité ou encore par les rapports de pouvoir entre la victime et l'auteur présumé.
3: L'animatrice explique d'ailleurs pourquoi elle parle aujourd'hui. Le déclencheur a été de lire les témoignages des autres plaignantes. Révoltée par leur similitude, elle a décidé de sortir du silence. Par la voix de son avocat, Patrick Bruel lui réfute ses accusations. En Isère, un homme de 39 ans est mis en examen pour viol et agression sexuelle sur deux petites filles. Faute de nounou, ce père de famille a proposé à leur mère de les garder. L'une des enfants s'est ensuite confiée à la professeure de son école primaire de la Tour du Pin.
0: Des renforts de police annoncés à Nantes.
3: Des enquêteurs supplémentaires, des CRS en patrouille à Port-Boyer, loin d'être suffisant pour les habitants de ce quartier, pour oublier la peur et ces ados victimes d'une fusillade avant-hier soir sur fond de trafic de drogue. L'un d'eux, âgé de 15 ans, est mort. Le drame de trop, Céline Loiseau, pour les habitants.
10: Aristide, la trentaine, habite là depuis novembre.
11: Je savais qu'à Nantes, il y avait des quartiers comme Bellevue, Malakoff et autres qui étaient un peu chauds. Quand je suis arrivé, on m'a aussi dit que le quartier était plutôt calme. Après quelques 2-3 mois, il y a eu les premiers échauffourées.
10: Pour lui, la situation s'est tendue en début d'année. D'après Mélanie, 38 ans, qui vit là depuis 10 ans, ça fait des années que ça dure.
12: Il y avait un carnage dans la cage d'escalier, j'ai appelé la police, ils m'ont dit allez voir ce qui se passe. Non, en fait, quand on est maman avec deux enfants, j'irai pas voir ce qui se passe, quoi. Moi, j'habitais dans la tour 1, tour 5, maintenant j'habite dans la tour 3. La 3, c'est la pire. Plein de dealers, si on dit quoi que ce soit, on se fait taper.
10: Et elle avoue ne rien attendre des autorités.
12: C'est pas maintenant qu'il faut bouger quand il y a eu un décès, quoi. Il fallait bouger bien avant.
10: D'autres habitants veulent plus de présence policière, pas pour quelques jours. Précise-t-il, mais sur la durée.
13: Ça va se calmer parce qu'il y aura la présence un peu de la police, mais on a peur que ça reprenne très rapidement.
10: Brice était soignant dans le quartier, il a pu échanger avec le ministre.
13: Cette violence-là s'amplifie un peu plus, on ne sait plus quoi faire, on a très peur. Là.
10: Lui et Jean-Pierre confient se sentir démunis.
13: La peur d'être pris pour un indice. Si vous voyez un truc, vous faites comme si vous n'avez pas vu.
14: Imaginez-vous vous dénoncez, vous allez vous prendre une balle dans la tête au moment où vous sortez de votre appartement.
2: Ah ben oui.
10: Et certains espèrent pouvoir vite quitter le quartier.
2: Je sais que j'ai une fille qui a 11 mois là. On va nous tous être au jardin en train de jouer avec nos enfants. Je m'imagine une scène pareille avec des enfants en bas.
10: C'est forcément inquiétant, poursuit-il.
3: Les deux autres garçons de 13 et 14 ans blessés dans cette fusillade à Nantes sont désormais hors de danger, selon le procureur.
0: Et il est 6h04 sur votre radio ici. L'apparition, Valentine, d'un nouveau variant de l'antivirus est écartée pour l'instant.
3: Et les analyses de l'Institut Pasteur sont rassurantes. La souche détectée sur l'une des Françaises à bord du MV Ondus est similaire à celle déjà connue en Amérique du Sud. Aucun élément ne suggère donc l'émergence d'un nouveau variant plus transmissible ou plus dangereux. Une Palme d'or d'honneur remise à John Travolta hier, surprise au Festival de Cannes, où l'acteur américain présente son premier film comme réalisateur. C'est au-delà d'un Oscar, a déclaré la star de Grease, Pulp Fiction et l'inoubliable Tony Manero de La Fièvre du samedi soir.
0: Une autre étoile monte sur scène ce soir avec toute la France derrière elle.
3: La jeune Monroe, candidate à l'Eurovision. La grande finale du concours de chansons européen, c'est ce soir à Vienne, en Autriche. Un véritable rêve pour cette artiste de 17 ans seulement.
14: D'être sur cette scène, c'est magnifique. Ça te permet à connecter avec plein de gens de différentes cultures et partager quelque chose ensemble. Tu vois, l'Eurovision, c'est tout centré sur cette idée d'unité, sur cette idée de partage, de créer un moment avec tout le monde et juste ressentir la joie, ressentir des pleurer, de rire, de faire tout vraiment.
15: Le moment le plus excitant, c'est quand tu marches sur la scène et la musique commence et tu sais que pendant ces 3 minutes, tu vas partager un moment avec tout le monde, tu racontes ton histoire et tu espères pour cette connexion.
3: Monroe défendra la France avec son titre « Regarde, extrait et portrait de la chanteuse lyrique dans une demi-heure », c'est l'info du jour.
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3: La météo, François-Xavier, avec ce temps pas très printanier pour ce week-end de l'Ascension.
0: Oui, absolument, Valentine. Force est de reconnaître que les conditions météo restent plutôt chahutées, notamment en ce samedi, avec pour ce matin et de nouveau de la grisaille. Elle est accompagnée de pluie fine. On va retrouver ce temps maussade principalement sur le quart sud-ouest, Pays Basque, Aquitaine et une partie de la région Auvergne-Rhône-Alpes jusqu'aux frontières de l'Allier. Quelques averses également pour la Haute-Marne et le territoire de Belfort. Ailleurs, un temps plus clair, voire très ensoleillé sur le littoral méditerranéen. Et ses environs. Et puis en après-midi, pas de réelle évolution, si ce n'est, et c'est la bonne nouvelle évidemment, un ciel qui va se découvrir encore davantage dans le sud, entre les Pyrénées-Orientales et la Riviera. Vos températures du samedi, plutôt fraîches pour la saison, avec ce matin 8 degrés à Millau, nous avons 9 degrés pour Auxerre, 10 à Metz, 12 à Amiens, Tarbes et Périgueux, 16 degrés du côté de Grenoble, 17 pour Ajaccio, et en après-midi, des valeurs échelonnées entre 11 et 20 degrés, la maximale pour Nice, notamment où vous êtes accueillis bien sûr sur votre radio locale, ici Azur.
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0: Et pour vous mettre très délicatement en mouvement dès votre réveil en ce samedi, vous pouvez compter sur le flow inimitable de monsieur George Benson, iconique guitariste et chanteur américain bien sûr. Il vous offre son non moins célèbre Give Me The Night sur votre radio ici.

0: Votre radio ici, déjà à vos côtés. De bon matin, très beau réveil en compagnie de George Benson. Give me the night.
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0: Focus en ce week-end de l'Ascension, Valentine, sur nos genoux. Il est important de les solliciter intelligemment.
3: Oui, nos genoux sont faits pour bouger, mais au fil du temps, les muscles autour de cette articulation s'affaiblissent.
0: Alors, pour renforcer nos genoux, suivez le guide. Absolument, comprenez notre coach Nordina Tab. Il sera là à 6h15 avec ses 2 minutes pour être en forme. Et puis, c'est bien sûr l'événement ce soir à Vienne, en Autriche. Valentine, vous en parliez il y a quelques instants avec nous, en partenariat avec votre radio ici. 70e concours de l'Eurovision. C'est à suivre dès 21h sur France 2, édition 2026, portée pour la France par la jeune chanteuse lyrique Monroe, et son titre regarde et commenté ce soir par notre ami Stéphane Bern, qui accueille cette année Camissaire à ses côtés. Un casting expliqué par Alexandra Redamiel. Elle est chef de la délégation française à l'Eurovision et c'est au micro de Patrice Gascoin dans vos coulisses télé à 6h20. Lui ne sera pas à l'Eurovision ce soir, mais bien ce matin dans votre radio. C'est Paolo Conte.
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0: Vaya con me à partager ensemble, ce sera juste avant les infos de 6h30. Pour le moment, 6h11 et tout de suite une actu de vos territoires avec nos collègues d'ici de Romardège qui nous rapportent une jolie vitrine du savoir-faire local. Écoutez bien, Camilla, reine consort du Royaume-Uni, comme chacun le sait, comme vous savez, Valentine, possède désormais un éventail fabriqué à Romans-sur-Isère, tellement chic.
3: Incredible.
0: Yeah,
3: cet éventail, comment est-ce qu'il est arrivé dans ses mains?
0: Eh bien écoutez, tout part en réalité du portrait officiel peint par Paul Bennet pour le couronnement. Vous vous en souvenez, c'était le 6 mai 2023. La reine a été représentée en fait à ce moment-là par ce peintre tenant un éventail fermé, clin d'œil à sa passion. Puis, quelques semaines plus tard, Frédéric Gay, qui est éventaillé, donc basé dans la Drôme, a reçu cette commande et réalisé la pièce dans son atelier.
3: Et oui, puisque même à Buckingham, on s'évente.
0: Oui, tout à fait. À la française, Valentine Letesse.
3: Oh, quel accent.
0: Oh yeah.
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0: De retour avec un 7e album disponible depuis le début du printemps, il s'appelle Fête foraine et parmi les attractions qu'il contient, si j'ose dire, ce premier extrait, La Lune, décroché pour vous ce matin par Christophe Maé. C'est une nouveauté de votre radio ici à 6h12. Bienvenue à vous.

0: Vous écoutez ici, bonjour et bienvenue à vos côtés ce matin, Christophe Maé et son dernier single, La Lune. Rester en forme au quotidien, c'est possible. Et oui, absolument, grâce à des gestes simples prodigués par notre coach, Nordine Attab. Bonjour Nordine.
1: Bonjour.
0: Une question que l'on se pose fréquemment et qu'on vous pose ce matin, Nordine. Avec des douleurs au genou, est-ce que c'est une bonne idée d'arrêter de bouger complètement?
1: Le genou, c'est une articulation qui aime le mouvement, mais le bon mouvement. Le problème, ce n'est pas forcément de bouger, c'est souvent comment on bouge. Parce qu'au final, arrêter complètement, ça peut même accentuer les douleurs. Parce que les muscles autour du genou, ils vont perdre de la force et donc en soutien. Et l'idée, ce n'est pas d'en faire plus, c'est d'en faire mieux. On débute avec un premier exercice, l'extension de jambes tout en étant assis. Donc on débute assis sur une chaise de buste droit. Et à partir de là, vous allez lever le tibia et le pied afin que la jambe soit parallèle au sol. Vous maintenez 2 à 3 secondes. Puis vous ramenez le pied par terre et vous effectuez 3 séries de 12 à 15 répétitions de chaque jambe. Et grâce à ça, vous allez solliciter l'avant de la cuisse, les quadriceps.
0: Et Nordine, on continue donc à solliciter nos genoux, mais sans douleur.
1: Exactement. Au final, on cherche une zone de confort, sans gêne. Et surtout, on privilégie des mouvements contrôlés. On passe à un deuxième exercice durant lequel on va solliciter l'arrière de la cuisse, les ischio-jambiers. Et pour ça, vous êtes assis, le buste est droit. Et là, vous allez tendre légèrement la jambe droite devant vous en posant le talon par terre. Ça y est, vous y êtes. Et ensuite, vous poussez le talon dans le sol comme si vous vouliez le rentrer dans le sol. Et là, vous allez sentir l'arrière de la cuisse se contracter. Et on maintient la position, par exemple, 10 à 15 secondes. Allez, on pousse, on pousse, on pousse. On relâche, on ramène le pied et on effectue le même geste de l'autre côté. Le talon gauche est posé par terre et là, je pousse dans le sol durant 10 à 15 secondes. Et vous pouvez effectuer 5 à 6 séries de chaque jambe. Et si vous avez une gêne à un genou, pensez quand même à renforcer de manière adaptée les muscles autour du genou. On adapte l'amplitude et l'intensité. Parce qu'un genou qu'on protège trop finit parfois par se fragiliser. Alors que quand il est bien accompagné, le mouvement peut devenir un vrai allié. Allez, à vous de jouer.
0: Allez, on remue déjà nos deux genoux. Merci beaucoup, Nordine Attab. D'autres gestes utiles pour mieux solliciter nos genoux, justement, au quotidien, c'est avec Nordine sur notre site ici.fr et puis plus globalement, tous nos podcasts, forme et bien-être qui sont dispo sur l'application Radio France. 6h18, très beau week-end sur votre radio ici avec la visite de Téléphone qui vous font redécouvrir ce matin leur autre monde. Absolument.

0: matinale avec plaisir, même tôt le matin sur votre radio ici, avec déjà opérationnel pour vous le groupe Téléphone pour vous chanter Un autre monde.
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0: Il est 6h22, place à vos infos inédites qui concernent le petit écran. Bonjour Patrice Gascoin.
2: Bonjour François-Xavier, bonjour à tous.
0: Pour les coulisses télé de ce samedi, Patrice, un grand divertissement. Il fête cette année ses 70 ans et on le retrouve ce soir en prime time sur France 2. C'est bien sûr le grand concours de l'Eurovision.
2: Ce soir, l'événement se passe à Vienne où Monroe représentera la France. À

0: L'hymne à l'amour signé de la chanteuse Monroe, révélée dans l'émission Prodige. C'est elle qui va représenter la France ce soir avec ce titre « Regarde ». Pour mémoire et pour se faire un petit peu mal, la dernière victoire française remonte à 1977 avec Marie-Myriam. L'Eurovision est à suivre dès 21h sur France 2 avec un nouveau tandem de présentateurs. On a l'incontournable et précieux Stéphane Bern qui sera cette fois accompagné d'une petite nouvelle, Camille Serre. Alors j'ai demandé à Alexandra Redamiel, la directrice des divertissements et des jeux de France Télévisions, pourquoi elle avait choisi Camille Serre. Écoutez la réponse d'Alexandra Redamiel, jointe à Vienne.
1: Alors oui, Camille Serre, eh bien, elle crée un lien naturel avec une nouvelle génération entre la télévision et le digital. C'est aussi une ancienne Miss France, elle connaît donc la compétition de l'intérieur, les codes, les émotions, les enjeux. Elle a de l'humour, elle a cette justesse et cette capacité à être à la fois au carrefour de toutes les générations. Et avec Stéphane Bern, ils vont transformer l'Eurovision en une expérience totale, à la fois à l'antenne et sur le digital, pour justement rassembler tous les publics autour de l'événement.
0: Alexandra Redamiel, directrice des divertissements et des jeux de France Télévisions, mais aussi chef de la délégation française de l'Eurovision. Il y a une légende qui raconte que France Télévisions ne voudrait pas que la France gagne le concours parce que ça coûterait trop cher à organiser l'année suivante. Info ou intox, Alexandra ?
1: Bon, je crois qu'on le dit quand même très souvent partout. Nous avons envie de gagner après les 50 ans, l'année prochaine de la victoire de Marie-Myriam. Et nous travaillons d'ailleurs toute l'année pour ça, avec exigence et ambition. Organiser l'Eurovision et recevoir une grande partie de l'Europe serait une fierté immense pour la France et pour France Télévisions. Et puis, c'est important encore de le préciser, dans son business model, l'Eurovision est un événement qui se construit avec plusieurs institutions et partenaires. Donc, c'est un modèle partagé et maîtrisé.
0: Alexandra Redamiel, directrice des divertissements et des jeux de France Télévisions et chef de la délégation française de l'Eurovision. Et pour débriefer la soirée, notez que Laurent Petit-Guillaume, présent à Vienne, sera l'invité de Willy demain midi. Donc, à demain pour de nouvelles coulisses télé.
2: Et oui, à demain, vous aussi, mon cher Patrice Gascoigne, 6h20. Il est 6h25 sur votre radio ici, dans moins de 5 minutes. C'est le retour de l'info avec vous, Valentine Letès, l'actu française et internationale résumée en 90 secondes. Et puis, l'info du jour, Valentine, on y revient, bien sûr, c'est la finale de l'Eurovision.
3: Et qui est Monroe, la représentante de la France pour les 70 ans du plus célèbre concours de chansons? Présentation, extrait aussi de son titre, Regarde dans 5 minutes.
2: Avant tout ça, Catherine Viguier pour votre horoscope du samedi 16 mai 2026, et côté musique, un soupçon de jazz et de blues avec un véritable maître en la matière, Paolo Conte, Vaya Conme, ici.

0: tous.
1: Vos chansons préférées toute la journée, chez nous, à l'image de Paolo Conte et de la douceur de Vaya Con Me sur votre radio ici. 6h28, bonjour Catherine Viguier.
2: Bonjour François-Xavier.
1: Avec vous l'horoscope de notre samedi 16 mai 2026. Catherine, on se renouvelle aujourd'hui paraît-il.
2: Avec la lune au taureau, oui. Bélier, vous avez un tour à jouer côté finances où il y a un enrichissement intérieur, c'est parfois mieux. Taureau, alors c'est le moment pour vous renouveler, pour changer de cap, allez-y. Gémeaux, demain vous verrez les choses autrement. Aujourd'hui, faites une pause. Cancer, une belle journée, vous faites votre effet au sein d'une foule, auprès d'amis ou dans la société. Lion, c'est rare, mais pour une fois, pourquoi ne demandez-vous pas de l'aide ou un soutien ? Chers natifs de la Vierge, au travers des soucis, une éclaircie qui s'inscrira dans le temps. Balance, vous vous sentez mieux que les derniers jours, il y a moins de tension et ça vous soulage. Scorpion, il se passe quelque chose au sujet d'une de vos relations ou alors vous allez signer un contrat. Sagittaire, n'hésitez pas à vous mettre au travail, il portera ses fruits. Et puis aussi, soignez tous vos bobos. Capricorne, une belle journée, vous vous sentez porté et pour une fois, vous ne faites pas tout. Verseau, vous avez dans votre entourage des personnes qui vous donnent de bons conseils et puis vous en avez besoin. Poisson, vous serez l'ami de tous, d'une personne d'ailleurs en particulier. Le romantisme est de mise. Et pour nous tous, ajoutons une note sincère à ce jour.
1: Ah oui, la fameuse honnêteté du samedi, comme on l'appelle. Merci beaucoup Catherine Viguier, un horoscope qui est à retrouver intégralement dès à présent sur l'application ICI. Samedi 16 mai, on vous souhaite de passer un très beau week-end avec nous. Vous écoutez ICI, il est 6h30, toute l'actualité en France et dans le monde. Place aux 90 secondes, c'est avec vous Valentine Lettès.
3: Pour que la vérité éclate, pour que justice soit rendue, Flavie Flamand porte plainte contre Patrick Bruel pour viol. L'animatrice l'annonce par ses mots sur le réseau social Instagram et accuse le chanteur de l'avoir violé à l'âge de 16 ans. Poignardé près de la gare du Val-de-Reuil dans l'Eure hier, un jeune homme de 17 ans se trouve entre la vie et la mort. Accosté par deux hommes, puis par un groupe venu en voiture, l'un d'entre eux lui a donné plusieurs coups de couteau avant de s'enfuir. Un Français emprisonné au Sénégal à cause de son homosexualité. Selon les informations de France 2, cet ingénieur d'une trentaine d'années a été arrêté en février. On l'apprend seulement aujourd'hui. Sa famille redoute des représailles. Le Sénégal a durci la loi et la traque des homosexuels ces derniers mois. Le Charles de Gaulle et son escorte sont arrivés en mer d'Arabie. Le porte-avions français est prépositionné au large d'Oman. En cas d'une mission neutre, précise la ministre déléguée aux armées, pour rétablir la navigation des bateaux dans le détroit d'Ormuz, où transite 20% de la production mondiale de pétrole. Votre réservation a peut-être fuité. 1 600 000 données ont été volées à une filiale du groupe Pierre et Vacances. Sa marque, la France, du nord au sud, a été victime d'une cyberattaque, mais aucune donnée bancaire ou adresse mail n'ont été volées. La remontée en Ligue 1, toujours possible pour l'AS Saint-Etienne. Après sa victoire hier soir contre Rodez au tir au but, les Verts sont qualifiés pour les barrages d'accession à l'élite du football.
1: 6h32, l'info du jour, Valentine, c'est bien sûr la finale de l'Eurovision.
3: Le plus grand concours de chansons au monde commence à 21h à Vienne, en Autriche. Malgré le boycott de 5 nations en raison de la participation d'Israël, 25 pays seront représentés sur scène, et notamment la France, Flavien Groyer, avec une virtuose du chant lyrique.
4: La jeune Monroe, 17 ans seulement, aborde ce gigantesque concours comme une grande artiste, une passionnée. Elle a un objectif, monter sur cette scène et donner le meilleur d'elle-même.
5: Le moment le plus excitant, c'est quand tu marches sur la scène et la musique commence. Et tu sais que pendant ces 3 minutes, tu vas partager un moment avec tout le monde. Tu racontes ton histoire et tu espères pour cette connexion.
4: Monroe qui arrive à gérer le stress et la pression malgré l'énorme spectacle qu'est l'Eurovision.
5: Des fois, je parle avec mon équipe, je parle avec des autres gens et ça te détend, ça t'aide à un peu relaxer. Et des fois, il faut juste être dans ta bulle, fermer la porte et réfléchir un peu à ta performance.
4: La chanteuse le dit elle-même, hein, c'est un grand honneur pour elle de représenter la France. Alors pour rendre fier son pays, la prodige se met dans les meilleures dispositions.
5: J'ai commencé à courir. Je mange moins de frites, j'ai fait mon mieux.
4: Monroe peut aussi compter sur le soutien de ses parents et de ses frères présents ici à Vienne. Mais ce dont elle aura le plus besoin, ce sont les votes des téléspectateurs qui comptent à 50% dans le résultat final.
5: Votez la France!

0: incroyable voix de Monroe. Alors nous ne pourrons pas voter pour elle ce soir, puisqu'on ne peut pas voter pour son propre pays. C'est l'une des nombreuses règles de l'Eurovision. Mm-hmm. Vous retrouvez notre guide pour tout savoir sur le concours sur ici.fr.
1: D'ailleurs, estimé du passage de Monroe, pour vous le dire, ce soir sur France 2, entre 22h20 et 22h30, j'en connais une qui sera devant sa télé.
0: Évidemment.
1: Ah, Valentine Notez, bien sûr, pour ne pas la nommer. Il est 6h33, comme nous toutes et nous tous, hein, bien évidemment, pour défendre les couleurs de la France et soutenir Monroe. Un petit mot de votre météo de ce samedi 16 mai. Il y a un printemps qui reste fragile en ce week-end de l'Ascension. Force est de reconnaître que nos conditions météo restent plutôt chahutées, avec de nouveau aujourd'hui de la grisaille. Elle est accompagnée de pluie fine. On va retrouver ce temps maussade principalement sur le quart sud-ouest d'ailleurs, Pays Basque, Aquitaine et une partie de la région Auvergne-Rhône-Alpes jusqu'aux frontières de l'Allier. Quelques averses également pour la Haute-Marne et le territoire de Belfort. Ailleurs, un temps plus clair, voire très ensoleillé, et oui quand même, sur le littoral méditerranéen et ses environs. Et puis en après-midi, pas de réelle évolution, si ce n'est, c'est la bonne nouvelle, un ciel qui se découvre encore davantage dans le sud, entre les Pyrénées orientales et la Riviera. Vos valeurs du samedi, elles sont plutôt fraîches pour la saison, avec ce matin 8 degrés à Aurillac, nous avons 9 degrés à Saint-Étienne, 10 à Colmar, 12 pour Arras et Bordeaux, 16 degrés à Toulouse, 17 à Porto Vecchio, et en après-midi, des valeurs échelonnées entre 11 et 20 degrés, le maximal pour Antibes, notamment, où vous êtes accueillis sur votre radio locale, ici Azur.
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1: Des roses, des camélias, des ailes, du chocolat, voilà pour votre menu du petit-déj en ce samedi 16 mai.
0: C'est servi, super.
1: C'est pas mal, hein, c'est original en même temps, ça fait plaisir. Et voilà, et c'est pour vous Valentine Letez, c'est cadeau, servi par Marc Lavoine et Bambou. Vous écoutez Dis-moi que l'amour sur votre radio ici, c'est pour Valentine et pour vous qui nous écoutez, bien évidemment. Bonjour à vous d'ailleurs.
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0: ici. Merci de nous rester fidèles en ce week-end de l'Ascension. Le duo Marc Lavoine et Bambou à l'instant avec Dis-moi que l'amour.
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0: Ici, la radio qui fonctionne à tout moment et qui reste toujours près de vous. 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Ça aussi, c'est prévu pour vous avant 7h, la musique de Cock Robin. Cock Robin, l'excellent Just Around the Corner, c'est pour vous sur votre radio ici. 6h38, quel document fournir pour demander un crédit? On répond à cette question dans Vie numérique et Vie privée ce matin, alors que certaines banques demandent une liste de justificatifs longue comme le bras, Valentine Letesse.
3: Ouais, pour cause, les banques ont l'obligation de vérifier l'identité de l'emprunteur et sa solvabilité, s'il est capable de rembourser son crédit en plus de payer le reste de ses charges. Voilà pourquoi on peut vous demander un justificatif de domicile, une facture de téléphone ou d'électricité par exemple, pour évaluer votre situation dans sa globalité. Tout dépend bien sûr du montant du crédit. Plus il est élevé, plus l'inspection est poussée.
0: Quel document une banque ou un établissement de crédit a-t-il le droit de nous demander alors, Valentine?
3: Il n'y a pas de liste exhaustive, mais lorsque l'établissement vous réclame une donnée, il doit pouvoir justifier sa demande. Je vous donne un exemple. Vous êtes célibataire, vous souhaitez emprunter pour acheter une maison seul. Et la banque vous demande l'avis d'imposition d'un parent, alors qu'il ne participe pas à votre achat. C'est disproportionné, explique la CNIL, la Commission nationale de l'informatique et des libertés, et donc contraire au règlement européen sur la protection des données. Vous n'avez pas à transmettre cette information. Mais si sur les relevés bancaires que vous avez transmis, un virement de 10 000 euros apparaît sur votre compte, la banque est en droit de savoir d'où vient cet argent, puisqu'elle a l'obligation de lutter contre le blanchiment d'argent et contre le financement du terrorisme. Vous devrez donc fournir le relevé de compte de votre parent sur lequel le virement apparaît pour justifier la provenance de cet argent. En revanche, certaines transmissions de données personnelles sont totalement illégales, comme vos données de santé, puisqu'il s'agit de données sensibles.
0: Et pour savoir pourquoi une banque peut vous refuser un crédit sur la base de vos données personnelles, rendez-vous sur ici.fr, page Vie numérique, Vie privée. Votre chronique qui sera de retour demain à 6h38 sur votre radio ici, avec Valentine Letesse, bien sûr.
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0: 6h41, bienvenue si vous venez de vous arrêter sur votre radio ici. Sachez que l'histoire vous a fixé rendez-vous absolument avec Stéphane Bern, le meilleur de Voyage dans le Temps, tout de suite ce matin au temps de François Ier et des Blanques.
5: Saviez-vous que le loto n'était pas né à la télévision, mais sous François Ier? Château-Renard, mai 1539. François Ier, ruiné par ses guerres en Italie et son goût du faste, cherche une idée pour remplir ses coffres, sans faire hurler ses sujets. Il signe un édit inédit. Pour la première fois, un roi de France autorise une loterie. L'idée vient tout droit de Florence, où le loto fait fureur. On mise une pièce et on peut toucher le jackpot. Tout le monde y trouve son compte, surtout l'État. 100% des gagnants ont tenté leur chance, certes. Mais l'État, lui,

0: que ça doit s'appeler la quête. Résultat, le grand loto de François 1er tombe à l'eau sans même un tirage. Et donc, le loto, à qui le tour ? Eh bien, il faut attendre Louis XIV, 100 ans plus tard, pour que la France officialise enfin sa loterie royale. Vous le voyez, les jeux d'argent ne datent pas d'hier, comme les gens qui rêvent de devenir riches du jour au lendemain, et surtout, comme les trous dans les caisses de l'État.
1: Merci beaucoup Stéphane Bernat. Ce soir, 21h en direct de Vienne sur France 2. Vous serez aux côtés de Camille Cerf, on le rappelle, pour le 70e concours de l'Eurovision. Et puis on compte sur vous tôt demain, ici évidemment, 6h43. Bah oui, ça a piqué pour le best-of de Voyage dans le temps. Il est 6h43, Valentine. Qu'avons-nous, s'il vous plaît, cette semaine à la une de Femme Actuelle ?
2: Médicaments et aliments, les liaisons dangereuses. Parce que la nourriture que l'on met dans nos assiettes peut compromettre l'efficacité d'un traitement médical. Focus donc ce matin sur les associations à éviter.
1: C'est avec Sabrina Nadjar, rédactrice en chef de Femme Actuelle, à nos côtés, derrière la musique de Vita, qui vous réveille doucettement. Bon, ce samedi matin, vous écoutez Promets-moi sur votre radio ici.

0: 16h47, votre radio ici à vos côtés à chaque instant. Et pour émerger tranquillement ce matin, vous croisiez Vita avec le titre Promets-moi.
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0: Médicaments et aliments, les liaisons dangereuses. C'est le sujet que vous retrouvez cette semaine parmi d'autres sujets, bien sûr, mais en tout cas à la une de Femmes Actuelles. Bonjour Sabrina Nadjar.
3: Bonjour François-Xavier.
0: Focus donc sur cette relation entre les médicaments et les aliments, Sabrina. Les aliments ou les boissons peuvent avoir un impact sur l'absorption de certains médicaments, paraît-il.
3: Oui, en fait, il faut savoir que certains aliments ou certaines boissons peuvent minorer ou même décupler leur action. Alors, soit ils minorent, et dans ces cas-là, le médicament ne fait pas son job et on n'est pas soigné de la maladie, soit ils le décuplent et ça vient augmenter les effets indésirables.
0: Je pense au lait, par exemple.

0: Avec certains antibiotiques, comment est-ce qu'on peut faire?
1: Eh bien, écoutez, alors effectivement, alors c'est pas tous les antibiotiques, je vous rassure. La problématique des associations produits laitiers et antibiotiques, c'est uniquement pour ceux de la famille des cyclines.
0: D'accord.
1: Ceci étant, ce sont des antibiotiques qui servent essentiellement dans les maladies respiratoires, les maladies génitales, et aussi, et ça c'est pas à négliger, notamment dans le traitement de l'acné. Et puis on sait très bien que les ados prennent souvent beaucoup de produits laitiers. Donc c'est vraiment important de le savoir. Et en fait, le problème de ces produits laitiers avec cet antibiotique, c'est que dans les produits laitiers, il y a du calcium et que le calcium vient se coller à l'antibiotique et en fait empêche son absorption par l'organisme.
0: Les produits laitiers, des sensations pures, mais raisonnablement, bien évidemment. Sabrina, nous avons une autre liaison dangereuse qui concerne potentiellement le sel et la cortisone, qui serait en tout cas à éviter d'associer, vous me confirmez?
1: Oui, je vous confirme, pour plusieurs raisons. Bon, d'abord, vous savez que quand vous mangez trop de sel, généralement vous faites de la rétention d'eau.
0: Absolument.
1: Mais le problème, c'est que les corticoïdes favorisent la réabsorption du sodium, donc du sel. Donc c'est-à-dire que non seulement vous avez le sel que vous consommez qui vous fait gonfler, mais en plus avec la cortisone, il reste vraiment dans les cellules. Donc vraiment, c'est un problème. Alors, si vous prenez 4 jours de cortisone, c'est pas un drame.
0: Bien sûr,
1: vous allez vous en remettre. En revanche, si vous avez un mois de traitement, mieux vaut faire attention au sel que vous consommez.
0: Ouais.
1: Il vaut mieux le réduire à 2 grammes par jour. Ou alors, moi, je vous conseille carrément d'utiliser d'autres types de sel, des faux sels à base de chlorure de potassium ou de magnésium. Ou alors, autre chose et encore bien meilleure, c'est les épices, les herbes aromatiques. Je peux vous dire que ça donne beaucoup de goût.
0: Mm-hmm.
1: Vous mettez une bonne dose de poivre et il n'y aura plus de problème de sel.
0: Il n'y aura plus de problème de sel. Et en tout cas, on en sait davantage sur ces fameux médicaments et aliments qui, mêlés entre eux, provoquent quelques liaisons dangereuses. Merci beaucoup, Sabrina Nadjar, d'avoir été à mes côtés ce matin.
1: Merci à vous.
0: Sabrina Nadjar, rédactrice en chef de Femme Actuelle, votre magazine, disponible dès ce week-end, avec un nouveau numéro, donc, chez votre marchand de journaux habituel. 7h10, avec l'un des porte-étendards de la musique wave et pop-rock en provenance des États-Unis, Peter Kingsbury et ses camarades de Cock Robin, pour vous chanter Just Around the Corner. Tout de suite, bienvenue à vous. C'est votre radio ici. Très beau long week-end de l'Ascension avec nous.

0: West Around the Corner. Bon réveil au son de Coq Robin et votre début de journée avec votre radio ici, bien évidemment. Il est 6h54 ce matin. Nous sommes avec une auditrice qui nous écoute sur votre radio locale ici, Saint-Étienne-Loire. Et nous sommes donc dans la Loire. À Feur, précisément, nous y retrouvons Magali. Bonjour Magali.
1: Bonjour Magali.
2: Oui, bonjour François-Xavier, bonjour Valentine.
0: On est très heureux de vous accueillir sur l'antenne d'ici en ce samedi, Magali. Et vous avez donc, puisque vous nous avez appelé au standard au 0810 055 056, un message à nous faire passer. Nous sommes toutes oui.
2: Ben oui, ce matin, on va dire allez les Verts, puisque ils vont aller au barrage pour peut-être aller en Ligue 1.
1: Absolument, ils ont gagné hier soir au tir au but contre Rodez.
2: Au tir au but.
1: Vous avez regardé le match ?
2: Plusieurs tirs, plusieurs arrêts de mots bleus.
1: Incroyable gardien. Hein.
2: Oui.
1: Incroyable gardien.
2: Mais moi, j'ai écouté donc à la radio. Voilà.
1: Ah,
2: j'ai pas de télé.
1: Vous avez écouté le match sur ici Saint-Étienne-Loire.
2: C'est ça.
1: Bravo Magali.
0: Fidèle
2: oui, ma radio tourne tout le temps.
0: Ah, bah ça nous fait bien plaisir. Magali, qu'est-ce qu'il y a de prévu ce week-end pour vous remettre peut-être de vos émotions suite au match d'hier soir?
2: Là, c'est travail aujourd'hui.
0: Ouais, qu'est-ce que vous faites dans la vie?
2: Je suis vendeuse en magasin de sport.
0: Ah, d'accord. Et vous pensez qu'il y aura
2: et
0: du monde aujourd'hui?
2: Donc le commerce, voilà, le samedi.
0: Ouais.
2: Et puis, demain, peut-être s'il fait beau, on a un grand événement à faire, c'est le rétroforésien.
0: Qu'est-ce que c'est?
2: Qui concerne des expositions de voitures, de vieilles voitures. Je crois que c'est les 80 ans de la 4 chevaux Renault.
0: Est-ce que ce serait pas.
2: C'est une grande fête qui a lieu chaque année.
0: Ce serait pas organisé par hasard par le Rétromobile Club Forésien?
2: Oui, c'est ça.
0: On est un peu aidés. On a quelques antisèches hein, pour vous dire, Magali. Vous pensez bien.
2: Oui,
0: ça sort pas de mon cerveau, cette histoire.
2: Voilà.
0: On nous a parlé aussi, Marion, au standard, nous a dit que potentiellement, il y aurait aussi du cinéma. On n'est pas très sûr de la météo. Hein. Vous le savez, Magali, vous l'avez certainement entendu.
2: Oui. Demain.
0: Est-ce que vous avez vu Le Diable s'habille en Prada 2?
2: Non, justement. Donc peut-être l'occasion de le voir.
0: Ouais, Valentine ne l'a pas vu encore non plus. Vous avez hâte, hein, Valentine Lottès.
2: Et moi, aussi. J'y vais souvent le dimanche, comme je suis bénévole dans le cinéma de ma ville, donc je file aussi un petit coup.
0: Ah,
1: mais dis donc, vous avez un emploi du temps sacrément chargé, Magali.
0: C'est vrai.
2: Oui. Surtout aujourd'hui, on va avoir une bonne journée de travail. Oui, des fois,
1: on ne s'ennuie pas avec vous.
0: Non,
1: super.
0: J'ai l'impression.
1: Et pour continuer de nous écouter, on a un petit cadeau pour vous.
0: Ah oui Magali, votre poste radio pour effectivement continuer à nous écouter quand vous avez le temps, bien évidemment.
2: Génial. Ça, depuis longtemps, je la voulais. J'espère qu'elle arrivera.
0: Bon bien sûr. C'est chose faite. Vous nous tenez au courant, évidemment. On vous fait un gros bisou et très bonne journée à faire, Magali.
2: Très gros bisou et c'est très gentil.
0: Merci à vous.
2: Et bonjour et belle journée à tous les auditeurs.
0: À très vite, Magali. Et à 6h57, il est là pour le meilleur de sa revue de presse décalée pour nous mettre les points sur les i. Willy Rovelli, bonjour.
3: Bonjour tout le monde. Et on commence avec ces deux séismes. Cette semaine, Elisabeth Borne a quitté la direction du parti politique Renaissance et Boris Vallot, celui du parti socialiste. Putain. Je sais pas comment on va se remettre, ça, Lilo. Salaud, Lilo. Télévision, c'est le comédien Monsieur Poulpe qui se cachait dans le costume de la patate. Oui. Dans Mask Singer, et c'est toujours une patate qui se cache dans Gérard Larcher.
0: Oh.
3: Le gouvernement a décidé de renommer les EHPAD Maison France Autonomie, en attendant de rebaptiser l'URSSAF Maison France Raquette. Patrick Sébastien, tenté par voter pour le maire de Cannes, David Lisnard, aux prochaines présidentielles. Ah, on a hâte d'entendre la nouvelle chanson de Patrick Sébastien. Lisnard, si t'avais connu mon dard. Depuis le 1er mai en Charente-Maritime, un téléphone tenu en main au volant vaudra une suspension du permis de conduire. Alors la Charente-Maritime, c'est le département de Fort Boyard. Alors après, sort. Maintenant, il y aura donc raccroche. À Singapour, un jeune Français risque la prison pour avoir léché une paille avant de la remettre dans un distributeur de boissons. En même temps, ça évitera toujours à cette paille de terminer dans le cul d'une tortue. En Essonne, un bus tombe dans la Seine. Les passagers vont bien. Ils ont failli chanter du Dalida. Moi, je veux mourir dans la Seine. En Essonne, toujours, un homme armé d'un fusil à pompe braque un magasin Action. Alors déjà, braquer un magasin, c'est pas malin, mais braquer un magasin connu pour ses prix bas, c'est franchement con, hein, parce que par définition, il n'y a pas grand-chose dans les caisses, il est con, lui. Il s'est peut-être cru dans un film d'action. Après, normalement, un fusil à pompe, on l'utilise plutôt pour braquer des magasins de chaussures. Hé, jeu de mots. Un virus principalement transmis par des rongeurs provoque plusieurs morts sur un bateau de croisière. La croisière s'amuse, le virus encore plus apparemment. Enfin, la question du jour. Ah. Tiens, c'est la foire de Paris en ce moment. Est-ce que c'est Patrick Sébastien qui animera le concours L'Épine ?
4: Ouh !
3: Eh ben, vous avez 2 heures. Allez, passez un bon samedi. Et à tout à l'heure midi.
0: À tout à l'heure, Willy Revelli qui vient déjeuner chez vous. En parlant de concours, vous le savez, ce soir, 70e concours de l'Eurovision. Allez, Monroe, j'ai envie de dire. Monroe et la chanson Regarde pour défendre les couleurs de la France. Valentine, à tout à l'heure, 7h30.
1: Pour l'info, 90 secondes.
0: Et tout de suite, rejoignons l'équipe d'ici matin dans votre région.
5: Ouais, salut les leftos. Aujourd'hui, on est le samedi 16 mai. On fête les honorés. Saint Honoré, patron des boulangers et pâtissiers, le seul saint qui fait monter la foie et la pâte en même temps. Le dicton du jour, à la mi-mai, que de l'hiver, Saint Honoré, que de pois verts. Donc si tu manges des petits pois, c'est officiellement que la météo prévisionnelle. C'est de la météo prévisionnelle en fait. Et bon anniversaire à Janet Jackson, Pierce Brosnan et Megan Fox. Voilà, une pop star, un James Bond et une actrice. Manque plus qu'un gâteau. Allez, bon réveil à tous.
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5: Et merci d'être avec nous en ce samedi matin. Il est 7h. Les infos, Élise Ulata. Bonjour Élise.
7: Bonjour.
5: Un village très fier de son champion.
7: Benvir dans le Haut-Rhin a célébré la sélection de Robin Risser en équipe de France de foot pour la prochaine Coupe du Monde. C'était hier, au lendemain de l'annonce de Didier Deschamps. Lui qui a commencé à jouer au ballon rond dans le club de son village est donc devenu le 3e gardien des Bleus, Patrick Janton.
8: Le bar tabac au Serre, c'est le lieu de rencontre et d'échange au centre du village de Benvir. La sélection de Robin Risser pour la Coupe du Monde n'est pas passée inaperçue. Au mur est accroché un maillot de Robin Risser au Racing Club de Lens, le club avec lequel il a été sacré meilleur gardien de Ligue 1 cette saison. Le jeune Constant qui arbore une casquette du Racing Club de Lens.
9: Ça fait plaisir d'un joueur benvirien qui va en équipe de France. C'est une bonne expérience pour lui, je trouve. C'est quand même énorme d'être avec les meilleurs.
8: La patronne Stéphanie est ravi. Cet établissement, tenu de longue date par sa famille, fut un temps le siège du FC Benvir. On y lavait même les maillots. Elle est heureuse pour Robin, l'enfant du pays.
10: Une effervescence dans le village et une grande fierté. On est fiers de là où il est arrivé, avec beaucoup de sacrifices et d'ambition.
8: On retrouve au comptoir le président du club. Il sait que cette première sélection et cette participation mondiale va apporter un bel éclairage au FC Benvir, qui fêtera ses 60 ans cette année. Jean-Marc Effelin.
11: Ah, c'est super. C'est une fierté, non seulement pour le club, mais pour le village, pour la famille. Sa famille.
8: Le bar tabac au Serre à Benvir devrait prochainement voir sa collection de textiles s'agrandir. Le maillot de l'équipe de France au nom de Robin Risser serait du plus bel effet.
7: Et le témoignage de son papa, viticulteur à Benvir, est à lire sur notre site ici.fr Alsace. Et 2 joueurs du Racing participeront aussi à cette Coupe du Monde. Diego Moreira et Mike Penders joueront avec le maillot de la Belgique. Et eux sont de retour. Les moustiques tigres ont adoré la météo de cette semaine. La pluie leur offre des coins pour pondre et le soleil qui va arriver sera parfait pour éclore en paix. Alors c'est le moment pour se débarrasser des œufs. Louise Adélaïde Boinard, vous nous rappelez les bons gestes à adopter.
12: Une blouse et un microscope, c'est ce qu'on associe aux chercheurs dans l'imaginaire collectif, mais la réalité est loin de ce cliché.
13: Donc là, l'idée, c'était de proposer un nouveau regard sur les chercheurs. Parce que comme je le disais, on les imagine dans leur laboratoire, isolés, avec des éprouvettes, alors que pas du tout.
12: Laurence Michelena est directrice de Mission Information à l'Arc. Elle présente la première partie de l'expo. Des chercheurs évoquent leur métier et une passion avec humour. L'étape suivante est consacrée à la prévention des cancers, en passant notamment par la vaccination.
13: Ça permet d'éradiquer le cancer du col de l'utérus. En Australie, qui a mené des campagnes de vaccination depuis des années, pour la première fois, on voit les courbes d'incidence des cancers du col de l'utérus chuter.
12: La lutte contre le cancer est au cœur du travail du professeur Malouf à Strasbourg. L'expo aide à mieux comprendre son travail.
14: En tant que chercheur, nous, on essaye de vraiment résoudre des problèmes qui touchent la société. Et donc, comme vous le voyez dans cette exposition, c'est des choses très pratiques, en fait, hein, qui sont là, sur le cancer du col, sur le cancer du côlon, sur la recherche. C'est un travail qui nécessite vraiment de coordonner plusieurs personnes. Parfois, il y a des résultats qu'on peut avoir à court terme, il y a des résultats qu'on peut avoir à moyen terme, puis il y a des résultats à long terme.
12: Et pour expliquer tout ça, des chercheurs sont aussi présents certains jours sur l'exposition.
7: Et vous venez d'écouter des extraits du vaisseau La Cité des Sciences de Strasbourg, où le cancer est mis en avant. Les informations sur le moustique tigre arriveront dans le journal de 8h.
5: Absolument. Plus de peur que de mal hier à la fonderie de Niederbronn-les-Bains.
7: Oui, presque 50 sapeurs-pompiers ont dû intervenir pour un dégagement de fumée. Un tableau électrique était en feu. L'incendie a été rapidement maîtrisé hier après-midi. L'aéroport de Balmulhouse rouvre finalement sa piste principale plus tôt que prévu. Une semaine d'avance sur le calendrier initial, grâce notamment à de bonnes conditions météorologiques. Le trafic aérien va pouvoir reprendre dès aujourd'hui sur cette piste. Et si vous préférez la voiture pour partir en week-end, la préfecture du Bas-Rhin appelle à la plus grande prudence sur les routes. Sur X, elle fait état d'une hausse des accidents depuis le début de l'année, plus 6% par rapport à l'an dernier dans le département. Et c'est un tournoi 100% féminin, coup d'envoi des internationaux de tennis à Strasbourg aujourd'hui avec les qualifications. Cette compétition souffre toujours d'un manque de stars, pas beaucoup de joueuses du top 10 mondial y participent. Mais cette année, on aura le droit à une belle tête d'affiche, la Française Loïse Boisson. On s'en souvient, elle avait bluffé tout le monde l'année dernière à Roland-Garros en allant jusqu'en demi-finale. Denis Nejlej est le directeur des IS.
4: C'est une bonne nouvelle pour le tournoi, bien sûr, parce que elle a fait un parcours absolument incroyable et unique l'année dernière à Roland-Garros. Mais ce qui, en fait, l'oblige à jouer correctement et de retrouver son meilleur niveau, elle a malheureusement été blessée longtemps. Donc, on essaye de l'aider, nous, à notre niveau, pour lui permettre de jouer un grand tournoi et essayer de lui redonner de la confiance sur terre battue avant Roland-Garros.
7: Denis Nejlej, le directeur des IS, est parmi les joueuses en lice pendant ce tournoi. La numéro 9 mondiale Victoria Mboko, la Française Loïse Boisson donc, et la numéro 30 mondiale Emma Raducanu. Et fin de saison pour l'ASA, les basketteurs de l'Alliance Sport Alsace ont perdu contre Orléans hier à la Forest Arena de Gris. Ils sont 11e d'élite 2, ce n'est pas suffisant pour disputer les play-ins.
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7: Vous faites des grimaces, François, c'est pour nous annoncer que le temps est, on va dire, variable.
5: Non,
7: c'est
5: j'étais triste pour les joueurs de l'ASA, tout ça.
7: Ah, bah bon. Oui.
5: Voilà.
7: On a encore un espoir avec la SIG.
5: Hein?
7: Voilà,
5: bon, aujourd'hui, le ciel va jouer à saute-mouton, figurez-vous. C'est sympa aussi, quand même, non? Avec des averses éparses le matin en pleine du Rhin, puis de belles éclaircies l'après-midi. Et avec une limite plus neige hein, qui se situe à 1150 mètres en fin de matinée et qui va grimper ensuite au-dessus de 1350 mètres. On est le 16 mai, je vous parle de neige. Hein. Il n'y a pas un truc qui bug là, quelque part, non? Ça vous paraît logique?
7: Oh bah oui, moi je chaussais mes skis.
5: Très bien, ok. Et elle n'est pas artificielle celle-là pourtant. Et vous risquez de les abîmer quand même vos skis, parce qu'avec ce qui est tombé, bon, c'est pas... En fait, c'est un vrai temps de mars en mai, hein, voilà, tout simplement. Concernant vos conditions de circulation dans la région, pour l'instant, eh bien, figurez-vous qu'il ne se passe rien. Tout va bien. RAS, comme on dit, rien à signaler. Par contre, vous êtes nos yeux sur la route. Hein. On ne peut pas avoir les yeux partout, vous le savez très bien. Donc, si vous êtes témoin de soucis, de perturbations sur la route, vous n'hésitez pas à vous arrêter d'abord sur une zone sécurisée et ensuite, vous nous contactez sur la ligne Infotrafic ici Alsace. Le numéro, c'est tout simple, c'est le 03 88 25 02 02. Voilà qui est dit.
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5: Allez, on ouvre les yeux et on se dit qu'avec Jean-Jacques Goldman, la chance passe parfois à la radio. Ouais. Là, elle arrive avec un refrain, même si ce ne sont pas les numéros gagnants du loto, vous allez faire plaisir à vos oreilles quand même. Oh, bon, oui, c'est déjà, ça te prie, hein. À 7h et presque 8 minutes, bon réveil avec Ici Alsace. On est là.

0: Ah ben merci Jean-Jacques Goldman. Est-ce que vous avez les numéros gagnants du loto? Non. Bon d'accord. Bon, laisse tomber.
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0: Il ne tente rien à rien. Mais avec Marine, on a intérêt à se méfier de ses fréquentations. Hein.
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0: Ah, je ne sais pas. Ah, je ne sais pas. En tout cas, les escrocs seront là dans le prochain quart d'heure. Méfiez-vous. On va sortir les alliances, le dictionnaire et peut-être une petite cuillère avec Jérôme Prodhomme. Ce sera dans Pourquoi on dit ? David Piron, lui, va s'attaquer à l'aspe, le poisson qui transforme une partie de pêche en séance de cardio. Mais avant ça, place à votre jeu avec cadeau à gagner.
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0: Youpi, youpla, allez c'est parti, 03 88 25 15 15. Oh, qu'est-ce que je suis joyeux ce matin. Parce que je vais faire du sport tout à l'heure, entre 9h et midi, avec l'UTMB et Caroline Paul qui sera sur place.
4: Oui, d'ailleurs, vous n'étiez pas en train de courir cette nuit?
0: Et qu'est-ce que vous en savez? Ah, d'abord
4: vous êtes arrivé trop frais et trop beau ce matin pour avoir couru dans la forêt végétale.
0: Ah, ben d'accord. Merci pour les candidats de l'UTMB qui sont en train d'en pavé. Donc, quand vous arrivez sur la ligne d'arrivée, vous êtes moche, hein, sachez-le. En attendant, 0388 25 15 15. Dites donc, il ne serait pas la foire de Mulhouse en ce moment jusqu'au 25 mai qui a pris les couleurs de l'Italie, 12 jours de Dolce Vita. 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Allez, bonne chance à tous.
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3: La langue française n'a pas fini de nous surprendre et chaque week-end, Jérôme Prodhomme nous en fait la démonstration. Et aujourd'hui, Jérôme nous explique une expression sucrée romantique et ça en garantit sur la vaisselle après le voyage. Hein.
4: Ah bah vous voilà, vous alors. Bah alors c'était bien.
5: Oh oui. Je l'aime.
3: Ah bah les voyages de noces, c'est toujours super.
5: Oh oui. On s'est fait une pizzeria en amoureux. Tous les soirs.
3: Oh là.
6: C'était trop romantique.
3: Oh bah dis donc, alors effectivement, écoutez, on va faire pourquoi on dit une lune de miel.
5: Oh je l'aime.
3: Autrefois, le mot « lune » servait aussi à désigner le mois, puisque le cycle de la lune fait 29,5 jours. Le miel, lui, a longtemps été le seul produit sucré disponible et il était synonyme de douceur. Un peu comme ce fameux mois que connaissent tous les amoureux, où on se fout du quotidien, pendant lequel on ne voit aucun défaut chez l'autre. Le mois d'amour total. Ça n'a pas échappé à nos prédécesseurs, puisqu'il y a plusieurs millénaires, chez les Babyloniens, le miel parfumait la bière que le père de la mariée devait servir à son gendre pendant un mois suivant le mariage pour augmenter sa fertilité. L'expression « lune de miel » est ancienne en France, puisque Voltaire en parle déjà dans Zadig en 1745. Au XIXe siècle, les aristocrates anglais mettent le mot « lune de miel » à la mode en inventant le voyage de noces. Un voyage qui dure un mois parce que les moyens de transport de l'époque sont beaucoup plus lents qu'aujourd'hui. Voilà pourquoi on dit « une lune de miel » alors qu'on ne sait plus vraiment pourquoi. Encore que vous maintenant, vous savez...
7: Toi et moi, ce soir, on va changer le monde. On prend le bus parce que j'ai pas le permis, hein. Et ensuite, on sort de la ville.
6: Oh ouais, trop bien.
3: Ah bah dis donc, ça promet, hein. En tout cas, moi je connais la lune en plein jour. C'est une autre expression qui sera détaillée peut-être sur l'application ici ou le site ici.fr Alsace avec l'ami Jérôme Prodhomme.
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3: Allez Marine, arrive tout de suite avec Excro. On écoute, mais on vérifie quand même que la carte bleue est toujours dans la poche. Attendez, oui ça va, c'est bon. Et ici Alsace. Je t'ai pas dit.

0: À qui ?
1: À moi.
0: Ah bah merci de le lire. Ici Elsa c'est Marine, escroc verdict, elle nous a peut-être volé 2 minutes 50, mais on ne porte pas plainte et on est content de l'accueillir, Marine. Et puis on est content de vous accueillir sur le Facebook d'Ici Alsace pour vos messages météo. La couleur de votre ciel, la température avec Doris qui nous signale 6 degrés ce matin à Wissembourg. Ouh, fait pas chaud, Molsheim, Denise, 7 degrés, de la pluie, il fait frais. À Auvillers, c'est 5 degrés, un ciel nuageux chez Philippe. On a Cathy à Schirmeck, 4 degrés, un ciel gris. Yves, notre ami new-yorkais, qui nous donne des nouvelles. Fait 16 degrés à New York ce matin. Bon, d'accord. Bon, tous à New York. New York City, avec un ciel bleu qui est prévu aujourd'hui. Yeah, oui. Quand je vois les températures de la semaine qu'il va y avoir à New York, franchement, on sera bien en Alsace. 31, 29, 34, 33. Et dites donc, c'est le grand écart par rapport au week-end dernier. Hein. C'est du grand n'importe quoi, New York. Hein. En tout cas, bonjour à vous Yves, et merci de votre message chaque week-end, on le lit. 6 degrés à Mulhouse, chez Stéphane, 5 degrés à Buisson-sur-Sarre, chez Christiane, et on a René Keislingen avec ses 6 degrés sur son thermomètre. On continue de faire cette météo ensemble, la couleur de votre ciel et la température. Et pendant ce temps-là, on va partir à la pêche, les eaux bleues avec David Puyron, et aujourd'hui, un poisson nerveux sportif et visiblement pas inscrit au cours de yoga. Hein.
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4: Bonjour François, bonjour à tous.
0: Vous vouliez nous parler de la pêche de l'aspe. Alors c'est quoi exactement un aspe ?
4: C'est un poisson blanc de la famille des cyprinidés, comme la carpe ou le gardon. Mais il a une particularité, c'est qu'il est carnassier. Contrairement à tous les poissons blancs qui sont plutôt omnivores, ce poisson-là, il est originaire plutôt du bassin du Danube, plutôt de l'Est, d'Europe de l'Est. Et on a retrouvé en Alsace, alors c'est en Alsace qu'on les a retrouvés d'abord sur le territoire français. Alors les premiers, c'était les années 70, les premiers pêcheurs professionnels qui ont attrapé du côté de Münchhausen. Et puis, il a vraiment profité... Après la pollution de 112 et la reconquête en fait de la qualité d'eau du Rhin, il en a beaucoup profité. Et puis à partir des années 90, il est arrivé en masse. Ensuite, il a été présent sur le bassin de la Moselle, sur le bassin de la Loire. Maintenant, on le trouve en Seine également. Et puis, on le trouve même sur le Rhône, le Doubs, le Rhône, tout le bassin du Rhône aussi.
0: Pourquoi on dit souvent que l'aspe, c'est un poisson spectaculaire à pêcher, David ?
4: C'est spectaculaire parce que son attaque est spectaculaire. Pour faire simple, quand il attaque, que ce soit un poissonnet pour se nourrir ou un leurre, c'est... Je le prends simplement, tu prends un parpaing, tu le jettes dans l'eau, ça fait à peu près ça. Alors pourquoi il a une attaque comme ça ? C'est parce que lui, contrairement aux autres carnassiers, comme le brochet ou le sandre, qui ont des dents maxillaires, en fait, pour pouvoir attraper en fait, les proies, lui, il doit obligatoirement, il n'a pas de dents maxillaires et il n'a pas d'estomac, donc il doit faire descendre les proies au fond de sa gorge, sur les dents pharyngiennes, pour les broyer. Et donc, ce qui fait que il va devoir les prendre tête la première, le plus facilement possible. Donc les doubler au moment où il les attrape, les doubler et puis les avaler le plus profondément possible. C'est ce qui fait que voilà, c'est spectaculaire. C'est vraiment, il se passe rien. Vous êtes en train de promener votre leurre de surface en surface, là, puis vraiment. Ça explose, c'est vraiment ça qui est sympa, c'est un petit coup d'adrénaline qui est vraiment, vraiment particulier.
0: Et comment l'attraper justement, c'est ce que vous nous direz dès demain mon cher David.
4: Eh bien on en parle demain, à demain.
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0: Et on est avec Martine, bonjour Martine.
5: Bonjour.
0: Ah bah dites donc, vous êtes loin. On est ravis de vous accueillir pour jouer avec nous à Bretzel ou pas Bretzel, le jeu qui vous permet de gagner des cadeaux. Alors quand c'est pas alsacien, vous dites pas Bretzel. Quand c'est alsacien, vous dites Bretzel. Il y a 3 propositions, 2 bonnes réponses et c'est gagné. D'accord, Martine ?
5: D'accord, on va essayer.
0: Eh bien, vous avez compris ma règle du jeu que j'ai balancée comme ça, là, une vitesse grand V. Attention, on y va.
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0: Burg Bilstein. Bretzel ou pas Bretzel ?
5: Bretzel, mais je connais pas.
0: Ah. Non, c'était pas Bretzel, c'est allemand. L'église Sainte-Foy, Bretzel ou pas Bretzel ?
5: Bretzel.
0: Oui, et attention, château de Schwarzenburg, Bretzel ou pas Bretzel ?
3: C'est aussi Bretzel.
5: Bretzel.
0: Oh, bravo Martine, mais quel talent !
5: Merci,
0: alors,
5: merci.
0: Quelques précisions. L'église Sainte-Foy, c'est à Célestat et le château du Schwarzenburg, c'est à... Je ne sais pas si je le prononce correctement, Schwarzenburg. puisqu'on dit Hollandsbourg, pourquoi on dirait choisir, hein, c'est vrai. C'est master, voilà. Ben voilà, la foire de Mulhouse, c'est pour vous, vos entrées au Parc Expo de Mulhouse, pour goûter à la Dolce Vita, tout le plaisir de l'Italie. Et puis Marty, on n'oublie pas, il faut s'inscrire hein, pour participer au Dengue. 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Merci Martine d'avoir joué avec
5: d'accord,
0: nous.
5: D'accord, merci beaucoup. Bon week-end à tous.
0: À vous
5: merci
0: aussi.
5: À ici Alsace. Bon
0: à
5: week-end.
0: À bientôt. Au revoir. Allez, on change de dimension avec David Bowie, le portrait d'une fille qui nous vient de l'Empire du Milieu. Portrait signé avec classe après la pub.
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0: Eh, c'est magnifique, hein, c'est du grand Bowie. Avec Iggy Pop, hein, pour signer cette chanson China Girl à l'instant avec le grand David Bowie ici Alsace.
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0: Merci de votre fidélité d'être là avec nous en ce samedi matin. Il est 7h30, toute l'actualité en France et dans le monde. C'est le 90 secondes avec Valentine Letès.
2: Révoltée par les autres témoignages de femmes, Flavie Flamand porte plainte à son tour contre Patrick Bruel. L'animatrice l'accuse de l'avoir violée à l'âge de 16 ans, d'avoir, je cite, pillé son adolescence. Le chanteur, visé par 4 plaintes, nie et parle d'une relation épisodique. Deux suspects toujours recherchés à Nantes ce matin après la fusillade d'avant-hier soir dans un quartier de la ville gangréné par le trafic de drogue. Un ado de 15 ans a été tué, deux autres garçons de 13 et 14 ans blessés, mais leur vie n'est plus en danger. Aucun élément ne suggère l'apparition d'un nouveau variant de l'antivirus. La ministre de la Santé l'assure, après les analyses de l'Institut Pasteur. Une seule Française est atteinte du virus dans notre pays, l'une des passagères du bateau de croisière MV Ondius. Prudence, si l'on vous contacte pour votre location de vacances, 1 600 000 données de réservation ont été volées au groupe Pierre et Vacances Center Parks. Numéro de réservation, date, lieu de séjour et numéro de téléphone ont fuité, mais pas les données bancaires, assure le groupe. 70e édition de l'Eurovision ce soir. Pour représenter la France au plus grand concours de chansons au monde, la jeune Monroe, 17 ans, présente son titre Regarde, mélange de pop et d'opéra, à écouter sur ici.fr. Début de la finale à Vienne, en Autriche, à 21h. Un nouveau record de fréquentation au Stade de France. Plus de 100 000 spectateurs au concert hier soir de Jul, la première des deux dates du rappeur marseillais sur la plus grande scène de France.
3: Et dans l'info d'ici, en Alsace, on vous emmène sur les cours de tennis. Les internationaux de Strasbourg débutent aujourd'hui avec les qualifications. Le tournoi est uniquement féminin et donc, en plus de limiter son empreinte carbone, la compétition s'engage pour la médiatisation du sport féminin et pour les droits des femmes. Depuis 2 ans, l'association Rebond fait aussi de la prévention lors des IS pour lutter contre les violences faites aux mineurs dans le sport. Sa présidente, Angélique Cauchy, a elle-même été victime de son entraîneur de tennis quand elle était adolescente, Émilie Pou.
4: Angélique Cauchy a subi des viols, des humiliations et des violences psychologiques de la part de son entraîneur de tennis de ses 12 ans à ses 14 ans. À l'âge adulte, elle a donc décidé de créer cette association Rebond pour aider les victimes, mais surtout pour faire de la prévention.
5: C'est essentiel, c'est qu'en changeant les mentalités qu'on arrivera à faire en sorte que la société s'améliore et se transforme pour essayer qu'au-delà d'aider les victimes d'hier à se reconstruire, on puisse surtout essayer de faire en sorte que les enfants d'aujourd'hui ne deviennent pas victimes et puissent se construire dans un environnement sportif bienveillant, sûr et sécurisé.
4: L'association Rebond va donc organiser des rencontres auprès de 4 classes de la ville de Strasbourg qui viendront aux IS avec un échange très concret autour de ces questions, explique Angélique Cauchy.
5: On leur explique les différentes définitions et les différentes thématiques incontournables. Donc, quels sont les différents types de violences? Qu'est-ce qui est censé procurer le sport? Quelles sont les parties intimes? Qu'est-ce que c'est la notion de consentement? Quels sont les numéros d'appel d'urgence? Qu'est-ce qu'un adulte de confiance? Qu'est-ce que c'est l'emprise? Expliquer aussi qu'est-ce que la charte de bonne conduite qu'on doit mettre en place dans les structures sportives. Et finalement, tout ce qu'on explique vaut aussi évidemment en dehors du sport. C'est-à-dire que quand on leur explique que les enfants, quand ils sont victimes de violences, dans 90% des cas, c'est une personne qu'ils connaissent très bien, ils peuvent aussi faire le parallèle avec d'autres milieux et une autre personne qui a autorité sur elle.
4: Une action indispensable pour Denis Negelen, le directeur des internationaux de Strasbourg.
6: On est avant tout un événement de sport, mais la réputation de notre événement et sa force, c'est d'être capable de porter des messages qui sont plus importants pour la société que simplement une femme qui tape dans une balle avec une raquette ou une championne, même si elles sont exceptionnelles. On est un messager parce qu'on est médiatisé. Pour moi, c'est comme un devoir. On se doit de porter des messages vertueux et on essaye de le faire à chaque fois.
4: Une étude publiée cette année par des universitaires français est édifiante. 6 sportifs sur 10 déclarent avoir subi des violences dans leur club.
3: Les internationaux de tennis, eux, vont durer jusqu'au 23 mai. À l'affiche notamment notamment la française Loïs Boisson qui avait fait sensation l'année dernière en arrivant jusqu'en demi-finale de Roland-Garros.
0: Élise, dans le journal de 8 ans, on prendra des nouvelles des moustiques-tigres.
3: Oui, malheureusement, ils vont très bien. Ils ont adoré la météo de cette semaine. La campagne de sensibilisation aux bonnes pratiques bat son plein à Strasbourg. Et on ira à Bennevire, le village natal de Robin Risser, sélectionné en équipe de France pour le prochain mondial. Son père et le président de son ancien club de foot sont extrêmement fiers. Avant ça, on fait la météo, François.
0: Oui, aujourd'hui en Alsace, ce matin, il y a quelques averses éparses en plaine et puis de belles éclaircies l'après-midi quand même, avec une limite lune-neige qui va se situer aux alentours de 1150 mètres en fin de matinée, qui va grimper ensuite au-dessus de 1350 mètres, ce qui veut dire qu'il y aura encore un peu de neige qui va tomber aujourd'hui, parce que les températures, c'est plutôt frais en dessous des normales de saison, 11 à 15 degrés attendus en plaine cet après-midi et 4 degrés sur les crêtes, en fait, un vrai temps de mars en mai, tout simplement. Et concernant vos conditions de circulation sur le réseau routier autoroutier alsacien, pour l'instant, tout va bien. C'est vraiment le week-end, on est tranquille. Voilà. Pépère, peut-être pas encore sur la route d'ailleurs. Hein. On ne sait jamais si vous avez envie de vous déplacer. En attendant, eh bien, si vous êtes témoin de soucis, de perturbations, vous n'hésitez pas à nous en faire part. Avant toute chose, vous arrêtez sur une zone sécurisée, vous nous contactez sur la ligne Infotrafic, ici Alsace. 03 88 25 02 02.
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0: Nous sommes samedi matin, vous êtes sur votre radio ici Alsace qui vous accompagne pour votre réveil. C'est le moment aussi de fêter Honoré, un prénom qui donne envie de se tenir droit, de parler correctement et de ne surtout pas oublier de dire « Bonjour madame » en entrant dans une boulangerie. C'est normal, c'est le saint patron des pâtissiers. Ben oui, Michel Polnareff nous promet le paradis. Bon, avec lui, il faut juste prévoir des lunettes blanches à l'entrée. 7h36, bon réveil à tous et bienvenue.

0: Pardon, excusez-moi, je m'emporte parce que je suis au paradis, moi, avec Michel Polnareff à l'instant, avec ici Alsace. Ah, Damiano David, lui, nous projette déjà vers l'été prochain. Oui, moi aussi, j'aimerais bien qu'on soit l'été prochain. Passe la crème solaire de la musique. Pratique, surtout quand le printemps hésite encore à se lever. Hein, comme vous pouvez le constater en ouvrant les volets. Benjamin Cuc va se demander si acheter une voiture de l'État, c'est un bon plan. Une occasion officielle, mais pas forcément présidentielle. Pierre Nuhus arrivera avec ses 3+, 3 infos sympathiques à savoir pour nourrir le cerveau sans passer par la cantine. Et Fred Ballard va parler de relations épanouissantes, sujet délicat, traité avec humour. Mais d'abord, le bon plan balade de Céline Schnell qui se fait à vélo dans la vallée de la Murgue, une sortie nature avec pédalage intégré à 7h41.
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2: Aujourd'hui, on part en Allemagne, dans la vallée de la Murgue, pour une sortie à vélo de l'autre côté du Rhin, mais à seulement une heure de Strasbourg. Alors ici, pas de boucle, on est dans une vallée, donc soit tu fais l'aller-retour, soit tu fais comme moi, prendre le train à l'aller. J'ai laissé ma voiture à Gaggenau, où tu peux aussi venir directement en train depuis Strasbourg, et j'ai embarqué avec mon vélo jusqu'à une petite gare insolite à Raumünzack. Et là, tu arrives en pleine forêt. Il n'y a rien autour, juste les arbres, le calme et la rivière pas loin. Tu rejoins direct la piste cyclable qui longe la Murgue. La première partie, c'est clairement ma préférée. Une forêt dense, typique de la forêt noire, avec de grands sapins, l'odeur et l'humidité de la montagne et ce bruit de l'eau en fond. C'est hyper apaisant. Et très vite, t'as déjà envie de t'arrêter, hein, parce que t'as des super panoramas et même quelques coins sympas au bord de l'eau, juste parfait pour une pause fraîcheur. Bon, par contre, petit warning, le courant peut être assez fort ici selon la saison, donc on profite, mais on évite de faire n'importe quoi, hein. C'est pas ici qu'on va prendre un bain de pied. Ensuite, t'arrives à Forbach, une ville super mignonne avec ses maisons à colombages et surtout son pont couvert en bois qui date de 1778. C'est un des plus longs ponts couverts en bois de toute l'Allemagne. Profites-en aussi pour faire un détour au Murggarten,

0: clairement, les fans de camions y vont adorer, ça c'est sûr. En tout cas, ce qui est génial avec ce parcours, c'est que dans ce sens-là, c'est quasiment que de la descente. Donc c'est hyper accessible, mais attention quand même, hein, tu peux vite prendre de la vitesse, donc le casque est obligatoire et plutôt à éviter avec des enfants un peu trop petits. Dernier petit conseil, même en plein été, prends une petite veste parce qu'en forêt, il fait toujours quelques degrés en moins. Franchement, si t'as envie d'une sortie nature, dépaysante et facile à organiser, la vallée de la Mourgue, c'est une vraie pépite juste à côté de chez nous. Ciao les Kneckes.
1: J'ai dit la Mourgue alors que c'était la Mourgue. Bah oui, parce que c'est en Allemagne, la vallée de la Mourgue. Ah, c'est beau, ça fait amour un peu. Hein. Bah, des idées, des conseils de sortie pour le week-end en Alsace avec Céline Schnell. C'est à retrouver aussi sur l'application ici, le site ici.fr/alsace pour d'autres idées. Damiano David, lui, l'artiste qui nous donne envie d'aller à la foire de Mulhouse, qui met l'Italie à l'honneur. En attendant, on réserve déjà nos prochaines vacances avec lui ici, mais juste après la pub. Hein.
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Damien David, pour vous souhaiter une très belle journée ici, un point météo avec vous et le Facebook d'ici Alsace, mais également le WhatsApp en passant par le 03 88 25 15 15. Tiens, on a déjà des nouvelles avec Pascal qui nous signale qu'à Colroy-Laroche, j'imagine, ciel couvert et 5,5 degrés sur son thermomètre. Aïe, aïe, aïe, aïe. Patrice à Martenheim, 9,4 degrés. Ah, c'est où déjà? Oui, c'est à Martenheim, pardon, je viens de le dire. Vestalten, 9 degrés, chez Raoul. Bon, ça c'est cool. On continue de faire cette météo ensemble. Cette fois-ci, on retourne sur le Facebook d'ici Alsace pour vous dire qu'à Enheim, 7 degrés, de la pluie. Cet après-midi, 15 degrés, de la pluie aussi. D'accord, c'est Laetitia qui nous le dit. 6 degrés.

0: À Neuf-Brisach chez Raymond, on a Astrid à Arenheim avec 7 degrés, 6 degrés à Kinsheim chez Lily. Et puis quoi encore? Eddy à la Petite Pierre. Non, c'est une vidéo de la Petite Pierre, effectivement, Eddy. Vous avez deviné sur notre poste météo. Il est trop fort, Eddy. Il arrive à repérer exactement. Lui, il est à Ingviller. Il fait 5 degrés à Ingviller. À Châtenois, chez Raymond, 6 degrés. Et puis Pascal à Riggisheim, 5 degrés. On continue de faire cette météo ensemble en passant par le Facebook d'Ici Alsace ou le WhatsApp en passant par le 03 88 25 15 15 tout simplement.
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0: Bon réveil, bon week-end. Oui, chaque semaine, Benjamin Cuc, journaliste spécialiste de l'automobile, nous aide à rouler malin. Et aujourd'hui, Benjamin, on parle d'un bon plan qui intrigue beaucoup d'automobilistes. Acheter une voiture de l'État, de ministère, de gendarmerie ou même d'administration publique via les enchères des domaines. Est-ce vraiment une bonne affaire?
3: Oui, ça peut être une excellente affaire à condition de savoir où l'on met les pieds. Les ventes sont organisées par la Direction nationale d'intervention domaniale, la DNID, sur le site www.enchères-domaine.gouv.fr. Chaque année, des milliers de véhicules sont ainsi vendus. Voitures de ministère, utilitaires, véhicules administratifs, et même parfois des voitures ayant roulé dans de grands organismes publics. On peut même trouver d'anciennes voitures de service de Radio France. Dans l'ensemble, elles sont très bien entretenues et même moins kilométrées que certaines voitures de société classiques. En revanche, vous ne trouverez aucun véhicule de la Poste qui les revend directement.
0: Ah, bah d'accord. Moi qui en voulais une jaune. Mais Benjamin, il y a quand même des précautions à prendre avant d'enchérir. Hein.
3: Énormément. Parce qu'une voiture d'administration, ce n'est pas une voiture forcément préservée. Elle peut avoir connu beaucoup de petits trajets, les stationnements extérieurs permanents et plusieurs conducteurs différents. Donc il faut inspecter la voiture sérieusement, usure des sièges, état des pneus, rayures, fonctionnement des équipements et surtout, il faut rappeler une règle essentielle. Les voitures sont vendues, vues et prises sans garantie. Si un problème apparaît après l'achat, vous ne pouvez pas vous retourner contre l'État.
0: Ah bah mince, c'est dommage ça. Mais malgré ça, on peut vraiment faire de bonnes affaires, hein ?
3: Oui, clairement, parce que les prix sont souvent très inférieurs au marché de l'occasion classique. Une berline diesel entretenue par un ministère peut partir 30 à 40% moins cher qu'en concession. On trouve aussi des utilitaires, des citadines type Renault Clio ou Toyota Yaris, et même des voitures électriques à des prix imbattables, entre 1500 et 2000 euros pour une Renault Zoé. Mais comme il s'agit d'enchères, il faut garder la tête froide et une chose en tête, justement. On se fixe un prix et on s'y tient. On achète avant tout un historique clair, un entretien suivi et un prix compétitif. Mais précision utile, ne rêvez pas d'une voiture de police ou de gendarmerie. Celles-ci sont réservées aux professionnels, généralement des sociétés de production de cinéma. Bonne route.
0: Ah, bah moi qui voulais une voiture avec un gyrophare, encore loupé. Bon, bah on roule malin quand même avec Benjamin, avec d'autres conseils à retrouver sur l'application ici.
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0: Ah, qu'est-ce que je ferais d'un gyrophare d'ailleurs, hein ? France Gall nous emmène loin, version pop et paillettes, direction Hong Kong, sans décalage horaire. Quelle classe et quel change.
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0: France Gall à Hong Kong, parce que c'est une star. Une autre star vient de rentrer dans le studio. Elle s'appelle Caroline Paul. Bonjour Caroline.
1: Bonjour François, bonjour les stars du week-end.
0: Elle a mis ses baskets parce qu'elle aussi, elle va faire l'Ultra Trail by UTMB.
1: Alors j'aime bien parce que Mathilde, à l'accueil, me dit « Alors tu vas courir ?» Non, pas du tout. Moi, je suis là pour couvrir l'événement, voilà. N'est-ce pas ? Pas du tout pour courir, mais effectivement, je vais essayer de valoriser en tout cas peut-être le premier de l'Ultra Trail des Chevaliers, 158 km. Il devrait arriver aux alentours de 10h à Aubernais, donc je vais dans un premier temps aller à Aubernais, puis après je filerai à Bar, parce qu'à Bar, sur la place de l'Hôtel de Ville, il y a un gros ravito énorme, donc il y a les secours, il y a à manger, il y a à boire, il y a de quoi reprendre des forces quand on court beaucoup. Pour le coup, j'irai voir les bénévoles, j'irai voir les équipes, okay. Peut-être les coureurs, ceux qui abandonnent, ceux qui continuent, parce que j'en ai vu l'an dernier, c'est pour ça que je dis ça.
0: On va vous faire vivre tout cela en direct de 9h à midi. Caroline Paul prend la route, parce qu'il ne faut pas délirer non plus quand même, on n'est pas des sauvages.
1: Oui, non, j'y vais en voiture.
0: L'Ultra Trail Alsace by UTMB, c'est avec ici Alsace, merci. Caro, à tout de suite.
1: Bisous, à toutes.
0: Ou enfin, dans une heure, quoi.
1: Voilà.
0: Et là, il y a Pierre Nus qui arrive, bonjour Pierre.
2: Que t'as mourir, François. Salut Binandre.
0: Oui, Caroline.
1: Non, j'y vais pas avec le casque. Oh, et oh, débranche.
0: Non, ça c'était France Gall aussi. Allez, Pierre, on commence pour vos 3 plus avec la coccinelle dans tous ses états.
3: Passionné de belles mécaniques et de nostalgie, vous avez rendez-vous à Molsheim qui devient la capitale européenne de la coccinelle. Le mythique Cox Show revient pour une 19e édition avec des centaines de Volkswagen, les coccinelles, des combis colorés et des modèles de collection qui envahissent le stade du Holzplatz. Bien plus qu'une simple expo, c'est une véritable immersion dans la culture vintage. Que vous soyez collectionneur chevron ou simple curieux, vous serez séduit par l'atmosphère festive et conviviale de cet événement. Au programme, une immense bourse aux pièces auto, des animations et bien sûr les célèbres parades qui font la célébrité de l'événement. C'est un des plus grands rassemblements français. Le Cox Show attire chaque année des milliers de visiteurs venus de toute l'Europe, à voir jusqu'à dimanche.
0: Le parc expo de Colmar se met au vert, Pierre.
3: Jusqu'à dimanche, la foire Ecobio d'Alsace s'installe à Colmar pour une 43e édition placée sous le signe de l'engagement et de la convivialité. Véritable institution, cet événement s'impose comme le plus grand marché bio du Grand Est. Cette année, plus de 350 exposants rigoureusement sélectionnés vous attendent pour partager leur savoir-faire et vous proposer des produits d'excellence. Mais la foire, c'est aussi une plateforme d'échange. Conférences passionnantes, ateliers ludiques et concerts rythmeront ces 4 jours. Que vous soyez en quête de solutions durables ou simplement curieux, vous découvrirez une multitude de nouveautés pour améliorer votre quotidien. L'ambiance, c'est festive, c'est familial, c'est idéal pour flâner et s'inspirer dans un cadre détendu. Portez un regard neuf sur notre avenir tout en se faisant plaisir. Voilà toute la promesse de l'association Ecobio Alsace.
0: Et pour terminer, un anniversaire près d'Ungersheim.
3: Oui, à Bachwiller-Berwiller. Cela fait 50 ans cette année que l'association Culture et Loisirs organise cette marche populaire. Ce week-end, des 16 et 17 mai, vous pourrez participer à la 48e marche populaire internationale de Berwiller. Oui, 2 éditions ont dû être annulées en 2020 et 2021. Vous vous rappelez pourquoi ? Cette marche de montagne est l'occasion idéale de s'oxygéner en famille ou entre amis. Pas besoin d'être un athlète olympique, 4 parcours de 5, 10, 15 et 20 km vous sont proposés, sans difficulté particulière. Bon, pour les grandes boucles, vous montrez plus haut, ça grimpe. Les départs se font dès 7h au foyer ACL, mais attention, pour les grands circuits de 15 et 20 km, il faudra vous élancer avant 13h. Côté budget, c'est ultra accessible. La licence Fédération Française des Sports Populaires, c'est à 3€ ou seulement 6€ pour toute une famille. Et parce qu'ils savent recevoir, une boisson et une collation vous sont offertes à chaque contrôle.
0: Merci beaucoup pour ces 3 plus, Pierre. Et juste après la pub, un peu d'humour en tube.
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0: Comment s'épanouir sexuellement ? Vaste question à laquelle Fred Ballard a décidé de s'atteler aujourd'hui dans l'humour en interpellant quelques spécialistes de l'accouplement sauvage.
8: Nous les mecs, quand on a un orgasme, on demande l'autorisation. On est comme ça, tu peux craquer maintenant ? Même on vous prévient, on fait attention, je vais craquer là !
6: Alors, on ne va pas contredire l'expert en coït, Mathieu Madénian, hein, mais apporter une petite nuance. Certains hommes préviennent ou demandent l'autorisation de craquer. C'est pas systématique non plus. Hein. Ceci dit, nous les filles...
8: Vous les filles, quand vous avez un orgasme, vous nous prévenez pas. Et nous après, on sait plus comment on a fait. Attendez comme ça, putain, sur quoi j'ai appuyé, bordel. Dernière différence, c'est que quelle que soit la durée de l'acte sexuel, nous les mecs, on est fiers de nous. Moi, dernièrement, j'étais avec ma copine, je pensais avoir cartonné juste après l'acte. Je suis alors, ça va? Et là, elle me fait, c'est pas grave.
6: Oui, bah c'est ça aussi qui fait qu'on est différent. Hein. On ne met pas la perf au même niveau, on n'a pas la même échelle du plaisir, mais c'est pas grave. Tant qu'on a le même sens de l'humour pour aborder certains sujets intimes en début de relation.
9: Il y a toujours ce moment qu'on redoute tout, hein, où l'homme te dit, et toi, t'as couché avec combien de gars? Et tu sens, à ce moment-là, que 122 n'est pas la bonne réponse. T'es là, oh bah je me suis beaucoup cherché, on m'a beaucoup trouvé.
6: Excellente pirouette de Marine Leonardi, hein, celles qui ont pour habitude de contourner le sujet peuvent s'en inspirer pour ne pas ruiner de potentiels ébats, parce que mieux vaut en rire à deux qu'à 122.
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0: Et merci d'être avec nous en ce samedi 16 mai, il est 8h. Les infos, Élise Ulata et les internationaux de tennis qui commencent aujourd'hui à Strasbourg.
10: Et un tournoi 100% féminin, un tournoi engagé sur l'écologie et la place des femmes dans le sport, mais un tournoi qui a lieu juste avant Roland-Garros et qui a donc du mal à attirer les joueuses du top 10 mondial. Pour Denis Nejlen, le directeur, le top 20 ou le top 30, c'est déjà très bien.
11: On a une densité de tableaux qui est quand même assez exceptionnelle. Il y a 8 joueuses dans le top 20, donc on a un tableau qui est très très fort. Alors au niveau des top 10, c'est toujours un peu délicat, mais on en a raté 2, dont une avec lesquelles on avait pris un accord, qui était Jasmine Paolini. Malheureusement, elle s'est blessée à Rome. Donc elle va se soigner avant Roland-Garros, elle a un œdème au pied. Et la qualité de la fête sportive, elle est dès le premier jour. On aura beaucoup, beaucoup de monde. On a fait 40 000 l'année dernière. On est assez optimiste pour les dépasser déjà cette année. Mais après, il faut avoir l'humilité aussi de savoir que la météo fait beaucoup.
10: Et cette année, la star française Loïs Boisson, qui avait fait sensation à Roland-Garros l'été dernier, sera de la partie. Le tournoi dure jusqu'au 23 mai. Et si vous vous baladez dans Strasbourg, vous avez sans doute vu cet avis de recherche placardé partout. Alors personne n'est à la poursuite d'un tueur en série, ce sont les moustiques-tigres qu'on cherche à éliminer. Wanted moustiques-tigres, c'est cette nouvelle campagne de prévention organisée par la mairie, parce que c'est le moment d'agir contre ces insectes qui nous pourrissent la vie et qui peuvent transmettre des maladies. Les habitants du quartier Königshofen, un des plus touchés, ne savent plus quoi faire. Reportage de Louise Adélaïde Bonnard.
12: Du matin au soir, hein, du soir au matin, sans arrêt. On est piqué de la tête aux pieds, on ne peut pas aller dans le jardin.
10: Rien que le mot moustique provoque des démangeaisons à Audrey, affairée dans son jardin luxuriant.
12: J'ai des gens qui ne viennent pas chez moi juste à cause des moustiques. Ma sœur qui habite à la campagne, parce que sa fille a fait des réactions allergiques, du coup elle ne vient pas. Elle ne vient pas faire de barbecue, elle ne vient pas se poser boire un café, elle ne vient pas.
10: Les moustiques tigres arrivent de plus en plus tôt depuis 3 ans.
12: L'autre soir j'étais dans ma cuisine, j'en voyais déjà. Et jusqu'à novembre, voire même début décembre.
10: Avec sa piscine, elle connaît les gestes à adopter pour éviter les nids, vider les coupelles, les pots de fleurs, éviter l'eau stagnante. Mais pour elle, c'est vain.
12: Vous avez la bruche qui est là. Le niveau de l'eau a été baissé parce que là, ils font des travaux pour dépolluer la terre. Donc l'eau, même ici, qui est censée couler, est stagnante. Donc même si nous, on n'a pas d'eau dans le jardin, dans tous les cas, on a la bruche.
10: Anne habite un peu plus loin dans la rue.
12: Ça s'appelle quand même le schnoggelor. Donc c'est quand même le trou à moustiques. Au départ, c'était un marécage. Donc forcément, il y a toujours eu des moustiques.
10: Elle a vu la situation empirer ces dernières années.
12: Même quand il y a de l'eau qui goutte à un tuyau, c'est un nuage de moustiques autour. Donc bon, nous, on ne va pas trop dans le jardin. Mais sinon, c'est vrai qu'il y en a énormément, de plus en plus. Vous pouvez ouvrir n'importe quoi, vous regardez au plafond, c'est plein de moustiques.
10: Comme tous les habitants du quartier, elle essaye de faire face à coups de prise anti-moustiques et moustiquaires. Et si le sujet vous tient à cœur, vous pouvez devenir ambassadeur moustique-tigre dans votre quartier. Un kit vous est fourni par la mairie pour endosser ce rôle et aider votre voisinage à lutter contre ce fléau. La toiture d'une maison a pris feu à Muttersholz dans le Bas-Rhin hier après-midi. Les combles et la toiture où se trouvent des panneaux photovoltaïques ont brûlé. Les pompiers précisent que l'isolation en paille compactée a favorisé la propagation du feu. 60 pompiers et 21 véhicules ont été mobilisés. Et un autre incendie s'est déclaré hier à la fonderie de Niederbronn-les-Bains. Un tableau électrique a pris feu grâce à l'intervention des pompiers. Les flammes ne se sont pas propagées. 48 pompiers ont été mobilisés.
0: Bellevire est fière de Robert Risset.
10: Ouais, le gardien révélation de l'année est sélectionné en équipe de France pour le mondial en Amérique dans un mois. Une surprise qui a beaucoup ému Jean-Marc Efflin, le président du football club de Benvire où Robin Risser a débuté en 2010.
13: J'avais des frissons, hein, je veux dire. Non, c'est vraiment une super bonne nouvelle. Hein. On est un club amateur. Et on a réussi à former un joueur qui maintenant est professionnel. Un exemple, oui, tout à fait. Parce qu'il faut savoir que la saison dernière, il est venu ici au stade et il a offert des gants pour l'ensemble des gardiens du club. Robin a démarré, a chaussé ses premiers crampons ici. Moi, j'étais entraîneur de jeunes, je l'avais côtoyé. Et donc, son premier entraîneur, c'était Patrick Viveros. J'ai souvent des contacts avec lui, quoi. Je lui envoie des messages. Quand il a des possibilités, il vient des fois s'entraîner ici à Benvire. Toujours, comme dit, hein, il est toujours bien accueilli chez nous. Et sa famille, c'est les vignerons. Donc, voilà, il travaille la terre. Et Robin, je pense qu'il en est conscient.
10: Le club de Benvire compte 250 licenciés. Qui sait ? Peut-être d'autres futurs footballeurs de l'équipe de France. Et aussi feront le voyage aux États-Unis. Les joueurs du Racing Diego Moreira et Mike Penders disputeront la Coupe du Monde avec la Belgique. Guéladoué, lui, a été sélectionné avec la Côte d'Ivoire, mais pas Martial Godot. Et voilà une nouvelle qui va plaire aux Orinois qui suivent le FC Sochaux. Le club de National est de retour en Ligue 2 la saison prochaine. Les jeunes et bleus ont fait un nul contre le Puy-en-Velay 2-2 hier en dernière journée de championnat, mais ça suffit pour la montée.
0: Et
10: le vaisseau.
0: Oui, le vaisseau qui met la recherche contre le cancer à l'honneur.
10: Mais la recherche et surtout les chercheurs. La Cité des sciences de Strasbourg accueille une expo itinérante, Les Magnifiques, c'est son nom. L'objectif, c'est de montrer comment les scientifiques travaillent pour expliquer aux donneurs à quoi sert leur argent et aussi peut-être créer des vocations. En Alsace, c'est la recherche contre le cancer du rein qui est particulièrement importante. François Dupré est le directeur de la fondation L'Arc à l'origine de l'exposition.
14: C'est le taux le plus élevé, hein, 14,5 personnes décelées sur un cancer du rein sur 100 000 habitants dans la région alsacienne par rapport aux moyennes nationales qui est plutôt aux alentours de 10-11 pour des raisons qu'on ne comprend pas mais qui génèrent donc une recherche spécifique là-dessus, notamment portée par les travaux du professeur Malouf en matière d'immunothérapie sur le cancer du rein qui aboutissent à des résultats significatifs. L'immunothérapie sur le cancer du rein a permis dans 20% des cas d'avoir des résultats tout à fait spectaculaires. Donc il y a la conjonction entre un soutien de la générosité des 15 000 donateurs strasbourgeois et alsaciens vers une communauté de recherche alsacienne à travers l'IGBMC et une spécificité locale inexpliquée mais qui justifie qu'il y ait un engagement et de ces donateurs et de cette communauté de recherche par rapport à une spécificité.
10: L'expo Les Magnifiques reste au vaisseau de Strasbourg jusqu'à la fin du mois de mai.
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10: Et le temps est toujours changeant.
0: Ouais, c'est vrai. En Alsace, le ciel nous gâte avec un programme varié. Alors ce matin, quelques averses timides en pleine, comme une petite douche rafraîchissante. Cet après-midi, place aux éclaircies généreuses et lumineuses. Et côté neige, la limite puis neige fait son numéro d'équilibriste. 1150 mètres en fin de matinée. Ça va monter au-dessus de 1350 mètres l'après-midi. Côté température, c'est un peu frais hein, pour la saison. 11 à 15 degrés attendus en pleine cet après-midi. Et 4 degrés sur les crêtes, de quoi garder un pull à portée de main. On n'oublie pas de continuer à faire la météo ensemble sur le Facebook d'ici Alsace et le WhatsApp au 03 88 25 15 15. Concernant vos conditions de circulation dans la région, pour l'instant, tout va bien. Tout va bien du côté du réseau routier autoroutier alsacien. Je vous rappelle que donc aujourd'hui encore et tout ce week-end, il y a l'Ultra Trail Alsace by UTMB du côté d'Aubernay-Bar. Ça risque de coincer au niveau circulation, donc on est prudent et vigilant.
10: Puis il y a des bouchons sur les sentiers aussi en général, dans les trails comme ça. Donc, faites pas le trafic sur les sentiers.
0: Bah non, parce qu'il n'y a pas de voiture. Enfin, pas de voiture normalement. Après, je sais pas, il y en a peut-être qui ont des passe-droits. En attendant, si vous êtes témoin de soucis de perturbation, aussi bien sur les sentiers que sur les routes départementales et les autoroutes, vous arrêtez sur une zone sécurisée, vous nous appelez sur la ligne Infotrafic ici Alsace. Le numéro, c'est le 03 88 25 02 02.
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0: Bon réveil, bienvenue à vous en ce samedi matin. En fait, les honorés, un prénom qui ne se présente pas, il se salue honoré. C'est le genre de personne à qui on a envie de donner une poignée de main, même quand il vient juste chercher du pain. C'est normal, c'est le patron des boulangers, des pâtissiers. Allez, Garou, Céline Dion qui sortent les grandes voiles. Attention, bourrasque émotionnelle annoncée à 8h09 ici Alsace, bienvenue.

0: Ça fait du bien, hein, avec Céline Dion, Garou, de se réveiller avec Ici Alsace dans les oreilles, avec cette chanson, cette douce mélodie.
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3: Allez, pour la suite, pas de créneau à faire pendant le refrain, c'est Louane qui est au volant, attention!
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3: Une chanson qui roule bien, mais oui, Nicolas Riffel nous emmènera justement à Reipertswiller pour une adresse où rien que le nom donne envie de s'asseoir dignement. Valentine Letesse, d'Envie Numérique, Vie Privée, va nous protéger une fois de plus, mais d'abord, c'est cadeau avec votre jeu, un cadeau qui va vous faire rugir, grogner, feuler ou tout ça en même temps.
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3: Quel document fournir pour demander un crédit? On répond à cette question dans Vie numérique, Vie privée ce matin, alors que certaines banques demandent une liste de justificatifs longue comme le bras, Valentine Letesse.
7: Et pour cause, les banques ont l'obligation de vérifier l'identité de l'emprunteur et sa solvabilité, s'il est capable de rembourser son crédit en plus de payer le reste de ses charges. Voilà pourquoi on peut vous demander un justificatif de domicile, une facture de téléphone ou d'électricité par exemple, pour évaluer votre situation dans sa globalité. Tout dépend bien sûr du montant du crédit. Plus il est élevé, plus l'inspection est poussée.
3: D'accord, mais quel document une banque ou un établissement de crédit a-t-il le droit de nous demander alors, hein ?
7: Il n'y a pas de liste exhaustive, mais lorsque l'établissement vous réclame une donnée, il doit pouvoir justifier sa demande. Je vous donne un exemple, vous êtes célibataire, vous souhaitez emprunter pour acheter une maison, seul, et la banque vous demande l'avis d'imposition d'un parent alors qu'il ne participe pas à votre achat. C'est disproportionné, explique la CNIL, la Commission nationale de l'informatique et des libertés, et donc contraire au règlement européen sur la protection des données. Vous n'avez pas à transmettre cette information. Mais si sur les relevés bancaires que vous avez transmis, un virement de 10 000 euros apparaît sur votre compte, la banque est en droit de savoir d'où vient cet argent, puisqu'elle a l'obligation de lutter contre le blanchiment d'argent et contre le financement du terrorisme. Vous devrez donc fournir le relevé de compte de votre parent, sur lequel le virement apparaît, pour justifier la provenance de l'argent. En revanche, certaines transmissions de données personnelles sont totalement illégales, comme vos données de santé, puisqu'il s'agit de données sensibles.
3: Ben oui, et pour savoir pourquoi une banque peut vous refuser un crédit sur la base de vos données personnelles, rendez-vous tout de suite sur la page ici.fr, Alsace page, vie numérique, vie privée.
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3: Louane avec Conduire, une chanson qui roule bien sans voyant orange allumé sur le tableau de bord, on est rassuré à 8h16 ici Alsace.
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1: Pour moi, à votre place, Loane, je ferai quand même attention. Hein. Mais bon, faites comme vous voulez, c'était conduire. Et on est avec vous aussi, ici à Alsace, pour la météo. Et vous, vous êtes avec nous sur le Facebook pour nous dire la couleur de votre ciel, la température, avec Mamie Bernadette qui nous annonce un foudé 4,4 degrés, un ciel très chargé. Philippe à Kingersheim, c'est 5,1 degrés sur son thermomètre. On a Sylviane à Molsheim, 6 degrés, et Astrid à Lampertheim, la même température, ainsi qu'à Gabriel aussi, qui veut mon esprit dans l'amour étrange de ma vie. La même température de 6 degrés sur Dorlisheim. Jean-Marie à Ensisheim, c'est 4 degrés, et Yves à Jungol sur sa station météo, il y a marqué 4,9 degrés. Fait pas chaud, oui, ouais, c'est bien en dessous des normales de saison. 4 degrés à Brighton chez Tania. Qu'est-ce qu'on a? Hubert à Bourgheim, 5 degrés. Claire à Schweigou sur Moder, 7 degrés 6. Et Christine à Bischheim, c'est 7 degrés. On continue de faire cette météo ensemble sur le Facebook d'Ici Alsace. Et là maintenant, on part en balade.
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1: Avec notre agitateur gastronomique Nicolas Riffel qui nous emmène à la découverte de lieux sympathiques en Alsace. Et aujourd'hui, on met le cap sur Eipertswiller à la Couronne Baïka, une adresse royale sans obligation de porter le sceptre. Bonjour Nicolas.
4: Salut Bissom. Aujourd'hui, je t'emmène à Eipertswiller. C'est au cœur des Vosges du Nord. Là, tu vas découvrir un coin où ça sent bon la forêt, le calme et surtout une belle maison avec une belle histoire familiale, la Couronne Baïka. Le lieu est incroyable. J'ai adoré à la seconde où j'y ai mis les pieds. Tu sens direct que t'es pas dans un endroit classique. L'histoire est assez belle. Les lieux ont été repris en 2019 par une fratrie du coin, les Kuhnes. Tu as compris, la Couronne Baïka, K de Kuhnes. La fratrie est composée de Camille, Arthur et Antoine. Eux s'orientent dès leur plus jeune âge vers l'hôtellerie-restauration. Et un jour, ils saisissent une opportunité, c'est de se réunir ensemble pour partager leur passion sous la bienveillance de leurs parents. Et cette fratrie, c'est du solide. Ils maîtrisent tout. La salle, la cuisine, la gestion, les espaces verts, le bricolage, le bois, la pêche, la chasse et même la cuisson des marrons. Ils ont fait de ce lieu un endroit exceptionnel. Entre le bois, le métal et l'art, on se retrouve comme déconnecté de tout. Aujourd'hui, la maison continue d'évoluer et l'ADN est toujours là. Arthur et Antoine sont au cœur de l'action en salle. Leur maman Isabelle veille discrètement à ce que tout tourne comme il faut. Et Camille, elle est partie vers de nouvelles aventures. Et c'est Vincent qui œuvre aujourd'hui en cuisine. Et cette ambiance un peu familiale, tu la ressens un peu partout. L'ambiance, l'énergie, les petits détails. Ici, t'es pas un numéro. T'es comme attendu. Et puis la cuisine, t'as une dynamique un peu nouvelle hein, avec Vincent qui est arrivé, c'est un gars du coin, il connaît les produits du terroir, il respecte bien sûr les saisons et il cuisine avec du bon sens. Il n'est pas là pour faire du cinéma le Vincent, tu vois, il est là pour faire plaisir lui et ça marche. C'est le genre d'endroit où tu viens pour un repas et tu repars en te disant « mais on revient quand ?» Voire même « on reste dormir ?» Bah oui, bien sûr, j'ai tout prévu pour toi, il y a des chambres et ça c'est le piège parfait là-bas. Parce que non seulement elles sont magnifiques, tu dors bien, elles sont exceptionnelles avec une vue sur la forêt. Bref, si tu y vas, mange et dors. La Couronne Baïka, c'est une maison qui vit, qui évolue, mais qui garde ce truc assez rare hein, au final, l'esprit de famille. Et ça aujourd'hui, ben, ça fait toute la différence. Allez Bispal et Dekerschmutz.
1: Merci Nicolas et on vous retrouve bien sûr sur l'application ici ou le site ici.fr Alsace parce que vous êtes d'autres belles adresses à nous confier. Mais pour l'heure, on joue.
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1: Ah ben je sais pas moi, c'est à vous de nous le dire. C'est quoi cette voix? Étrange. Bon, on est avec Fabien. Bonjour Fabien.
5: Oui, bonjour.
1: Fabien, il rigole beaucoup en ce moment. Pourquoi? Parce qu'il y a l'humour des notes. Voilà.
5: Voilà, exactement.
1: À Guenot. Voilà. L'humour des notes, c'est un super festival avec Ici Alsace et nous on est ravis de soutenir ce rendez-vous festif, musical et joyeux, avec plein de concerts gratuits et des payants bien sûr, mais il y en a beaucoup des gratuits et le village des enfants, ça. Vous en avez un peu profité Fabien?
5: Oui, je me balade assez souvent en ville, alors je les vois là pratiquement tous les jours.
1: Bon, c'est vrai qu'ils n'ont pas été gâtés avec la météo quand même cette semaine. Hein.
5: Non, pas trop.
1: Hein, parce que ça se termine demain, bah ouais, donc il faut en profiter encore.
5: C'est ça, ouais.
1: Ouais. Bon, bon courage en tout cas à tous ces comédiens qui nous enchantent et comédiennes aussi, bien sûr. En attendant, vous êtes là pour tenter de gagner vos places pour le Parc Sainte-Croix-Rode, avec Bretzel ou pas Bretzel. Trois propositions, ouais. Fabien, deux bonnes réponses et oui. C'est gagné, d'accord?
5: D'accord.
1: Est-ce que vous êtes prêt?
5: Je suis prêt.
1: C'est parti.
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1: Attention, la porte impériale. Bretzel ou pas bretzel?
5: Pas bretzel.
1: Bien. C'est à top capi. C'est dur à dire. Top capi. Porte de Münster. Bretzel ou pas bretzel?
5: Bretzel.
1: Oui. Et enfin, la maison Schongauer. Bretzel ou pas bretzel?
5: Bretzel.
1: Eh, voilà, là, c'est à 100 fautes.
5: Yes.
1: Quel talent, Fabien. Allez hop, deux entrées pour le parc de Sainte-Croix avec le parc qui jusqu'au 25 mai invite les familles et les amateurs de slow tourisme à célébrer le réveil de la nature avec toutes ces naissances qui ont eu lieu. Vous allez vous régaler, ça va être sympathique comme tout.
5: Ouais, j'y étais déjà, c'est magnifique là-bas.
1: C'est cool,
5: ouais.
1: Hein, c'est superbe.
5: Ouais.
1: On est ravis pour vous. Passez un excellent week-end, mon cher Fabien.
5: Merci à vous aussi.
1: À très vite. Au revoir.
5: Au revoir. Au revoir.
1: Et juste après la pub, on a rendez-vous avec qui? Avec Lionel. Lionel. Et qui? Bah, Lionel Richie, bien sûr. Parce qu'on avait envie de danser toute la nuit. Toute la nuit, c'est juste après ça.
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0: Ah oui, je me prends pour Lionel Richie parce que...
1: Pardon, excusez-moi, ça va. Oui, bon, enfin, la nuit, ça fait longtemps qu'elle est terminée, monsieur Richie. Alors maintenant, vous pouvez aller vous coucher.
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1: Et merci de votre fidélité d'être avec nous en ce samedi matin. Nous sommes le 16 mai. Bonne fête, Honoré. Il est 8h30, l'actualité en France et dans le monde. Le 90 secondes avec Valentine Letès.
3: Pour que la vérité éclate, pour que justice soit rendue, Flavie Flamand porte plainte contre Patrick Bruel. L'animatrice l'accuse de l'avoir droguée et violée à l'âge de 16 ans. Le chanteur, visé par 4 plaintes désormais, nie et parle d'une relation épisodique. Où sont les auteurs de la fusillade à Nantes? 2 suspects sont toujours recherchés après ce règlement de compte en lien avec le trafic de drogue avant-hier soir. Un ado de 15 ans est mort, 2 autres garçons de 13 et 14 ans blessés, mais leur vie n'est plus en danger. Un variant de l'antivirus plus dangereux ou plus transmissible, totalement exclu pour l'instant après les analyses de l'Institut Pasteur. La seule malade en France est atteinte de la souche déjà connue en Amérique latine. Il s'agit de l'une des passagères du bateau MV Ondus. 1 600 000 données volées au groupe Pierre et Vacances Center Parcs. Des numéros de réservation, date, lieu de séjour et numéro de téléphone, mais pas de données bancaires ou d'adresse mail, assure le groupe. Prudence si l'on vous contacte. Retrouver l'élite du football, Saint-Etienne peut encore y croire. Grâce à une victoire face à Rodez au tir au but hier soir et à 4 arrêts de son gardien Brice Maubleu, les Verts sont qualifiés pour les barrages d'accession. Regarde, avec ce titre mélange de pop et d'opéra, Monroe, 17 ans seulement, défend les couleurs de la France ce soir à l'Eurovision. La grande finale du concours de chansons commence à 21h depuis Vienne en Autriche. C'est la 70e édition de l'Eurovision.
4: Dans l'info d'ici, on vous emmène à Bennevire, dans le Haut-Rhin. Le village est extrêmement fier de son jeune prodige, Robin Risser. À 5 ans, il a commencé le foot dans le club de Bennevire. Et aujourd'hui, à 21 ans, il est sélectionné dans l'équipe de France comme 3e gardien. Il fera donc le voyage en Amérique avec les Bleus dans un mois. Patrick Janton a rencontré son papa, François Risser. Le viticulteur était forcément très ému.
5: C'est dans les vignes que nous nous sommes retrouvés avec François Risser. L'homme a posé quelques instants son sécateur pour revenir sur le parcours de son fils qui n'a pas été simple. Le gardien talentueux a dû quitter Strasbourg pour jouer dans des divisions inférieures avant d'atterrir au Racing Club de Lens.
6: De l'émotion par rapport à tout ce qu'il a fait, tous ses sacrifices. Il y a 2 ans, il a pris sa voiture pour aller à Dijon, en national. Il est revenu à Strasbourg, on lui a dit « oui, tu auras le poste ». Il y a eu un changement d'entraîneur, la porte s'est refermée. Il a repris sa voiture, il est parti au Red Star. Aubervilliers, il est tombé sur une belle équipe qui lui faisait confiance. Il est revenu, la porte était toujours fermée. Le RC Lens a frappé à la porte. Robin a pris la décision. Le RC Lens lui a fait confiance. Le peuple sang et or, faut l'avoir vécu pour le comprendre. Quand Robin a fait des beaux arrêts, on scande son nom à Bollard. Malgré qu'il ait fait l'une ou l'autre boulette, le peuple sang et or l'ont toujours soutenu. Robin doit beaucoup au RC Lens.
5: François Risser, le papa, y voit un parallèle avec le métier de viticulteur, où il faut souvent se battre contre les éléments.
6: C'est ce que c'est le travail. On sait ce que c'est d'être humble. On peut longtemps travailler dans les vignes. On peut avoir une averse de grêle, un coup de gelée, il n'y a plus rien. Il faut savoir se relever quand on a un genou à terre. Je pense que Robin, ça a servi de leçon. Quand il avait un genou à terre, il a pris sa voiture, il est allé à Dijon. Robin, il sait que le travail, à un moment, c'est rémunérateur.
5: Robin Risser a été cette semaine sacré meilleur gardien de Ligue 1 et il a rejoint pour sa première sélection l'équipe de France.
6: Je pense comme chaque parent, on peut être très fier du parcours. C'est vrai que ça va vite, ça va fort. Il faut se méfier aussi d'une rechute parce que malheureusement, Lucas Chevalier, à qui... Malheureusement, voilà, la porte s'est refermée. J'ai aussi une pensée pour lui, parce que demain, c'est peut-être Robin qui sera à cette place-là. Il faudra de nouveau être fort. Quand on a un genou à terre, il faut savoir se relever.
5: Robin Risser sera le 3e gardien de la sélection française. La Coupe du monde de football débute le 11 juin.
4: Et vous le disiez, Patrick, Robin Risser est 3e gardien. Il est donc peu probable qu'on le voie sur le terrain. Mais il participera aux entraînements et aux échauffements de son équipe.
1: Élise, dans le journal de 9h, on découvrira l'exposition Les Magnifiques du vaisseau.
4: La Cité des Sciences strasbourgeoise accueille cette exposition temporaire jusqu'au 31 mai. Alors, qui est magnifique, me demanderez-vous?
1: Mais oui, qui est magnifique?
4: D'abord vous, François. Mais aussi les chercheurs qui font avancer les connaissances sur le cancer. L'expo dévoile les coulisses de leur travail. La météo ?
1: Ah bah oui,
4: la magnifique météo de cette journée.
1: Magnifique météo avec un ciel qui a décidé de nous faire un spectacle à la carte. Ce matin, quelques averses en pleine, comme si le ciel pleurait de joie ou de fatigue, on ne sait jamais. Cet après-midi, les éclaircies prendront le relais et le soleil sortira son plus beau sourire. Côté limite pluie neige, eh ben ça va jouer les funambules. 1150 mètres ce matin, puis 1350 mètres cet après-midi. Un vrai numéro de cirque. Côté température, c'est pas chaud. 11 à 15 degrés en pleine cet après-midi, 4 degrés sur les crêtes, ce qui est bien au-delà des valeurs de saison. Bah oui, on est le 16 mai quand même. Hein.
4: En dessous des valeurs de saison.
1: En dessous, j'ai dit quoi? Au-dessus?
4: Vous avez dit au-dessus.
1: Ah mince, oui.
4: Mais peut-être que c'est prémonitoire.
1: Pour les îles Kerguelen, c'est au-dessus des valeurs de saison. Mais nous ne sommes pas dans les îles Kerguelen. Sinon, concernant les conditions de circulation, qu'est-ce que vous vouliez dire, Alice? Non?
4: Non, c'est super. Vous faites ça de manière très professionnelle.
1: Ah non. Evelyne Delia. C'est elle qui m'a tout appris. Concernant vos conditions de circulation sur la route, sachez que pour l'instant c'est vert, hein, y a pas de grosses perturbations à vous signaler. On rappelle toutefois, bien sûr, tout ce week-end du côté donc d'Aubernet de Bar avec l'Ultra Trail Alsace by UTMB qu'on va vous faire vivre dans un peu moins d'une demi-heure maintenant, grâce à Caroline Paul qui se rend actuellement sur place, qui doit être sur la route d'ailleurs.
4: Ouais, avec les baskets aux pieds là.
1: Oui.
4: Elle court.
1: Sur les pédales de la voiture.
4: C'est ça.
1: On a un petit peu d'orange du côté de Guévard avec un ralentissement sur la D83, mais ça n'a pas l'air trop méchant. Sinon, tout va bien. Si vous êtes témoin de soucis de perturbation, 03 88 25 0202, c'est la ligne Infotrafic ici Alsace.
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1: Aujourd'hui, samedi 16 mai, c'est la journée internationale de la lumière. Oui, la lumière, c'est quand même la seule chose qui arrive à nous réveiller le matin sans café, à nous donner bonne mine en terrasse et à révéler qu'il fallait vraiment faire les poussières dans le salon, c'est pas possible.
4: Et sur les vitres aussi.
1: Voilà. Et surtout, sans lumière, on serait tous dans le noir, ce qui, avouons-le, rendrait les réunions du lundi matin beaucoup plus supportables. Hein. Non, parce que quand on voit vos têtes le lundi matin, on se dit pouf, pouf, pouf, on aurait mieux fait de rester couché. Heureusement, aujourd'hui, on est samedi. Daniel Balavoine est là, avec la Ziza, à 8h37. Tout va bien, ici Alsace.

0: Ouais, c'était bien Daniel Balavoine. Hein. J'avais du mal là, à me souvenir de qui il s'agissait ici Alsace. Allez, Robbie Williams, lui, il appelle les anges au téléphone. T'as le numéro des anges ? T'as le numéro de téléphone des anges ? Ah, il est trop fort, Robbie. Il espère trouver une place de parking, sans doute. Hein. En tout cas, Catherine Viguier, elle sera là pour votre horoscope. Ce sera suivi pour la tendance de votre samedi. Aujourd'hui, les planètes innovent. Le mot du jour, avec Jonathan Val, passe en mode Eurovision. Bah oui, c'est ce soir quand même. Et puis l'Alsacien, qui monte sur scène et franchement, il mérite la finale un jour. Tant qu'il chante pas. Mais tout de suite, on vous donne rendez-vous pour un concert très éclairé à la salle du Cercle de Bischheim. Ça tombe bien, c'est la journée internationale de la lumière à 8h41.
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0: On vous propose une parenthèse musicale tout en douceur. Une voix intime, un violoncelle envoûtant, des chansons qui parlent à cœur ouvert. C'est Lucie qui sera en concert jeudi 21 mai à la salle du Cercle à Bischheim. Bonjour Lucie.
3: Bonjour François.
0: Déjà ce nom intrigue. Lucie, ça vient d'où exactement?
3: Alors Lucie, c'est inspiré de la Sainte Lucie, du coup. Une fête dans les pays scandinaves qui célèbre le début du solstice d'hiver, donc le début des longues nuits. Avant Lucie, c'était un esprit de la nuit et au fil des années, elle est devenue porteuse de lumière. Du coup, j'aimais bien cette ambivalence qu'on peut trouver aussi dans mes chansons. Un peu sombre, mais toujours avec une petite lueur de lumière. Créer un peu un personnage un peu différent de moi, de d'habitude, et créer quelque chose de nouveau, quoi.
0: Parce qu'on n'a pas forcément envie de se dévoiler soi-même, c'est ça?
3: C'est difficile, quoi, c'est pas forcément évident. Puis moi, je chante des chansons en français, très sincères et très personnelles, donc je pense que c'est un petit peu une petite carapace pour garder un peu aussi mes petits secrets à moi, quoi.

0: Comment est-ce qu'on pourrait qualifier justement votre musique, ce que vous proposez?
1: C'est de la musique très douce. On m'a souvent dit poétique et élégante. J'essaye d'être la plus sincère possible. Je raconte mes histoires personnelles, donc je ne mens pas, quoi. J'aime bien aussi le fait que

0: personnalisée. Et ça fait beaucoup rire les gens en général.
1: Je peux vous dire qu'il y aura deux exclusivités. Et il y aura aussi une super première partie, Brumra, qui fait de la pop folk, qui est aussi très douce et mélancolique. Et franchement, ça vaut le détour aussi. Donc voilà.
2: Allez donc voir Lucie, jeudi 21 mai, 20h, à la salle du Cercle à Bischheim, pour une soirée folk pleine d'émotions, de douceur et de lumière, avec aussi Brumra en première partie. Un concert à vivre presque comme une parenthèse.

0: Merci beaucoup, c'était Lucie.
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0: Angel, Robbie Williams, you're listening ici, Health House, yeah, and vous avez bien raison, ouais. Bon, on fait la météo ensemble en français, s'il vous plaît. Avec le Facebook d'ici Alsace, avec Marie-France, qui nous écrit depuis Saint-Louis, où le ciel est gris. Tout ça en fait 11 degrés. Ah, ça rime plus, là, du coup. Temps mitigé ce matin pour Michael à Reichshofen avec 6 degrés. On a 8 degrés à Wolfisheim chez Daniel. Überstrasse, 5 degrés, un ciel gris pour Fernande. 8 degrés 5 à Bobsheim avec de la pluie. Tiens, il est où le soleil? Il est où? Mais vous avez raison de poser la question, Béatrice. On se le demande aussi. Tiens, sur le WhatsApp, on a eu un très beau message d'André depuis la vallée de Münster où il fait 8 degrés Celsius à Orode. Et il nous signale que les vaches ont les pieds dans la neige et la tête dans les étoiles. André, vous êtes un grand poète. On adore, nous, la poésie. Et on est comme ça, nous. 9 degrés à Schiltigheim pour Daniel. Loïs Alex, 7 degrés sur le thermomètre. C'est à Jebsheim que ça se passe. 6 degrés à Bergheim pour Pascal. 5 degrés à Brunstadt chez Alain. 5 degrés 6 à Bendorf chez Alexandre. Oh là là là là. À Westhofen, c'est 6 seulement chez Christine. Et à Blotzheim chez Annette, il fait 11 degrés. Ah oui, l'amplitude est assez surprenante. On continue de faire cette météo ensemble avant votre cours d'alsacien qui arrive maintenant.
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0: Eh oui, un nouveau mot alsacien à découvrir. Et aujourd'hui, on prépare les paillettes, mais avec une petite touche de Kouglof. Gute Morgen, Jonathan.
2: Gute Morgen, Bissam. Salut du. Bonjour, François. Ce soir, c'est le grand soir. Un événement attendu chaque année. Et dans toute l'Europe, un show avec des performances spectaculaires et des titres qui vont nous faire chanter tout l'été. Et jusqu'au bout de la nuit, déjà ce samedi. Eh oui, avec l'Eurovision. Et mon mot préféré de l'Eurovision, chaque année, c'est lorsque notre ami, alors que ce soit Stéphane Bern ou un autre, va dire 12 points. En anglais, on a 12 points en français, alors qu'il pourrait le dire en alsacien. 12 punkt. Voilà, les points en alsacien, on dit punkt. Un punkt, c'est un point, comme en allemand, ein punkt, hein, un punkt et un point. Mehrere punkt, ce sont plusieurs points. Et ça marche aussi pour d'autres choses, hein, quand vous voyez une coccinelle, par exemple, siet punkt, elle a des points. Ou alors, quand on s'ennuie à l'école ou au bureau, on fait des points, vous savez, sur le petit post-it, marmar punkt. Et si vous vous faites flasher, tiens, ce week-end, je vous le souhaite pas, hein, mais là aussi, il est question de punkt sur le permis de conduire. Attention quand même. Allez, on espère un maximum de pinct pour la France ce soir, un maximum de points. Et de toute façon, on va gagner. Et un pinct, c'est tout. Enfin, un point, c'est tout. Autre ?
0: Oh, il est drôle, Jonathan Val, qu'on retrouve pour d'autres expressions, d'autres mots en alsacien sur l'application ici et le site ici.fr Alsace. Eh ben voilà, c'est noté.
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0: Et pour Elena, tout a changé, rien n'a changé. Une philosophie parfaite pour les gens qui déplacent trois papiers appellent ça une révolution à 8h52.
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0: Ah bon, c'était Elena avec Ici Alsace, parce que rien n'a changé ici. D'ailleurs, on vous donne des idées de sorties à Célesta. Aujourd'hui, si vous voulez une sortie simple et gourmande, c'est la Maison du Pain d'Alsace qui lance les festivités de ses 25 ans. On avait parlé le week-end dernier. C'est de 10h à 17h et c'est gratuit. C'est parfait pour venir juste jeter un œil et repartir en parlant boulange avec passion. Ce week-end à Colmar, c'est la foire éco-bio d'Alsace qui bat son plein au Parc Expo. Allez-y, si vous aimez quand ça vit, eh bien, vous allez pouvoir en profiter et vous régaler. Toujours ce week-end à Mulhouse, la foire de Mulhouse, édition Italie. La Dolce Vita, ouvert de 10h à 22h. Et puis on vous rappelle qu'il faut vous inscrire sur ici.fr Alsace pour participer au Deng mardi, puisque Laurent Weisskopf sera sur place mardi prochain pour vous faire participer à ce Deng et peut-être repartir avec votre sélection pour remporter un séjour pour deux au 67-17 Nature Hotel et Spa Claude des Délices à Haute-Rotte. Tout ce week-end à Gonéo, c'est la fin du festival pour l'humour des notes. C'est jusqu'à demain, des spectacles sur scène dans la rue et en forêt avec 200 artistes annoncés. Idéal pour une balade au centre-ville, c'est sympa comme tout. Et puis à Steinbach, le Silber Tour propose plusieurs circuits VTT avec des départs annoncés dès 14h et dimanche dès 7h30. Régalez-vous. D'autres idées de sortie, passez tout de suite sur ici.fr Alsace. Et juste après la pub, votre horoscope.
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0: C'est l'heure, c'est le moment, c'est l'instant de votre horoscope avec Catherine Viguier. Bonjour Catherine, aujourd'hui on se pose des questions.
5: Avec la lune au taureau, oui.
6: Bélier, vous avez un tour à jouer côté finances où il y a un enrichissement intérieur, c'est parfois mieux.
5: Taureau, alors c'est le moment pour vous renouveler, pour changer de cap, allez-y.
6: Gémeaux, demain vous verrez les choses autrement. Aujourd'hui, faites une pause.
5: Cancer, une belle journée, vous faites votre effet au sein d'une foule, auprès d'amis ou dans la société.
6: Lion, c'est rare, mais pour une fois, pourquoi ne demandez-vous pas de l'aide ou un soutien ?
5: Cher natif de la Vierge, au travers des soucis, une éclaircie qui s'inscrira dans le temps.
6: Balance, vous vous sentez mieux que les derniers jours, il y a moins de tension et ça vous soulage.
5: Scorpion, il se passe quelque chose au sujet d'une de vos relations ou alors vous allez signer un contrat.
6: Sagittaire, n'hésitez pas à vous mettre au travail, il portera ses fruits. Et puis aussi, soignez tous vos bobos.
5: Capricorne, une belle journée, vous vous sentez porté et pour une fois, vous ne faites pas tout.
7: Verseau, vous avez dans votre entourage des personnes qui vous donnent de bons conseils et puis vous en avez besoin.
8: Poisson, vous serez l'ami de tous, d'une personne d'ailleurs en particulier. Le romantisme est de mise.
9: Et pour nous tous, ajoutons une note sincère à ce jour.
0: D'accord, c'est noté. Merci Catherine, et à tout de suite sur l'application ici. En attendant, après les infos, place aux sportives et sportifs qui sont en train de suer sur les chemins, les pentes, les cols et autres difficultés du Trail Alsace by UTMB à Aubernais. C'est tout ce week-end. Vous pouvez réagir à tout moment sur l'événement 03 88 25 15 15 ou par WhatsApp en envoyant des messages au 03 88 25 15 15 pour les encourager, tous ces coureurs. Et nous, on a envoyé la plus sportive de tous, Caroline Paul, qui va nous accompagner pour nous faire vivre tout cela jusqu'à midi. Et en plus, c'est avec Ici Alsace.
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0: Et merci d'être avec nous en ce samedi 16 mai, ça y est, les 9h. Les infos Elie Zulata, la fierté passé à Benneville.
3: Le village natal de Robin Rissard a célébré sa sélection en équipe de France de foot pour la prochaine Coupe du Monde. Le jeune gardien a commencé à jouer au ballon rond dans le club de Benneville quand il avait 5 ans. Aujourd'hui, il réalise son rêve. Il va porter le maillot des Bleus, Patrick Janton.
10: Le bar tabac au Cerf, c'est le lieu de rencontre et d'échange au centre du village de Benneville. La sélection de Robin Rissard pour la Coupe du Monde n'est pas passée inaperçue. Au mur est accroché un maillot de Robin Rissard au Racing Club de Lens, le club avec lequel il a été sacré meilleur gardien de Ligue 1 cette saison. Le jeune Constant qui arbore une casquette du Racing Club de Lens.
11: Ça fait plaisir d'un joueur benvirien qui va en équipe de France. C'est une bonne expérience pour lui, je trouve. C'est quand même énorme d'être avec les meilleurs.
10: La patronne Stéphanie est ravi. Cet établissement, tenu de longue date par sa famille, fut un temps le siège du FC Benneville. On y lavait même les maillots. Elle est heureuse pour Robin, l'enfant du pays.
12: Une effervescence dans le village et une grande fierté. On est fiers de là où il est arrivé, avec beaucoup de sacrifices et d'ambition.
10: On retrouve au comptoir le président du club. Il sait que cette première sélection et cette participation mondiale va apporter un bel éclairage au FC Benneville, qui fêtera ses 60 ans cette année. Jean-Marc Effelin.
13: Ah, c'est super. C'est une fierté, non seulement pour le club, mais pour le village, pour la famille. Sa famille.
10: Le bar tabac au Cerf à Benneville devrait prochainement voir sa collection de textiles s'agrandir. Le maillot de l'équipe de France au nom de Robin Rissard serait du plus bel effet.
3: Et le témoignage de son papa viticulteur à Benneville est à réécouter sur l'appli et sur le site ici.fr Alsace. Et deux joueurs du Racing participeront aussi à cette Coupe du Monde en Amérique. Diego Moreira et Mike Penders joueront avec le maillot de la Belgique.
0: Plus de peur que de mal hier à la fonderie de Niederbrand-les-Bains.
3: Presque 50 sapeurs-pompiers en dur intervenir pour un dégagement de fumée. Un tableau électrique était en feu, mais l'incendie a été rapidement maîtrisé. Et l'aéroport de Balmulhouse rouvre finalement sa piste principale plus tôt que prévu. Une semaine d'avance sur le calendrier initial grâce à de bonnes conditions météorologiques. Le trafic aérien va pouvoir reprendre dès aujourd'hui sur cette piste.
0: Comment travaillent les chercheurs spécialisés sur les cancers ?
3: Une exposition du vaisseau, la Cité des Sciences de Strasbourg, dévoile les coulisses de la recherche. Les Magnifiques, c'est son nom, montre comment les scientifiques travaillent, Aurélie Loquet.
14: Une blouse et un microscope, c'est ce qu'on associe aux chercheurs dans l'imaginaire collectif, mais la réalité est loin de ce cliché.
15: Donc là, l'idée, c'était de proposer un nouveau regard sur les chercheurs, parce que comme je le disais, on les imagine dans leur laboratoire, isolés, avec des éprouvettes, alors que pas du tout.
14: Laurence Michelena est directrice de Mission Information à l'Arc. Elle présente la première partie de l'expo. Des chercheurs évoquent leur métier et une passion avec humour. L'étape suivante est consacrée à la prévention des cancers, en passant notamment par la vaccination.
15: Ça permet d'éradiquer le cancer du col de l'utérus. En Australie, qui a mené des campagnes de vaccination depuis des années, pour la première fois, on voit les courbes d'incidence des cancers du col de l'utérus chuter.
14: La lutte contre le cancer est au cœur du travail du professeur Malouf à Strasbourg. L'expo aide à mieux comprendre son travail.
16: En tant que chercheur, nous, on essaye de vraiment résoudre des problèmes qui touchent la société. Et donc, comme vous le voyez dans cette exposition, c'est des choses très pratiques, en fait, hein, qui sont là, sur le cancer du col, sur le cancer du côlon, sur la recherche. C'est un travail qui nécessite vraiment de coordonner plusieurs personnes. Parfois, il y a des résultats qu'on peut avoir à court terme, il y a des résultats qu'on peut avoir à moyen terme, puis il y a des résultats à long terme.
14: Et pour expliquer tout ça, des chercheurs sont aussi présents certains jours sur l'exposition.
3: Et si vous voulez découvrir l'exposition, vous avez jusqu'au 31 mai. Le vaisseau est ouvert tous les jours, même fériés, sauf les lundis. Et l'entrée coûte 12 euros. C'est un tournoi 100% féminin, coup d'envoi des internationaux de tennis à Strasbourg aujourd'hui avec les qualifications. Cette compétition souffre toujours d'un manque de stars. Pas beaucoup de joueuses du top 10 mondial y participent. Mais cette année, on aura le droit à une belle tête d'affiche, la Française Loïse Boisson. On s'en souvient, elle avait bluffé tout le monde l'année dernière à Roland-Garros en allant jusqu'en demi-finale. Et Sochaux est de retour en Ligue 2. Les supporters franc-comtois et orinois sont aux anges après 3 saisons à jouer en national. Les jaunes et bleus ont fait un nul contre le Puy-en-Velay hier 2-2 en dernière journée de championnat. Et fin de saison, en revanche, pour l'ASA, les basketteurs de l'Alliance Sport Alsace ont perdu contre Orléans hier à la Forest Arena de Gris. Ils sont 11e d'Elite 2, il aurait fallu être 10e pour disputer les play-in.
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3: Un petit peu de pluie, un petit peu d'éclaircie aujourd'hui, François.
0: Aujourd'hui en Alsace, le ciel va jouer à saute-boutant, figurez-vous, avec des averses éparses en pleine, puis de belles éclaircies cet après-midi avec une limite puis neige qui va grimper au-dessus de 1350 mètres hein, cet après-midi. Côté thermomètre, c'est frais. 11 à 15 degrés attendus en pleine et 4 degrés sur les crêtes, un vrai temps de mars en mai. Et sur la route, que se passe-t-il? Eh bien, pas grand-chose, les voyants sont sur le vert, on est prudent bien sûr, on respecte les limitations de vitesse, les distances de sécurité et en cas de pépin, on s'arrête sur une zone sécurisée avant de nous contacter sur la ligne Infotrafic ici Alsace, 03 88 25 02 02.
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0: Oh, Genesis qui arrive. Oh bah dites donc, avec Invisible Touch. J'adore ce titre. Le genre de toucher invisible qui finit quand même par vous faire taper du pied. Bah si, ça y est, c'est parti. Eh bien des pieds, on va en avoir besoin. Mais pourquoi? Ma réponse dans quelques instants avec Ici Alsace. Bougez pas, on arrive.

0: Ah bah c'est le genre de truc qu'il faut avoir dans les oreilles hein, si on veut courir. Genesis à l'instant, avec Ici Alsace. Justement, courir, c'est le moment de le faire.
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0: Eh, Aubernais s'est réveillé en mode basket, c'est le Trail Alsace by UTMB. Et ça a commencé jeudi, ça dure jusqu'à demain. Des vignes, des châteaux, des mollets qui chantent. Et nous, on a Caroline Paul sur place et on la retrouve tout de suite.
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0: Bonjour Caroline.
2: Bonjour François, bonjour tout le monde. Bah oui, on est en direct effectivement du Trail Alsace by UTMB. Je suis à Aubernay parce que c'est la ville d'arrivée. Pour le coup, je suis en compagnie de Sarah, qui est infirmière sur la salle des fêtes d'Aubernay. Il y a un énorme point presque hospitalier, j'ai envie de dire. Bonjour Sarah.
3: Bonjour.
2: Quand je dis presque hospitalier, on est sur un hôpital de campagne en fait.
3: On a de quoi accueillir comme un hôpital effectivement.
2: Ouais, c'est...
3: On peut aussi faire une prise de sang pour pas du tout engorger l'hôpital de la région.
2: Ouais, et pour le coup, vous êtes sur le pont tout ce week-end pour ce trail. On a Lucas qui est en train de se reposer. Alors Lucas, vous l'avez pris en charge. De quelle manière? Il a fini sa course?
3: Lucas a fini. Il a commencé hier à 7h du matin. C'est ouais. Le 108 km, donc l'ultra trail des païens. Il est arrivé ce matin et quand il s'est présenté de lui-même en ayant fini, avec du coup des épisodes de diarrhée.
2: D'accord. Et ça vient de la course, ça vient d'une indigestion, de quelque chose qui est mal passé?
3: Non, alors il faut savoir que pendant un effort, surtout un effort long, ouais. Les coureurs perdent énormément de sel. Et l'apport en sel, il faut énormément éduquer les coureurs, parce que l'apport en sel est très insuffisant. Et du coup, les premiers symptômes, c'est en général vomissement, diarrhée. Voilà.
2: Et pour le coup, vous lui avez donné quoi s'il a eu...
3: Bah, du bouillon.
2: Du tout bouillon, simplement. Okay.
3: Voilà, c'est le traitement le plus important pour la majorité des coureurs, c'est du bouillon. Et voilà, réhydratation et bouillon vraiment en petite gorgée pour qu'ils puissent bien se réhydrater et surtout apporter la quantité de sel nécessaire après un effort aussi.
2: Donc remettre la machine en route, c'est bien la preuve qu'effectivement c'est des très gros efforts, on parle de 108 km. Tout à l'heure François, je serai logiquement avec le grand gagnant du trail des Chevaliers, 158 km. Il devrait arriver aux alentours de 9h20. A priori, il est plutôt en bonne forme. Il passera pas chez vous, Sarah, je crois, le gagnant.
3: Je pense pas.
2: Vous êtes déçue ?
3: Non, pas du tout, je pense pas. Au contraire, nous, on n'a pas forcément envie de voir plein de gens.
2: Ouais.
3: Notre objectif, c'est vraiment que tous aillent au bout.
2: Mais et oui.
3: Nous, ce qu'on veut, c'est les booster au maximum pour qu'ils aillent au bout, en toute sécurité, certes. Mais voilà, même moi, j'étais sur les postes hier, j'étais à Château-Sur
2: le terrain.
3: Voilà, c'est très important qu'ils n'aient pas peur de venir nous voir, parce que nous, on veut juste booster et qu'ils aillent au bout, en toute sécurité. Et voilà.
2: Et ils sont là, les secouristes, avec le sourire. Sarah, merci beaucoup à vous. Pour le coup, voilà, si jamais j'ai un malaise, voyez, François, et ben, je serai prise en charge. C'est ça la bonne nouvelle.
0: On est rassurés, justement, on se disait que va-t-elle faire, mais au moins, vous êtes entre de bonnes mains. Du coup, vous ne risquez rien. En même temps, avec les efforts que vous allez vivre jusqu'à midi, vous aurez au moins besoin de cela, bien sûr. Merci. On vit ensemble, bien sûr, cet événement, le Trail Alsace by UTMB. C'est tout ce week-end et c'est avec Ici Alsace. D'autres rendez-vous et d'autres choses à découvrir dans ce trail. Vous ne bougez pas, c'est Ici Alsace qui vous en parle. Et la place dans le trafic, c'est Francis Cabrel qui la cherche toujours. Il faut jouer d'écoute des fois, parfois, sur ces sentiers en Alsace. C'est parti.

0: Ah bah même coincé dans les bouchons, il garde la guitare calme et la poésie allumée. Francis Cabrel et sa place dans le trafic ici à Alsace.
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0: Eh oui, ici on compte pas les pas, on compte les nationalités. Plus de 8000 coureurs, 61 pays annoncés. Auvergnat qui parle toutes les langues, surtout celle du... Et j'ai plus de jambes. Caroline Paul est au cœur de l'ambiance avec vous, bien sûr, Caroline.
2: Voilà. Ben oui. Oui, c'est à moi. Ah, c'est à moi.
0: Ah oui, c'est à vous.
2: Pardon, François. Je suis alors. Peut-être que vous entendez derrière moi et de la musique et un monsieur qui parle. C'est le speaker de la course, donc forcément, il est en train d'annoncer que le premier à arriver sur ce trail des chevaliers devrait arriver dans 6 minutes maintenant, aux alentours de 9h22. Voilà, il est en course, il s'appelle Baptiste Derouin, il a déjà gagné le trail l'année dernière, et pour le coup, son arrivée, elle est assez impressionnante, parce que vous avez un cadre sur les remparts d'Auvergnat, donc c'est très joli, il y a plein de monde qui l'attend, et pour le coup, il y a une épée plantée dans un tronc d'arbre, parce que c'est la symbolique, effectivement, du trail des chevaliers, donc après l'effort, encore un peu d'effort pour lui, a priori, il va falloir qu'il ôte cette épée de ce tronc d'arbre. Je lui souhaite bon courage, j'espère que c'est pas trop compliqué, j'espère qu'il va se prendre pour Arthur, le roi Arthur, en décochant cette épée, et pour le coup voilà, c'est imminent. A priori, durée de la course pour le moment 16h18, donc ça fait 16h18 qu'il court, wow. Pratiquement en non-stop, c'est assez impressionnant. Je vous laisse mesurer l'effort quand même.
0: Est-ce qu'on peut avoir une carte postale de là où vous êtes exactement? Est-ce que visuellement, vous pouvez nous décrire ce que vous voyez là actuellement?
2: Alors, je ne sais pas si vous connaissez les lieux. Oui, je suis à Auvergnat, au cœur de la course. Pour le coup, on est sur le parking Ferchel, qui est assez grand. On a la halle Gruber, on a des tas de petits parasols UTMB, évidemment, parce que c'est la grande course. Il y a des petites flammes ici, Alsace, par-ci, par-là. Ah. Donc, on est présent, évidemment, parce qu'on est partenaire. Et puis, ces remparts sont décorés aux couleurs de l'UTMB. On a du bleu marine, du rose. Et pour le coup, on a la ligne d'arrivée qui est à 2-3 mètres pour moi. Donc, des supporters qui sont de chaque côté de l'arrivée, parce que c'est vraiment le moment impressionnant. On a un décompte, un grand chrono. Voilà, 16h19, ça fait 16h19 qu'il court, Baptiste Derouin. J'aimerais bien qu'il y ait de l'ambiance, mais ça va être. Attendez, si je passe de l'autre côté.
0: S'il y a un monsieur qui parle derrière vous, il s'adresse à qui? Il y a du monde quand même, j'imagine.
2: Oui, il y a du monde, oui, il y a effectivement du monde. Alors, je vais peut-être demander à Roman.
0: Attendez, approchez-vous de la sono, vous avez raison, on va profiter de la musique.
2: Comment il s'appelle, monsieur le speaker?
3: Alexis.
2: Il s'appelle Alexis. Je vais aller voir Alexis.
0: Ah ouais.
2: Alexis, le speaker. Alexis, bonjour.
4: Oui, bonjour, ça va?
2: On est en direct pour ici, Alsace, la radio. Vous êtes en train d'annoncer l'arrivée du premier, Baptiste Derouin. Vous êtes impressionné, vous?
4: Ah bah ouais, quand on voit les conditions dans lesquelles ils sont partis hier au lac Blanc, on discutait là 2 degrés en ressenti, je pense qu'on était à 0.
2: Ouais.
4: Et puis alors ils ont eu des conditions quand même un peu moins rudes que ce qui était annoncé sur la nuit. Mais Baptiste, il va nous raconter ça, mais double vainqueur du coup, 2025.
2: Bah ouais.
4: Il réédite. Alors il y avait Sébastien Speller qui était quand même le grand favori, qui a été contre Alain Mondo pour une tétanie musculaire. Je pense que le froid a quand même trié un petit peu. Et du coup on va voir ça, revenir. Repartir sur
2: c'est
4: une
2: classe.
4: Nuit au cœur de la c'est très classe, et puis voilà, ça fait une belle victoire en local pour lui.
2: Pour le coup, Baptiste Derouin ne devrait pas tarder à arriver. Vous êtes speaker aujourd'hui, vous êtes coureur aussi?
4: Oui. Ouais. Oui, j'ai eu la chance.
2: Pas aujourd'hui.
4: Non, j'ai couru hier, moi j'ai fait 5 km.
2: Bravo, waouh.
4: Et du coup aujourd'hui, au micro, effectivement, première fois que j'ai expliqué sur ce trail Alsace Bike d'Amé, j'avais fait lors de la première édition le live, on avait eu un live commenté. Du coup, c'est vrai que le parcours donnait très envie. Donc voilà, les deux casquettes, et puis là on va attendre Baptiste pour mettre le feu.
2: Ben oui, on va essayer de mettre le feu effectivement avec du monde qui l'attend. 16h20 de course, et logiquement une arrivée aux alentours de dans 2 minutes, c'est ça à peu près, c'est ça?
4: On va avoir son prédictif là, 400 mètres avant la passerelle.
2: Ouais.
4: Un petit peu juste avant la passerelle, on va voir quand est-ce qu'il arrive, et ensuite il aura les quelques marches en métal, et puis il va profiter de cette dernière ligne droite avec le public.
2: Eh ben allez, une petite ligne droite qu'on suit en direct pour vous avec ici Alsace. Pour le coup je me mets un peu de côté, mais je suis pas loin du tronc d'arbre avec l'épée.
0: D'accord.
2: Allez, on est prêts.
0: Donc c'est pas Arthur, donc c'est Arthura qu'on va vous appeler, Caroline Paul, bien sûr, pour cette ultra trail Alsace by UTMB que vous vivez en direct avec ici Alsace. On va on va se retrouver dans quelques instants, bien sûr. Parce que tiens, bazar du côté d'Auvernay, je n'entends plus rien, moi. C'est tout simple. Vous pouvez envoyer des messages d'encouragement aussi en passant par le WhatsApp, le 03 88 25 15 15. On les lira en direct, bien sûr, pour les transmettre à tous ces candidats qui actuellement, sont sur les différents sentiers, les chemins, donc, du côté d'Auvernay et de Bar. N'hésitez pas, en passant par le WhatsApp, au 03 88 25 15 15. Taylor Swift, c'est la suite avec Ici Alsace.
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0: Hoplite avec Taylor Swift pour encourager toutes les coureuses et tous les coureurs de l'Ultra Trail. Alsace by UTMB. Je ne vais pas réussir à le dire.
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0: Si vous voulez encourager, je ne sais pas, votre frère, votre collègue, votre moitié ou votre ego, vous nous appelez 03 88 25 15 15. Vous pouvez aussi transmettre vos messages en passant par le WhatsApp. C'est le même numéro. On a Norbert et Christelle de Moselle qui souhaitent encourager leur fils Benoît d'Ossard 281. Papa et maman pensent fort à lui et qu'ils sont derrière lui jusqu'au bout et qu'ils l'aiment fort. Et courage jusqu'au bout. Ben oui, Benoît, courage. On est avec vous et dans un instant, on retrouvera Caroline Paul qui est sur place à Aubernay de l'Ultra Trail Alsace by UTMB. J'y suis arrivé. Et après la pub, ce sera Julia Claire pour parler d'Hélène. Pourquoi ? Parce qu'Hélène aussi, elle court. Bon courage à elle.
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0: Mais nous aussi, on l'aime, Hélène, et on l'encourage, parce qu'il y a certainement une Hélène qui est en train de courir actuellement. Mais courir où? Au Trail Alsace by UTMB, avec Ici Alsace.
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0: Le principe du week-end, traverser l'Alsace comme une carte postale, mais en version cardio, vigne, forêt, sentier, arrivé dans les remparts d'Aubernais. Caroline Paul nous fait vivre ça de l'intérieur.
2: Ben oui, alors
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0: Ne parlez pas pendant les jingles, Caroline, pardon, enfin, une grande professionnelle comme vous.
3: Non, je sais, j'étais très fort.
2: Alors, pour le coup, je suis avec Monica et Florent qui viennent encourager l'arrivée à l'instant de Baptiste de Rouen, qui vient de terminer ses 158 km. Impressionnant, Monica.
4: Oui, c'est super impressionnant de voir tout ça.
2: Alors, pour le coup, vous êtes prêts pour demain, parce que demain, vous participez au Trail des Celtes. Combien de kilomètres, Florent?
5: Je ne suis pas
2: 47 km. On est prêts, vous êtes entraîné pendant des mois.
5: Ouais, on s'est beaucoup entraîné, on a fait autre course avant et on est ravis d'être là, on découvre la région en même temps.
2: Vous venez d'où d'ailleurs?
6: Moi je suis d'origine de Lituanie.
2: On vit à Paris. À Paris, et vous venez exprès pour ce trail?
7: En tout cas, c'est vraiment que l'ultra c'est plusieurs curseurs, il y a le physique, il y a le mental, il y a l'équipe d'assistance.
0: Caroline,
7: je fais pas la blague du jamais 203, parce que là elle est mal placée.
2: Oui,
7: mais en 2027,
0: alors là on entend plus les personnes qui sont sur le haut-parleur
7: entre vous, et du coup, ça va vite après avoir passé. On peut l'applaudir, mesdames et messieurs.
2: Parce
7: monsieur Baptiste de Rouen, notre premier chevalier. Félicitations, Baptiste.
0: Ah là,
7: on va juste lui demander.
2: Vous m'entendez de nouveau?
0: Oui, mais c'est très très compliqué parce qu'on a plus l'ambiance autour de vous que du côté donc des personnes que vous rencontrez. Il faudrait pouvoir vous éloigner justement de cette source sonore, si c'était possible, bien sûr.
7: Dès qu'il aura
2: une
7: dernière photo avec les boutons de gestion.
2: Vous savez quoi, venez avec moi, Monica, et on va se mettre derrière l'enceinte.
0: C'est une très bonne idée.
2: Merci, c'est gentil. J'essaye d'avoir des bonnes idées ce matin. Pour le coup, Monica, demain, 50 km. A priori, une météo qui s'annonce comment?
8: A priori, il fera beau.
2: C'est pas trop mal. Donc voilà, une bonne course. Vous allez la faire à deux, en duo, l'un à côté de l'autre. Vous discutez pendant la course?
5: C'est ça, cette année, la première fois qu'on essaie une course tous les deux.
2: Ouais.
5: On va peut-être discuter un petit peu. Mais après, bon, comme c'est assez long, il faut rester concentré pour réussir à aller jusqu'au bout, mais on va rester ensemble.
2: Eh bien, parfait. Belle course à vous. Et pour le coup, admiration à Baptiste. Voilà, 158 km, on se retrouve l'an prochain pour ça?
6: Pourquoi pas. On a bien aimé l'Auvergne, on a bien aimé l'ambiance ici, c'est magnifique, donc pourquoi pas à l'avenir.
2: Eh bien voilà, aujourd'hui un peu de tourisme et demain, la course à pied. Bon courage et bonne course à tous les deux. Merci beaucoup. Les amis, je continue à me balader dans les allées de ce trail, de cet ultra trail Alsace by UTMB. Je vais essayer de me rapprocher du grand gagnant, Baptiste de Rouen. Et puis je vous retrouve dans quelques minutes, si ça vous va comme ça.
0: Ouais, on va faire ça absolument. Bravo.
2: Et je me mets derrière les enceintes.
0: Oui,
2: j'ai bien compris.
0: Oui, voilà. Mettez-vous derrière, loin des enceintes. Merci. Et puis je rappelle bien sûr que si vous souhaitez vous aussi encourager les coureurs que vous connaissez, peut-être vous nous appelez 03 88 25 15 15. Vous êtes en direct avec Ici Alsace qui vous parle du Trail Alsace by UTMB 2026 à Aubernais. Et je sais que Caroline ira aussi dans la matinée du côté de Bar. En attendant, on attend vos appels et vos encouragements aussi sur le WhatsApp. C'est le même numéro, 03 88 25 15 15.
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0: Les Pasadenas avec Tribute, un hommage qui donne envie d'applaudir, même en tenant une tartine. Non, je plaisante.
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0: Nouveau décor, gros frisson, l'Ultra Trail ou le Trail Alsace. L'Ultra Trail des Chevaliers d'ailleurs, c'est carrément beaucoup de kilomètres qui est parti de la station du Lac Blanc et qui a fini sur les remparts d'Aubernay. Autrement dit, départ, waouh, arrivée, waouh. Ou alors plutôt, oh, Caroline Paulier, on la rejoint tout de suite, Caroline.
2: Mais oui, je suis sur place et je suis avec Tony, le papa du gagnant et le grand gagnant, Baptiste de Rouen. Bonjour Baptiste.
3: Bonjour.
2: Vraiment, félicitations, ça m'impressionne. Je viens de lui dire qu'il vient de faire 16 heures et quelques de course et pour le coup, je le trouve très frais. Alors lui, il me dit que pas du tout. Mais si, vous êtes très frais, vraiment Baptiste.
3: Bah, je vous remercie, je prends comme un compliment, mais j'ai vraiment très très mal aux jambes. Ouais.
2: C'est vrai, alors je vous ai proposé de vous asseoir. Vous m'avez dit un truc assez bluffant. Si vous vous asseyez.
3: Oui, si je m'assois, je suis pas sûr de me relever.
2: Ouais, donc c'est effectivement compliqué pour vous. Ce trail a démarré au Lac Blanc. Est-ce qu'il y a eu une partie de course plus agréable ou plus dure à certains endroits?
3: Bah, je dirais que le plus dur, c'était le début, puisqu'on a commencé par grossièrement 22 km de descente. Or, c'est le compartiment de trail où je suis le moins bon, je le savais. Donc ça a été assez, enfin, pas vraiment pénible, parce que les jambes étaient somme toute fraîches.
2: Ouais.
3: Mais il fallait prendre son mal en patience. Et après, par contre, toutes les montées, que ce soit celle vers Aubure, le Heidenkopf, même à la fin, là, j'étais plus dans mon élément.
2: Ouais.
3: C'est
2: ouais.
3: Quelque chose que j'ai beaucoup plus travaillé.
2: Et pour le coup, en termes de météo, c'est vrai qu'on annonçait alors des températures fraîches, ça vous l'avez eu, du mauvais temps. Comment vous avez géré cette météo?
3: Pour moi, je l'ai vécu comme une météo idéale.
2: C'est
3: j'ai
2: vrai.
3: Pas eu froid. Alors, j'ai regardé le pull tout au long. J'ai mis les gants au début, je les ai assez vite enlevés, j'avais chaud avec. Je sais à peine si j'ai sorti quelques gouttes, pour moi c'était bien.
2: Bon, j'ai l'impression que le sport et la course à pied, c'est une affaire de famille. Tony qui est à côté de vous, il est lui aussi passionné de course à pied.
3: Il est nouvellement passionné, je l'ai converti.
2: Ah.
3: Il a été coureur par le passé. Hélas, ça s'est pas très bien fini.
2: Ouais.
3: Certaines parties de son anatomie.
2: Tony, vous m'avez dit, vous vivez les courses aujourd'hui par procuration?
4: Oui, parce que moi j'ai une maladie au niveau du dos, donc je ne peux plus courir. Donc par procuration, c'est le fils qui court, et moi en tant que suiveur. Et suiveur, effectivement, c'est aussi, faut aussi donner.
2: Oui, je me doute, ouais, je vois, hein, ce matin, je cours, mine de rien, moi aussi, d'un point à l'autre. Pour le coup, voir votre fils arriver avec cette épée des chevaliers, ça fait quoi?
4: Bah, c'est une surprise aussi pour lui parce qu'il sort de blessure, donc logiquement il n'avait pas le rythme, donc il ne s'attendait pas à la victoire, donc c'est une surprise pour lui en premier lieu, comme pour moi en second lieu. Mettons, ça fait toujours autant plaisir, hein,
2: ouais.
4: De père à fils, franchement, c'est très bien.
2: Bon, et au niveau du temps, on est à 7 minutes de plus que l'an dernier, déception.
3: Non, je rigole. Hein. Oui, pas du tout. Mais je savais que j'allais être moins rapide qu'année dernière, malgré le parcours plus rapide.
2: Ouais.
3: Mais une fois que j'étais premier, le but c'était la place et pas du tout le temps. Ça devient anecdotique.
2: Et comment on arrive à garder la motivation? Il y a pas l'arrivée à Aubernay, effectivement, elle se fait sur les remparts avec un maximum de monde. Sur les sentiers, vous êtes tout seul. C'est le mental qui joue.
3: Ah oui, c'est une partie que je travaillais énormément. Alors il y a en fait. Il faut arriver à ne pas penser. Alors il y a plein de moyens. Moi je me répète des mantras, j'écoute de la musique, j'ai même écouté des podcasts, ça s'est révélé très très efficace. Ça, j'ai intégré depuis peu. Je me récite des chansons. Faut juste pas penser en fait.
2: Non mais Baptiste, il fait du karaoké en pleine course, je vous dis pas, c'est quand même très impressionnant. En tout cas, bravo, félicitations. Merci. À vous. C'est quoi la suite du programme sieste?
3: Aujourd'hui, c'est même pas dit que j'arrive à dormir. Je vais forcément m'allonger, me reposer et on va profiter de la journée aujourd'hui et demain encore à Aubernay.
2: Eh ben voilà, fêtez bien en tout cas et félicitations encore à vous Baptiste, à vous Tony en tant que coach.
4: Suiveur. Assistant logistique.
2: Merci beaucoup et félicitations encore. Le trail des chevaliers qui se termine en tout cas pour Baptiste de Rouen, le grand gagnant. Pour le coup, moi je vais continuer mon petit trail. Je vais sans doute aller du côté de Bar parce qu'il y a un gros stand Ravito. Ça peut être intéressant d'aller voir celles et ceux qui sont encore en course, encore en train de courir, et puis voir les bénévoles qui prennent soin d'eux.

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September. Au mois de mai, ça fait toujours du bien de passer ça avec Ici Alsace, qui, je vous le rappelle, est en émission spéciale, un événement. C'est le Trail Alsace by Trail Alsace by UTMB, à vivre ici même, bien sûr, avec vos messages qu'on transmet, avec notamment Norbert et Christelle qui ont transmis des messages d'encouragement à Benoît qui a le dossard 281. Ses parents qui pensent fort à lui, qui sont derrière lui jusqu'au bout et qui l'aiment fort. Vous envoyez ces messages en passant par le 03 88 25 15 15, même numéro, en passant par WhatsApp, et nous on transmet sur l'antenne, parce que je peux vous dire qu'il y en a certains qui ont l'oreille bien fixée du côté donc d'Ici Alsace pour suivre ce Trail Alsace by UTMB. C'est jusqu'à demain, c'est à vivre aujourd'hui jusqu'à midi avec Caroline Paul qui reprend la route et qu'on retrouvera dans quelques instants du côté de Barre. Et pour l'heure, c'est l'ultime chanson du monde. C'est signé Florent Pagny. Oui, un goût de fin du monde. Et pourtant, la journée vient de commencer avec Ici Alsace dans les oreilles.

0: Florent Pagny qui a annoncé la dernière chanson du monde, rassurez-vous. Après celle-là, on continue quand même l'émission. Ah bah oui, parce que vous avez envie de vivre ceci.
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0: À bord du vaisseau spatial Ici Alsace, oui, on va l'appeler comme ça la voiture, que vous voyez peut-être du côté de chez vous si vous habitez dans la région d'Aubernay ou de Bar, c'est Caroline Paul qui est sur la route toute la sainte journée. Elle est sur la route. Bon, on la retrouvera de toute façon, à mon avis, après les infos de 10h, parce que le temps qu'elle trouve une place pour se garer, vous voyez ce que je veux dire, qu'elle paye le rodateur. Oui, parce qu'elle est comme ça, Caroline Paul. Et vous allez pouvoir vivre la suite des aventures de Caroline Paul en direct du Trail Alsace by UTMB. Je vous rappelle, un événement à vivre ici, bien sûr. C'est jusqu'à demain, du côté d'Aubernay et de Bar. Donc, on continue. Et juste après la pub, on aura Anastasia, histoire d'encourager aussi tous ses concurrents. D'ailleurs, on attend toujours vos messages au 03 88 25 15 15. Même numéro en passant par WhatsApp pour transmettre à tous les concurrents qui sont sans doute à l'écoute d'Ici Alsace, tout en faisant, en se disant, mais quand est-ce que j'arrive? Quand est-ce que je vais arriver? Bah, peut-être après la pub.
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0: Les rois et les reines. Et les reines et les rois d'ailleurs. Avec Ava Max à l'instant, c'est ici Alsace que vous écoutez.
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0: Et merci d'être avec nous en ce samedi matin 16 mai, il est 10h. Les infos, Élise Hulatin, un tournoi engagé sur l'écologie.
2: Et engagé pour la place des femmes dans le sport. Les internationaux de tennis commencent aujourd'hui à Strasbourg. Un tournoi 100% féminin donc, mais qui a lieu juste avant Roland-Garros. Il a donc du mal à attirer les joueuses du top 10 mondial. Mais pour Denis Nejlen, le directeur, le top 20 ou le top 30, c'est déjà très bien.
3: On a une densité de tableaux qui est quand même assez exceptionnelle. Il y a 8 joueuses dans le top 20, donc on a un tableau qui est très très fort. Alors au niveau des top 10, c'est toujours un peu délicat, mais on en a raté 2, dont une avec lesquelles on avait pris un accord, qui était Jasmine Paolini. Malheureusement, elle s'est blessée à Rome. Donc elle va se soigner avant Roland-Garros, elle a un œdème au pied. Et la qualité de gérer de la fête sportive, elle est dès le premier jour. On aura beaucoup, beaucoup de monde. On a fait 40 000 l'année dernière. On est assez optimiste pour les dépasser déjà cette année. Mais après, il faut avoir l'humilité aussi de savoir que la météo fait beaucoup.
2: Et cette année, la star française Loïse Boisson, qui avait fait sensation à Roland-Garros l'été dernier, sera de la partie. Le tournoi dure jusqu'au 23 mai.
0: La toiture d'une maison a pris feu hier.
2: C'était à Muttersholtz, dans le Bas-Rhin, vers 17h. Les combles et la toiture où se trouvent des panneaux photovoltaïques ont brûlé. Les pompiers précisent que l'isolation en paille compactée a favorisé la propagation du feu. 60 pompiers et 21 véhicules ont été mobilisés. Un autre incendie s'est déclaré hier à la fonderie de Niederbronn-les-Bains. Un tableau électrique a pris feu grâce à l'intervention des pompiers. Les flammes ne se sont pas propagées. Et eux sont de retour.
0: Vous faites bien le moustique. Hein.
2: Ouais, je fais encore mieux que le bruitage parce que j'ai l'habitude. Les moustiques tigres sont de retour. Ils ont adoré la météo de cette semaine. La pluie leur offre des coins pour pondre et puis le soleil qui va arriver sera parfait pour éclore en paix. Alors c'est le moment pour se débarrasser des œufs. Louise Adélaïde Boinard, vous nous rappelez quels sont les bons gestes à adopter?
4: Il est primordial d'agir dès maintenant car les moustiques tigres sont ultra résistants et prolifiques. Une femelle peut pondre jusqu'à 500 œufs en un mois. Des œufs nichés dans tous les recoins humides, les coupelles, les pieds de parasol, les arrosoirs, les piscines mal entretenues. Il leur suffit de quelques millilitres d'eau pour éclore. Il faut donc vider tous ces contenants une à deux fois par semaine et surtout frotter leur intérieur avec une brosse pour tuer les œufs. Ils sont d'ailleurs visibles si on y prête bien attention. Ils ressemblent à des minuscules grains de riz noir. Il faut également penser à bien installer un couvercle étanche, voire même une moustiquaire sur ces récupérateurs d'eau de pluie et de combler avec du sable tous les espaces qui pourraient accueillir de l'eau stagnante. Enfin, dès que vous voyez un moustique tigre, vous pouvez le signaler sur le site de la mairie de Strasbourg, car on sait que ces moustiques vivent à maximum 200 mètres de là où ils sont nés.
2: Et vous pouvez aussi devenir ambassadeur moustique tigre dans votre quartier. Un kit est fourni par la mairie pour endosser ce rôle et aider votre voisinage à lutter contre ce fléau.
0: Clap de fin pour Lazare.
2: Les basketteurs de l'Alliance Sport Alsace n'ont pas réussi à rejoindre le top 10 d'Elite 2. Ils ne participeront donc pas au play-in. Ils ont perdu de justesse hier contre Orléans, 81 à 80. Eux ont encore un espoir de disputer directement les play-offs. Les basketteurs de la SIG doivent gagner contre Chalon-sur-Saône ce soir à 19h au Rhenus. Les basketteurs actuellement 7e du classement intégreront le top 6 et donc les play-offs en cas de victoire. Sinon, ils joueront les play-in, le tournoi d'accession au série éliminatoire. Moins de pression par contre pour les handballeuses de Strasbourg Arenheim-Truchtersheim. 10e du classement, elles doivent soit gagner ce soir contre Plandecuc, soit attendre la défaite de Stella Saint-Maur à Metz pour se maintenir, ce qui est très probable. Il pleut, il y a des éclaircies, il pleut, il y a des éclaircies. Ça oui. Change aujourd'hui.
0: Alors aujourd'hui, le ciel va se dégager petit à petit. L'oiseau fait son nid comme un rideau qui s'ouvre sur un spectacle. Wow. Mais attention parce que les hauteurs gardent leur petit caractère avec des éclaircies qui devraient gagner du terrain. Et le moral avec, cet après-midi, ça nous donne sur les sommets de petites averses qui vont jouer les troubles faits sous un ciel toujours bien chargé. Et une limite pluie neige qui va se situer vers 1350 mètres. Côté température, en dessous des normales de saison, 12 à 15 degrés en pleine. Bon, c'est parfait quand même pour une balade ou pour courir. Le trail Alsace, UTMB.
2: Oui, il fallait partir hier pour faire les 158 km.
0: Oui, non, mais là, il y a d'autres épreuves aussi. Il y en a plein. Hein. Oh là là, dites donc. Et 6 degrés sur les crêtes. C'est parfait pour un chocolat chaud. Après avoir couru le train Alsace.
2: Ben voyons.
0: Voilà. Eh ben nous, on va continuer cette course dans quelques instants avec Ici Alsace.
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0: On est des tondeurs de pelouse. C'est normal, c'est le week-end, on tend la pelouse. Quoique, quand il pleut, c'est peut-être pas une bonne idée. Parce que si elle est électrique, la tondeuse, vous risquez de prendre une poignée de châtaigne. Enfin bon, je dis ça, je dis rien. Merci Michel Jonas, le roi du gazon.
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0: Eh oui, c'est du non-stop jusqu'à midi avec les ravitaux qui font du trail. Pas de vaisselle jetable, chacun vient avec son gobelet et ses ustensiles. C'est du sport, mais c'est propre. Caroline Paul, on la retrouvera dans quelques instants pour faire du point, le point justement, le point ravitaux qui s'impose. Juste le temps de régler un petit souci technique et on revient du côté du trail Trail Alsace by UTMB. Oui, Elise.
2: Je vais faire le ravitaux du studio, je vous ramène du café.
0: Voilà.
2: Allez.
0: Ouais, parce qu'il faut tenir, c'est un marathon jusqu'à midi. Et vous vivez ça avec Ici Alsace et on se réjouit.
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0: Eh, c'est signé Mickey 3D quand même, hein, cette chanson, j'ai demandé à la Lune. Vous le saviez?
1: Non, pas du tout.
2: Mais vous venez
1: de me l'apprendre, je me coucherai moins bête ce soir.
0: Voilà, on apprend tous les jours avec Ici Alsace dans les oreilles, qui en plus vous fait faire du sport. Merci Indochine.
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0: Dans la catégorie Je pars loin mais je reviens fier, l'Ultra Trail des Païens. Ça fait partie des courses. C'est un format assez long aussi qui traverse notamment le Haut-Königsbourg, qui file vers le Mont-Saint-Odile. Et nous, on a notre correspondante normalement sur place qui n'a pas payé son forfait de téléphone, à mon avis. C'est peut-être pour ça qu'on ne l'a toujours pas en direct de ce Trail Alsace by UTMB. Élise, vous allez prendre tout de suite votre vaisseau spatial pour vous rendre sur place.
1: Je vais aller remplacer Caroline Paul.
0: Voilà, vous allez faire comme si vous y étiez, d'accord?
1: Vous voulez que je fasse comme si j'étais en train de courir? Ah, là, c'est dur, hein, je suis au 58e kilomètre. Je vous assure, ça fait 10 kilomètres que je n'ai pas bu d'eau.
0: Ça me rappelle quelqu'un, mais je ne saurais vous dire qui.
1: Non, c'était pas crédible.
0: Non, pas du tout.
1: Bon, bah, super, merci. Excellent. Eh bien, vous vous débrouillez tout seul.
0: D'accord, merci Élise. Jingle, s'il vous plaît, monsieur.
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0: Je ne sais pas ce qu'on fait. Est-ce qu'on rejoint Caroline Paul? D'accord, donc Caroline Paul n'a toujours pas payé son forfait. Bah écoutez, vous savez quoi? On va faire un petit tour sur cette planète complètement chic avec l'affaire Louis Trio. Ça nous fera du bien et ça nous rappellera des souvenirs. C'est un bon morceau pour l'échauffement avant de se lancer sur les sentiers. Ils sont peut-être d'ailleurs bien gadouilleux. C'est comme ça qu'on dit? Gadouilleux?
1: J'ai un doute.
0: Moi aussi j'ai un doute. On va vérifier dans le dico et on se retrouve juste après, ici Alsace.

0: Chic Planète, ouais, c'est vrai, on peut non seulement danser dessus, mais aussi courir après. Hein. C'était l'affaire Louis Trio ici, Alsace.
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0: Pour ceux qui veulent du grand paysage, s'endormir sur le sentier, il y a le Trail des Pèlerins, format 20 km, au départ de Bar avec le Mont-Saint-Odile en ligne de mire. Caroline Paul, justement, vous êtes dans le coin de Bar, je crois savoir. Hein.
2: Ben oui, je suis sur la place de l'Hôtel de Ville, figurez-vous, où il y a plein de choses à faire. Alors, il y a des glaces Frenchy, par exemple, si vous avez envie d'une petite pause fraîcheur. Il y a un petit food truck bien sympathique qui vous propose des cafés, des viennoiseries, des sandwichs, des salades, des boissons fraîches et du dessert. Et puis, je pense que place de l'Hôtel de Ville, à l'intérieur de la cour de la mairie, il doit y avoir aussi des bénévoles pour gérer les éventuels secours sur la course, parce qu'il y a de nombreux coureurs. Et forcément, il y a aussi de nombreux malaises, des moments où effectivement on a un petit peu une baisse de régime. Je vais me rapprocher de celui qui a aidé tout à l'heure. Il m'a aidé à essayer d'éteindre mon téléphone, ce que j'ai pas réussi à faire. Bonjour.
3: Bonjour.
2: Comment vous appelez?
3: Frédéric.
2: Frédéric, merci de m'avoir aidé. Alors finalement, on fait ça par téléphone simplement. Je vous vois en tenue un peu sportive quand même. Course à pied ce week-end ou pas?
3: C'est mon déguisement.
2: C'est un déguisement, c'est donc carnaval pour vous.
3: Exactement, je supporte un ami. Ouais.
2: Un ami qui est sur la course, le Trail des Chevaliers?
3: Exactement, tout ouais. À fait. Ouais, tout
2: est-ce, à que, fait. Est-ce que vous savez à quel niveau il est? Vous communiquez avec lui?
3: Alors, on ne peut pas communiquer, on a juste une application qui s'appelle un Live Trail, ouais. Sur laquelle, en fait, on peut avoir des temps estimés de passage à chaque poste.
2: D'accord.
3: Et ce qui nous permet d'anticiper, en fait, et de les apercevoir, en fait.
2: Et voilà. Pour le coup, alors, comment il est, votre ami? Enfin, voilà, pour l'instant, vous n'en savez pas grand-chose?
3: Écoutez, pour l'instant, il semble plutôt être très bien.
2: Ouais.
3: Par rapport au plan qu'il avait prévu, il est en avance, donc on va dire que c'est plutôt très bien.
2: Alors, on est sur 158 km. Là, c'est effectivement la dernière ligne droite entre guillemets, parce qu'on est à Bar et il faut encore aller jusqu'à Aubernais. Arrivée prévue à quel moment là dans la journée?
3: Écoutez, on estime à peu près 7h à 7h30 de Bar jusqu'à Aubernais.
2: Ouais.
3: Donc on va dire que s'il arrive aujourd'hui vers 11h ce matin, ici à Bar, eh ben, on estime à peu près quelque chose autour de 18h.
2: Bon, donc ça c'est plutôt pas mal. Et vous, pourquoi vous avez déclaré forfait cette année?
3: Ah, je suis pas sportif comme lui.
2: Bon, eh ben, bon sandwich, bon café, bonne pause. Merci beaucoup. Les amis, je continue à suivre ma course. Pour le coup, vous entendez un petit peu de bruit derrière moi parce qu'il y a un groupe qui est en train de s'installer, un petit groupe de rock, histoire d'avoir un peu d'ambiance. Et puis il y a du monde effectivement sur le parcours puisque le trail passe en plein milieu de la place de l'Hôtel de Ville, donc en plein centre de Bar.
0: Il faudrait nous donner le nom du groupe, ça serait pas mal parce que
2: je vais aller me rencarder, François.
0: Mais oui, je compte bien sur vous. Il y a plutôt intérêt.
2: Alors, je vous ai pas dit François, mais tout à l'heure en voiture, moi j'ai fait le trail des escargots. Je sais pas si vous connaissez. J'étais derrière un gars qui avait décidé de tester la deuxième vitesse et pas plus. Donc on était à 20 à l'heure. C'était une horreur.
0: Ah mais c'est pour ça, d'accord. C'est une nouvelle épreuve du trail d'Alsace
2: oui.
0: By UTMB. Ils étaient même pas au courant du côté du Mont Blanc. Et ben voilà, on a créé une nouvelle sensation grâce à Caroline Paul, le trail des escargots.
2: Le trail des escargots.
0: C'est pas mal ça. J'aime beaucoup. En tout cas, nous on attend vos messages d'encouragement aussi à Caroline Paul, hein, parce qu'elle en a besoin. Et puis il y a Christian qui nous a demandé des informations sur le déroulement de la course, les règles, les pauses, la nature du terrain, le dénivelé. Ça c'est très technique en fait, hein, Caroline.
2: Alors c'est très très technique effectivement. On a alors je peux vous donner quelques petites idées quand même sur l'Ultra Trail des Chevaliers, donc qui est de 158 km.
0: Ouais.
2: Nouveau départ donc donné depuis la station du Lac Blanc, ouais, dans le massif des Vosges, une traversée spectaculaire ponctuée par le passage de 8 châteaux forts, c'est pas rien, jusqu'à une arrivée emblématique sur les remparts d'Aubernais. On est vraiment sur des dénivelés impressionnants, hein, dénivelé de, alors attendez, je vais vous dire ça exactement, dénivelé positif de 5100 mètres. Donc ça monte, ça descend et Baptiste de Rouen qui est le gagnant de l'Ultra Trail des Chevaliers me disait qu'effectivement la première descente depuis le Lac Blanc était impressionnante, c'est la plus grosse descente et démarrer par une descente c'est pas toujours évident parce que les genoux en prennent un coup évidemment et malgré tout il y a encore plus de 100 bornes à faire après ça, donc compliqué effectivement ce Trail des Chevaliers.
0: Bah oui effectivement.
2: Mais magnifique aussi.
0: Ouais, voilà, très beau, surtout quand on arrive premier, bravo en tout cas à lui et puis félicitations, il ne s'appelle pas Arthur, bah non, pourtant il a gagné une épée. En attendant, Caroline Paul, on vous retrouve dans quelques instants avec Ici Alsace en direct du Trail Alsace by UTMB.
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0: Miley Cyrus avec son Dreamers, One en rêve collectif, mais chacun garde son oreiller, hein, pour soi. Non mais dites donc, et juste après la pub, Michel Sardou avant de retrouver Caroline Paul sur les routes du Trail Alsace by UTMB à vivre ici Alsace.
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0: vrai, de vrai. Michel Sardou qui mélange Broadway et Java. Résultat, ça sent le musical qui a commandé une choucroute. Hein. Deux pour moi, s'il vous plaît.
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0: Alors, c'est peut-être pas raisonnable de manger une choucroute avant d'aller courir. En attendant, eh bien, sachez qu'il y a le Trail des Celtes. Lui, le format, c'est 50 km départ de Bar, passage par des châteaux, une Alsace qui défile à la vitesse d'un battement de cœur. Caroline Paul est au milieu de tout ça. Et on y va directement. Tiens.
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0: Caroline Paul, vous êtes avec des gens qui ne sont pas là pour longtemps. C'est pour ça qu'ils portent le nom qu'ils portent.
2: c'est peut-être ça, effectivement. Les initiales, c'est FMR, et effectivement, le groupe est éphémère. Et je suis en compagnie de Luc. Bonjour, Luc.
3: Bonjour.
2: Vous êtes en train de faire les balances, un petit peu de répète ce matin, pour ambiancer cet Ultra Trail by UTMB qui arrive à Aubernais, mais qui passe par la place de l'Hôtel de Ville à Bar. Tout se passe bien, la sono est bonne?
3: Écoutez, pour l'instant, ça se passe bien, pas de problème.
2: Donc pas de soucis de son non plus. On a une batterie, on a une basse, une guitare, deux guitares s'il vous plaît. Et puis des micros qui sont branchés, connectés. Pour le coup, quelle ambiance aujourd'hui, course à pied?
3: Uniquement du YouTube.
2: Uniquement du YouTube.
3: Voilà.
2: Parce que ça s'écoute bien en course à pied.
3: Tout à fait, c'est parfait.
2: Alors, je vous ai demandé si c'était possible d'avoir l'intro de Sunday Bloody Sunday,
0: ah ouais,
2: qui est pour moi une des meilleures intros du monde.
0: On peut
2: le faire. Allez, en live, c'est
0: allez,
2: parti.
0: En direct.
1: 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En plus, aujourd'hui, on est Saturday, ça tombe bien.
0: Ah vache, elle fait karaoké en plus, Caroline.
4: Oh là là,
3: accordé, ça aurait été beaucoup mieux.
0: Oui.
2: Yeah. Merci les gars. Ah là là, ils assurent. Merci beaucoup, Luc. À partir de quand vous ambiancez?
3: À 11h,
2: ouais,
3: pour un premier set. Ensuite, on reprendra à 13h pour un deuxième set et à 14h pour le dernier set.
2: Eh bien, les amis, si vous avez envie de YouTube toute la journée, vous venez ici, place de l'Hôtel de Ville à Bar. Merci les gars. Bonne balance, bonne répète. Merci. Encore. Merci. Et puis voilà, le groupe éphémère qui vous ambiance cet ultra trail. Je vais continuer à profiter un petit peu du soleil. Figurez-vous qu'entre deux nuages, on a un petit peu de chance, un petit rayon de soleil qui fait pas de mal, ça réchauffe les cœurs et pour le coup ça va faire du bien aux coureurs qui passent en plein centre-ville, qui montent des escaliers aussi, parce que en plus de la course, il y a aussi de temps en temps des escaliers en ville, sympa hein.
0: Sans blague, il y en a qui montent vraiment des escaliers, Caroline.
2: Mais oui, je vous jure.
0: Incroyable.
2: Mais pas moi.
0: D'accord. Sinon,
2: ne comptez pas sur moi.
0: Il s'appelle éphémère parce qu'il s'appelle François, Maurice et Robert. Ça doit être ça.
2: Alors, pour le coup, je leur ai posé la question, mais non. Parce que j'avais la même idée que vous, figurez-vous, François.
0: Okay. Ça marche. On vous retrouve dans quelques instants. En direct du Trail Alsace by UTMB. C'est à vivre avec Ici Alsace.
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0: Ça s'en va et ça revient. Bah non, on va vous la faire à Kenny Williams en anglais. Come back to me, c'est mieux, non? Reviens vers moi, oui, avec la voix de Cloco, c'est pas mal. Ici Alsace, c'est parti.

0: J'adore cette chanson de Kanye Williams, Come Back to Me. Très soul, hein, on dirait du Barry White.
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0: Et la course la plus alsacienne du week-end, c'est la Ronde des Pages. Ça part à 20h à Aubernais, du trail en nocturne. Quand certains mettent le pyjama, d'autres mettent la frontale. Caroline Paul est sur place. Elle, on la rejoint immédiatement sans plus attendre. Caroline, vous êtes où là maintenant?
2: Alors, figurez-vous que j'ai traversé la place de l'Hôtel de Ville, la petite mairie qui est dans la cour. Et pour le coup, je suis tombée sur une super équipe de bénévoles. Pierre en fait partie. Il est le grand chef cuistot. Bonjour Pierre.
3: Bonjour.
2: Alors, je dis grand chef cuistot parce qu'effectivement, il y a un petit peu de ravito à préparer.
3: C'est ça.
2: Plat chaud. Qu'est-ce qu'on a au menu aujourd'hui?
3: En fait, aujourd'hui, on fait... Hier d'ailleurs. Hier, oui, on a commencé. On a fait un maringot de dinde.
2: Ouais.
3: Maringot de dinde avec des spätzle à l'alsacienne.
2: Allez.
3: Et pour les végétariens, on a fait un maringot de haricots rouges.
2: S'il vous plaît. Donc il y a du matos, effectivement. Aujourd'hui, on est sur. Qu'est-ce qu'on a là? Des knepfle?
3: Maintenant, on est passé sur des knepfle.
2: Ouais.
3: Hier, on avait des spätzle, donc on varie un petit peu. Voilà, ça fait quelques variations. Et puis en fait, c'est en fonction de la demande.
2: Ouais.
3: Mais c'est vrai que hier on a été un peu submergé parce qu'on a quand même eu 1800 à peu près 1800 coureurs qui sont passés ici quoi. Là ils sont venus, le premier est passé ce matin à 3h30.
2: Ouais.
3: Voilà, et donc depuis il y a une équipe qui est là depuis 3h30 ce matin.
2: Ouais, c'est ça.
3: Et moi j'avais préparé la veille pour que je puisse quand même dormir un petit peu,
2: ouais.
3: Et je suis arrivé à 7h ce matin pour prendre le relais quoi.
2: Voilà. Mais 3h30 du mat, il y avait du monde pour servir éventuellement. Vous étiez en train de préparer alors des carottes, des champignons, là on est sur le plat végé.
3: Oui, en fait, c'est la base. Oui, c'est la base. Carottes, champignons, c'est la base de mon maringot et j'ai après les haricots rouges pour le maringot de dinde. Haricots rouges.
2: Ouais, et pour le coup, ça sent très très bon. Alors, il y a des fours et tout. Enfin, voilà, c'est super équipé, impressionnant.
3: En fait, il y a la première édition, donc ça fait la troisième que je fais moi. Je représente aussi les chefs d'Alsace, en fait. Voilà. C'est pour ça, en tant que bénévole.
2: Mais oui.
3: Et on avait utilisé
2: le collège de Bar l'année dernière. Ouais.
3: Il y a 2 ans, le Heiligenstein. Hein. Et en fait, après, la mairie a préféré que ça se passe au centre de la ville. Quoi. C'est quand même plus agréable pour les coureurs. Nous, c'était un challenge. Il fallait qu'on s'installe dans les ateliers communaux. Quoi.
2: Oui, c'est ça. Parce que c'est... En fait, ça ressemble à un garage, là où on est. Mais il y a des tables, des chaises. Et puis, il y a surtout une cuisine improvisée qui est installée sur place. Vous êtes tout terrain, hein, Pierre.
3: On a fait venir. On a quand même utilisé une société qui nous a mis en place des fours, des postes de travail. Enfin, on a du matériel pro quand même sur place. Quoi.
2: Ouais. Donc ça se gère. Et pour le coup, vous avez des retours là? C'est bon? Ça va? 9 sur 10?
3: Les coureurs sont contents, c'est ça.
2: J'en ai croisé quelques-uns qui se régalent avec les knepflets du jour.
3: Ah oui, c'est clair qu'ils ne peuvent pas manger beaucoup souvent. Hein, quand on court tant de kilomètres, à un moment donné, il faut gérer son estomac. Mais ça va, ils ont l'air très contents. Et puis l'équipe est accueillante, souriante.
2: Oui.
3: Et voilà,
2: c'est ce que je vois effectivement. Je les vois souriantes, messieurs, dames qui servent les coureurs et qui permettent de se réconforter finalement avec du salé ou du sucré. Oui, dites-moi François.
0: Non, justement, quand les coureurs arrivent, ils arrivent devant lui, ils lui disent « Qu'est-ce que tu nous sers Pierre ?» Voilà.
2: C'est ça, c'est à peu près ça.
0: Hein,
2: avec
0: ça.
2: Les couverts en argent et tout, les verres en cristal, ça va de soi. Vous en doutez bien.
0: Mais oui, bien sûr.
2: Non, on est sur un mode pique-nique.
0: Ça marche. Eh bien, écoutez, régalez-vous bien, ravitaillez-vous bien. Voilà, ça y est, je vais y arriver. Et on vous retrouve dans quelques instants pour vivre ensemble ce Trail Alsace by UTMB 2026. C'est en direct, c'est avec Ici Alsace.
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0: Orbison avec son You Got It. C'est ici Alsace que vous écoutez.
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0: Je suis catastrophé. Personne n'a compris mon calembour sur Pierre qui sert les repas à nos amis coureurs. Et quand j'ai dit qu'est-ce que tu nous sers Pierre, personne n'a compris dans le studio, hein, personne.
2: Alors je vous explique parce que personne n'a compris. Je suis sûre même chez les auditeurs.
0: Parce que vous ne faites jamais ménage chez vous.
2: Pierre, hein, voilà, de... Et je suis la viscère et Pierre, l'un à la suite des autres. Et ça fait 2 minutes qu'il est scandalisé parce qu'on n'a pas rigolé.
0: Non, parce que vous n'avez pas compris, c'est surtout ça. Et même Caroline Paul n'a pas compris, elle est sur place pour faire vivre le Trail Alsace by UTM. Vous l'avez comprise ma blague, non?
3: Mais alors, pardon, mais je n'ai pas suivi et puis j'étais en train de discuter là à l'instant. Donc, pardon.
0: Bon, bonsoir. Bah, allez, moi je m'en vais. Hein, je vous laisse finir jusqu'à midi. Allez.
2: La prochaine fois, faites-moi signe quand vous faites une blague et puis je rigolerai.
0: Mais d'accord.
2: Voilà.
0: En tout cas, Pierre, il ne boit pas. Sinon, j'aurais dit, qu'est-ce que tu es sous, Pierre? Voilà.
3: Joli. Celle-là, on l'a.
0: D'accord. Bravo. Bon, alors vous êtes avec qui, là, Caroline? Parce que...
3: Alors, je suis avec Michael qui fait une petite pause, Spätzle, avec sa compagne Mélanie qui est en train de lui masser les pieds. Donc, c'est une pause détente, une pause réconfortante. Michael, le trail des chevaliers, fin prévue à quelle heure?
4: Eh bien, on va essayer vers les 17h.
3: Voilà, donc pour l'instant, c'est la pause à barre. On prend le temps, vous êtes pas pressé, quoi?
4: Non, là, j'essaie de revenir en forme.
3: Ouais. L'idée, c'est de reprendre des forces, évidemment. Pierre, qui est le cuistot des Spätzle et des Knepfle, me disait qu'effectivement, on mange en petite quantité, c'est le cas?
4: Exactement, petite quantité, mais régulièrement.
3: Ouais. Et pour le coup, là, c'est réconfortant parce que c'est chaud, ça fait du bien?
4: Exactement.
3: Ouais. Pour le coup, on a une petite sauce avec? Ah non, c'est Spätzle à sec.
4: Alors moi je suis anti-sauce. Donc je pète cela à sec. Mais en fait c'est pour faciliter la digestion aussi.
0: D'accord. Faut boire beaucoup alors, bon.
3: Est-ce que tout se passe bien jusqu'ici?
4: Globalement oui. Un petit coup dur il y a deux ravito. Mais ouais, j'ai eu une fine équipe qui m'a bien remonté. Et donc c'est reparti comme en l'an 40.
3: Bah oui, parce que pour le coup je disais Mélanie est en train de masser le pied de Michael. Mélanie à fond les ballons. Et avec de l'huile essentielle de Golteri qui fait du bien, hein.
5: C'est ça, la Golteri, l'arnica, les bonnes huiles essentielle, un bon petit mélange pour remettre en forme tout ça.
3: Donc on a d'un côté l'odeur des Spätzle, de l'autre les huiles essentielles, mais c'est plutôt sympa. Vous venez de Mundelsheim tous les deux, vous venez supporter, être à fond, pas de course cette année Mélanie?
5: Non, pas de course, moi je me consacre à l'assistance pour lui sur ses ultra trails, donc du début à la fin et jour et nuit et je le suis partout.
3: Oui, parce que c'est jour et nuit, on a entendu, voilà, à 3h du matin on peut s'arrêter et avoir faim, avoir soif. Donc vous êtes sur le terrain avec Michael.
5: C'est ça, depuis hier soir 17h au lac Blanc. Bah depuis je le suis avec Elina, sa fille aussi, qui cette année pour la première fois nous accompagne. Donc elle aussi fait sa première expérience.
3: C'est Elena ou Elina?
5: Elina.
3: Elina, alors Elina, je vais te poser une petite question. Papa court, a priori maman elle court aussi, et toi alors?
6: Moi je fais l'assistance aussi. Ouais.
3: Donc quelques massages aussi?
6: Non.
3: Non. Quand tu dis assistance, c'est quoi? Amener à manger, à boire?
6: Oui.
3: Ouais. Ça lui fait du bien, papa?
6: Oui.
3: Tu le sens fatigué ou tu le sens en pleine forme?
6: Les deux.
3: Ah oui, d'accord. Oui, on est sur la pleine forme et un petit peu de fatigue aussi. Et puis des chaussures bien, bien boueuses, Michael. J'ai l'impression que vous êtes parti dans les flaques d'eau.
4: Ouais, les flaques de boue aussi, ouais. Elles étaient bien présentes juste avant. Et j'aime pas trop ça.
3: Je me doute, ça dérapait un petit peu, c'était dangereux à certains endroits.
4: Non, là-dessus, cette année, on a vraiment de la chance parce que le terrain est plutôt correct. Ouais. Même là où il y a de la boue, en fait, il n'y en a pas de trop, donc ça va. Ouais. Ça amortit bien pour les pieds, ça fait un peu moins mal.
3: Bon, pour le coup, je vous souhaite encore bon courage. Il vous reste combien de kilomètres là jusqu'à Auvernay?
4: 48.
3: Bon, bah, c'est pas mal, on le sent bien.
5: Encore quelques petits massages sur le chemin et puis il va finir tout ça en beauté.
3: Est-ce qu'il y a une petite pause sucrée après les Knepfle? Oh, il y a de la compote, c'est bien ça. Oh, il y a du nougat, sympa. Oh. Eh bien écoutez, voilà, on se régale avec en famille pour le coup du côté de bar. Merci messieurs, merci. Dames, bon appétit, bonne pause. Et puis François, je vous retrouve dans quelques minutes.
0: Oui.
3: Je vais aller continuer à faire ma petite exploration.
0: Alors attendez, parce que dans le studio, je vais poser la question quand même. Monsieur et Madame Zetoffray ont une fille, comment la prénomme-t-il?

0: Vous êtes au frais.
1: Voilà, je continue dans mes calembours vous, parce que vous ne comprenez rien.
2: Vous,
1: donc,
2: vous êtes au frais. Hein
0: vous
1: bah en plus, vous avez dû parler, ma chère Caroline, c'est Mélanie. Mélanie Zette au frais.
2: Mélanie Zette au frais, bien sûr. Ouais, mais oui,
1: bien sûr.
2: Mais oui,
1: voilà.
2: Évidemment. Évidemment. Alors,
1: quand on fait du sport, c'est peut-être pas raisonnable, sauf quand on boit du sans alcool, bien sûr. Merci, Caroline.
2: On va éviter la Nisette alcoolisée aujourd'hui, voilà. Je vous le dis.
1: Absolument. Vous l'avez compris, celle-là ?
0: On vit pas dans le même monde, ouais, François, crois, c'est pas grave.
1: On est dans une autre dimension, c'est la quatrième dimension. Vous êtes avec ici Alsace, vous vivez très l'Alsace by UTMB. Bougez pas, on arrive avec Super Trump juste après la pub.
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0: Give a little bit. Super Tramp, un petit peu donné, beaucoup de bonne humeur récupérée, opération rentable. Et dans 3 minutes, retour des infos.
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0: Jean-Jacques Goldman, il changeait la vie. Et effectivement, pendant 3 minutes, le quotidien avait meilleure mine quand même. Hein. Comme vous. Ah oui, est-ce que vous êtes jolie?
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0: Et merci d'être avec nous en ce samedi 16 mai. Dites donc, il est déjà 11h. Les infos, Élise Ulata, tout un village fier de son jeune champion.
2: Mais au bar de Bennevire, dans le Haut-Rhin, tout le monde est très ému après la sélection de Robin Risser en équipe de France. Le gardien avait fait ses débuts dans le foot à 5 ans dans le club du village. Âgé de 21 ans aujourd'hui, il va faire le voyage en Amérique pour la Coupe du Monde le mois prochain. Le sélectionneur Didier Deschamps l'a choisi comme troisième gardien. Vous pouvez retrouver l'interview de son papa en vidéo sur le compte Instagram d'ici Alsace. Et c'est le moment de se débarrasser des moustiques tigres. La météo était très favorable pour leur développement cette semaine. La mairie de Strasbourg a lancé une campagne de prévention. Des avis de recherche sont placardés partout. Wanted, moustique tigre. Toutes les bonnes pratiques sont à retrouver sur le site internet de l'Eurométropole. Les avions sont de retour sur la piste principale de l'Euro-Airport de Balmulhouse à partir d'aujourd'hui. Les travaux sont finalement terminés une semaine plus tôt que prévu. Et un incendie a ravagé le toit d'une maison à Muttersholtz dans le Bas-Rhin hier après-midi. L'isolation en paille compactée a compliqué l'intervention des pompiers. 21 véhicules ont été mobilisés.
0: Les internationaux de tennis de Strasbourg débutent aujourd'hui.
2: Les qualifications, c'est aujourd'hui. Et le premier tour commence demain. Les internationaux, c'est un tournoi engagé à la fois pour l'écologie et pour la médiatisation du sport féminin. L'association Rebond profite de l'événement pour sensibiliser dans les écoles. Elle sensibilise aux violences faites aux mineurs dans le sport. Et fin de saison pour l'ASA, elle a perdu de justesse hier contre Orléans, 81-80. Les basketteurs de l'Alliance Sport Alsace sont 11e d'élite 2. Ils ne participeront donc pas au play-in. Eux ont encore un espoir de disputer directement les play-in. Les basketteurs de la SIG affrontent Chalon-sur-Saône ce soir à 19h au Rhenus. Les Strasbourgeois sont actuellement 7e du classement. En cas de victoire, ils intégreront le top 6 et donc les séries éliminatoires. Et bonne nouvelle pour les Orinois qui suivent le FC Sochaux. Le club est de retour en Ligue 2. Il s'est offert la montée hier après un nul face au Puy-en-Velay 2-2. J'avais une petite info sur un festival. L'Ukraine est à l'honneur au pavillon Joséphine. Comme l'année dernière, l'association Promo Ukraina organise un festival culturel. L'entrée est libre et ça commence à 11h.
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0: La météo pour la nuit prochaine en Alsace, le ciel sera plutôt sage, bel et dégagé, même si les nuages feront une petite apparition en fin de nuit comme des invités un peu timides. Et demain, le soleil prendra les commandes avec une journée bien ensoleillée malgré quelques passages nuageux éphémères. Et en après-midi, les nuages se feront plus nombreux et lâcheront quelques gouttes fugaces, juste de quoi rafraîchir l'atmosphère sans gâcher la balade. Côté température, 14 à 17 degrés en pleine cet après-midi. Demain après-midi, parfait pour un pique-nique et 7 degrés sur les crêtes. Ce sera parfait pour un bon café chaud en terrasse.
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0: Dans un instant, la suite des aventures de Caroline Paul sur les routes de l'UTMB, du Trail Alsace by UTMB. Mais d'abord, Vanessa Paradis qui a fait un carton hier soir au Zénith de Strasbourg. C'était bien.

0: Vanessa Paradis et son tandem, on a pédalé léger avec élégance sans même transpirer du refrain, mais maintenant on va courir.
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0: Et rassurez-vous, votre jeu du Deng va arriver dans quelques instants, mais pour l'heure, événement oblige, c'est le Trail Alsace by UTMB qu'on couvre jusqu'à midi avec Caroline Paul qui est sur place. Caroline, vous faites quoi là?
2: Alors, je suis à côté de Raphaël. Bonjour Raphaël.
3: Bonjour.
2: Vous êtes coureur sur le trail des chevaliers. Vous faites partie des chevaliers qui se sont élancés depuis le lac Blanc pour 158 km. Petite pause à barre. Vous sortez à l'instant d'une séance de kiné qui était nécessaire.
3: Et qui était une aide qui sera très certainement appréciée sur la fin du parcours.
2: Ouais. Pourquoi alors? Vous avez senti une douleur arriver?
3: Parce que beaucoup de fatigue, parce qu'une course compliquée avec des douleurs inédites, plein d'endroits dans mon corps.
2: Ouais.
3: Et donc l'aide de cette kiné, cette séance va probablement me permettre d'atténuer les douleurs et de pouvoir mieux profiter.
2: Donc je vous ai vu tout à l'heure vous faire masser la cuisse, le genou, le mollet. C'est au niveau du ménisque, c'est ça?
3: Tout à fait. Beaucoup de descentes, beaucoup de descentes. On a beaucoup de dénivelé négatif aujourd'hui, ouais. Donc on descend beaucoup. Et ça tape fort sur les genoux.
2: Bah ouais, forcément, ça en prend un coup. C'est des douleurs. Alors voilà, vous découvrez finalement que votre corps a des douleurs par-ci, par-là. C'est des mauvaises surprises. Comment vous le prenez?
3: Alors c'est tout à fait des mauvaises surprises qu'on a tout intérêt à transformer en bonnes surprises en les dépassant.
2: Ouais.
3: Mais effectivement, c'est des mauvaises surprises.
2: Tout à l'heure, je discutais avec un autre coureur qui me disait le mental, c'est ce qui compte le plus finalement. Les douleurs, c'est à un moment donné le cerveau qui prend le dessus. Les douleurs physiques, elles sont prises cérébralement.
3: Tout à fait. Il y a vraiment des personnes qui ont un talent incroyable dans le trail pour ça et qui sont capables de faire des courses entières avec un genou en vrac ou une cheville en vrac. C'est assez impressionnant, mais le mental, c'est quelque chose qui se développe, on l'a pas tous de la même façon.
2: Ouais.
3: Mais en tout cas, dans le trail, on est, je pense, fortement incité à développer ce genre de techniques qui nous sont propres pour arriver à contourner la douleur ou à la diminuer par des pratiques qui nous sont propres, la méditation ou autre.
2: Et ça vous arrive de méditer pendant que vous courez?
3: Pour moi, c'est très méditatif.
2: Ouais.
3: Ouais, ouais,
2: Vous pensez à quoi alors, par exemple?
3: Eh bien rien, c'est tout le propos de la méditation, c'est une connexion avec les étoiles, c'est des moments qui sont assez mystiques parfois, hein. Le trail de nuit notamment, c'est quand on est seul dans la forêt, sous les étoiles à courir, c'est des moments qui sont magnifiques.
2: Et je me demandais si vous profitiez des châteaux, parce que vous en avez vu pas mal, 8 je crois sur le parcours, vous arrivez à kiffer le paysage?
3: Alors ça dépend beaucoup des gens, je cours avec un ami aujourd'hui qui lui est très très paysage, qui aime prendre des pauses, qui aime...
0: Bizarrement, nous avons perdu Caroline Paul en direct. On était en train de se balader, de se promener à travers les châteaux et toutes les choses. Il n'y a plus rien. Elle est partie.
4: Elle est partie méditer peut-être. Sans doute c'est ça.
0: Absolument, Élise. Bien joué. Caroline Paul qu'on retrouvera dans quelques instants aux alentours de 11h30, bien sûr, pour la suite de ses aventures du côté du Trail Alsace by UTMB. Bougez pas parce que maintenant, il y a le jeu de la mi-journée qui vous attend.
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0: Bah oui, parce que vous avez envie certainement de jouer pour tenter de gagner le cadeau de la semaine. Alors je rappelle que le Deng au milieu du trail, c'est assez surprenant. En même temps, ça aurait pu avoir un rapport, mais pas du tout. Mais on avait envie de s'amuser aussi jusqu'à midi pour découvrir, tenter de vous faire découvrir des énigmes 100% alsaciennes de près ou de loin en lien avec notre région. Je rappelle qu'hier, la dernière énigme a été découverte. Il s'agissait de César Wagner, la série César Wagner avec Gilles Alma, tournée à Strasbourg. Et d'ailleurs, dont les derniers épisodes ont été tournés à Strasbourg et réalisés par Gilles Alma, s'il vous plaît, parce qu'il veut se lancer dans la réalisation. D'ailleurs, ce sont les derniers épisodes...
4: De la dernière saison.
0: Eh oui, on est triste. C'était toujours un plaisir de croiser Gilles Alma dans les rues de Strasbourg. Toujours un mot sympa et tout, vraiment cool. Il s'arrêtait pour faire des selfies avec les gens. Enfin, bon, vite. Bon, en attendant, voilà, César Wagner, ça a été trouvé. Maintenant, on passe à une nouvelle énigme. Alors, bien sûr, vous dites, vous découvrez ici Alsace, vous dites, mais c'est quoi cette histoire de dingue? Ben, en fait, vous devez découvrir des énigmes. Et pour vous aider, on vous offre des indices. Indices sonores, en général, mais parfois des mots aussi. Et ensuite, vous devez tenter de découvrir un lieu, un personnage, une chose, un objet, un monument, une expression. Tout est sujet à énigme. Sachez qu'en tout cas, ça a toujours un rapport avec l'Alsace. Vous venez poser votre question au 03 88 25 15 15. Si la réponse est non, vous faites avancer le dingue. Si la réponse est oui, vous pourrez faire une proposition. Et si en plus c'est la bonne réponse, vous participez à notre grand tirage de demain pour remporter 4 entrées famille pour le parc de Sainte-Croix à Rhodes en Moselle. Parc animalier de 130 hectares de grands espaces naturels préservés. En plus, en ce moment, il y a plein de petits nouveau-nés qui viennent d'arriver au parc Sainte-Croix de Rhodes. C'est tout chou, c'est tout mignon. Nouvelle énigme donc à découvrir. Cette nouvelle énigme, on va vous donner tout de suite sans plus attendre le premier indice qui fait comme ceci. C'est très agréable, non? Vous trouvez pas? Comme bruit.
4: Au moins, ça reste pas dans la tête. La dernière fois, vous m'aviez mis la souris verte pendant tout le week-end dans la tête. Je préfère.
0: Voilà. Vous voulez encore cet indice, peut-être? Parce que vous ne l'avez peut-être pas assez bien entendu. On vous remet ce premier indice. Et maintenant, Élise, vous allez avoir ce bruit-là dans la tête pendant tout le week-end. Vous avez une idée, vous déposez vos questions maintenant au 03 88 25 15 15. C'est le dingue, c'est jusqu'à midi. Et puis on fera un point avec Caroline Paul du côté du Trail Alsace by UTMB dans quelques instants aux alentours de 11h30. En attendant, on vous attend pour poser vos questions. Et Alex Warren, lui, il est là avec ses rêves de fièvre. Fever Dream. C'est comme ça que je le traduis moi avec ici.

0: Oh yeah, j'adore hein, Alex Warren, Fever Dream, des rêves de fièvre, c'est assez surprenant, je ne sais pas, peut-être qu'il a pris le bateau, on ne sait jamais. Hein.
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0: Désolé de cette mauvaise blague. En attendant, c'est le dingue avec vous, bien sûr, jusqu'à midi avec une nouvelle énigme et ce premier indice qui a inspiré Béatrice. Bonjour Béatrice.
3: Bonjour.
0: Comment ça va chez vous?
3: Ah ben, ça va bien, il y a du soleil.
0: T'as à dire la dada? Ben, vous avez du bol, vous.
3: Ah bien. Bon, vous n'en avez pas, vous?
0: Non, ça va venir, je sais que ça va venir. Ça va venir, il faut être patient. C'est,
3: ouais,
0: c'est
3: oui,
0: ce que nous a dit
3: oui.
0: Météo France.
4: C'est donc. Pas moi, votre soleil?
0: Mais si, bien sûr.
4: Voilà, je suis déjà là.
0: Bien, ah, bien sûr, absolument. Ah, elle m'a dit que j'étais magnifique, donc je vais lui renvoyer la balle.
3: Mais vous êtes très sympa.
0: Oh, c'est gentil, Béatrice. Ça me touche beaucoup. Voilà.
3: Ah, voilà.
0: Bon, on est parti sur une nouvelle énigme à oui. résoudre, bien sûr, et vous avez une question à nous poser, Béatrice.
3: Voilà. Je voulais vous poser la question pour faire avancer le Schmilblick. Est-ce que c'est un lieu?
0: Est-ce que c'est un lieu? C'est une excellente question et je suis obligé de vous dire non.
3: Oh, je pensais à Volerie des Aigles, mais bon, voilà.
0: Et je ne peux même pas vous dire si c'est vrai ou pas, puisque, comme je vous ai dit.
3: Bah non, puisque c'est pas un lieu.
0: Bah oui, bah.
3: Voilà.
0: Ah, bon, ben Béatrice, passez un bon week-end quand même. Et à très vite.
3: Merci, je vais me promener au Kirchberg. Voilà.
0: Ah, très bien, très, très chouette.
3: Heidenkirch, vous connaissez?
0: Ah oui, je connais Heidenkirch.
3: Voilà. Bien, voilà.
0: Bonne balade, Béatrice.
3: Merci, bonne journée. Au revoir.
0: Bientôt, au revoir. Adrien, bonjour.
5: Adrien. Bonjour, vous m'entendez?
0: Oui, Adrien, on vous entend. On vous entend.
5: Alors, est-ce que le dingue est un chanteur ou une star?
0: Oh, attendez, ça fait deux questions. Alors, vous choisissez votre question. Hein.
5: Alors, est-ce que le dingue est une célébrité alsacienne?
0: Une célébrité alsacienne, vous avez dit, Adrien?
5: Ouais, tout à fait.
0: Non.
5: Ah, mince. Mince, non.
0: Voilà.
5: Du coup, pas de questions, c'est ça?
0: Ah bah non, pas de proposition, bien sûr. Ah bah non.
5: Ah mince.
0: Ah bah on peut pas.
5: Bon, bah, tant pis alors.
0: Ah bah oui.
5: Et dites-moi, j'avais une question, je suis à la recherche d'une alternance en commerce international, est-ce que je peux faire ma pub ou...
0: Allez-y, Adrien, vous êtes là maintenant, super. Alors profitez-en.
5: Merci beaucoup. Du coup, je m'adresse aux auditeurs, je voulais voir si peut-être quelqu'un aurait une alternance en commerce international sur Strasbourg. Mon LinkedIn, du coup, ce sera Adrien, A-D-R-I-E-N, Massart, M-A-2-S-A-R-T, Lambert, L-A-M-B-E-R-T.
0: Voilà.
5: Je vous invite du coup à me contacter si vous avez une possibilité d'une alternance. Et puis, je vous remercie vivement.
0: Je vous en prie. Adrien Massart Lambert, voilà.
5: Votre... Exactement.
0: Voilà.
5: C'est ça.
0: Mais c'est noté, Adrien.
5: Eh ben merci beaucoup.
0: Ben, je vous en prie.
5: Je vous souhaite une bonne journée. En tout cas.
0: À vous aussi, bon week-end. À bientôt, Adrien. Au revoir. Donc, bah on peut servir à ça aussi, Élise.
4: Bah oui, on fait les petites annonces pendant le ding. Et pourquoi pas.
0: Pourquoi pas.
4: C'est dur de trouver une alternance des fois. Donc autant
0: aider les jeunes. C'est pas facile. Bon courage à Adrien, en tout cas, pour qu'il puisse trouver justement chaussures à son pied, même si c'est pas dans ce domaine-là qu'il veut travailler. En attendant, sachez qu'on sait qu'avec ce ding, c'est pas un lieu et que ce n'est pas une célébrité alsacienne, vous voyez. Mais en attendant, nous, on vous rappelle le premier indice, si vous voulez bien, monsieur le réalisateur de cette belle émission, monsieur Thomas, allons-y. (rire) 03 88 25 15 15, jouez avec nous au dingue. En plus, dans cette émission, on peut faire les petites annonces et puis on peut même faire du sport, puisque aux alentours de 11h30, on retrouvera Caroline Paul sur les routes du Trail Alsace by UTMB. On fait tout dans cette radio, on fait tout. Vous voulez que je vous fasse les vitres aussi? Pas de problème, ça va.
4: Un petit café?
0: Je passe la serpillière peut-être. C'est ce que c'est qu'une serpillière, Elise. Voilà, Laurent vous le dit.

0: c'est bon. Pourquoi c'est sucré comme ça? Parce que... Ah bah oui, la grenadine, c'est sucré, bien sûr. C'est coloré, c'est beaucoup moins collant qu'un vrai sirop renversé quand même, hein, déjà. Merci monsieur Laurent Voulzy. La suite des dingues dans quelques instants. Et puis je vous rappelle qu'à 11h30, on retrouvera Caroline Paul en direct du Trail Alsace by UTMB du côté de Bar. Mais je vous rappelle aussi que dans le dingue cette semaine, vous remportez un superbe cadeau. 4 entrées famille pour le parc Sainte-Croix à Rhodes en Moselle avec tous ces animaux qui vont vous enchanter. 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Oh, mais également des loups. Bien sûr. Ça... Il y a même un ordinateur. C'est bon. Allez, après la pub, Graziella De Michele, à tout de suite.
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0: Ah bah oui, on les a remis, hein, les pull-overs, qu'ils soient blancs, bleus ou rouges ou noirs. Enfin, vous faites comme vous voulez, en tout cas, couvrez-vous, parce que fait pas chaud en ce moment, et pourtant, nous sommes le 16 mai, et c'est Graziella De Michele que vous venez d'entendre. Allez hop, on va aller courir un petit peu, histoire de se réchauffer.
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0: Enfin, je plaisante quand je dis aller courir, hein, parce que Caroline Paul, elle préfère se sustenter, on va dire. Hein. Caroline Paul, de quoi nous parlez-vous là maintenant? Oui.
2: Eh bien, figurez-vous que je me suis arrêtée sur un stand bien intéressant avec Guy, avec Edith et avec Morane, qui gèrent l'apéro, figurez-vous.
0: Ouais,
2: parce que oui, on peut trailer, mais on peut aussi se faire plaisir avec du saucisson, du fromage et pourquoi pas des bretzels. On est en Alsace, donc forcément la bretzel, elle est à l'honneur, ça va de soi. En tout cas, voilà, vous pouvez vous faire plaisir avec l'apéro. Attendez, Guy, il est en train de me parler, j'ai l'impression qu'il a des trucs à me dire. Qu'est-ce qu'il y a, Guy? Qu'est-ce que vous me dites?
3: Avec le sourire alsacien.
2: Ah ben évidemment, le sourire alsacien est au rendez-vous sur ce ravito à bar. Pour le coup, Morane, elle est devant une tablée de gourmandise, mais je ne vous dis pas. J'ai vu l'autre jour, tout à l'heure, là, un coureur arriver et se jeter sur quoi, Morane?
4: Orange, banane, les pommes, de tout. Ils aiment beaucoup leurs fruits, mais j'avoue qu'ils aiment aussi beaucoup le sucré, donc on va avoir des gâteaux.
2: Oui, c'est ça, il y a du cake, il y a des brownies, il y a des trucs hyper gourmands, il y a des barres chocolatées. Wow. Ça fait partie des gourmandises qu'ils aiment, c'est un shoot de sucre, quoi, finalement.
4: Ah oui, complètement.
2: Ouais, c'est ce qu'ils recherchent. Là, tout à l'heure, il y a quelqu'un qui est venu se faire une assiette complète.
4: Complète, avec le plus de sucre possible.
2: Bah oui,
4: il leur faut.
2: Et donc, je vous dis, hein, chocolat au lait, chocolat noir, des rondelles d'orange, bien sûr, des bananes, des pommes, des céréales également, du yaourt, il y a du produit laitier, il y a le miel aussi. Alors, j'ai entendu que le miel, c'était intéressant. C'est une alternative au sucre, tout simple.
4: Exactement. Et ce qu'ils font, du coup, c'est qu'ils se badigeonnent des gros pavés de pain de mie,
2: ouais,
4: pour avoir en plus un shot. Ben, justement énorme.
2: On parlait de shot tout à l'heure. J'étais avec Raphaël qui se faisait soigner par la kiné. Je l'ai croisé à l'instant. Je lui dis, alors vous faites un shot de quoi? Alors, il me dit, bah de coke. Donc là je me suis dit, mais sans déconner, ça va pas ou quoi? En fait il me parlait de coca, parce que ça aussi ça fait partie des petits plaisirs. Morane, vous confirmez, hein, y a des gens qui boivent du coca bien sucré, quoi.
4: Ah oui, exactement. Et ce qui est extra, du coup, c'est qu'aujourd'hui à l'arrêt de bar, en fait, on a deux stations énormes. Donc
2: ouais,
4: du coup ils viennent avec leur propre gobelet ou leur propre gourde, et ils se remplissent eux-mêmes leur coca ou leur eau pétillante.
2: Oui, c'est ça, c'est une tireuse. Alors aujourd'hui il n'y a pas de picon, il n'y a pas de bière, mais il y a du coca, de l'eau pétillante, pourquoi pas, du café, j'en ai eu d'ailleurs. Merci Morane, merci pour le café.
4: Merci à vous.
2: Elles ont le sourire, elles ont parfois de temps en temps des petits yeux, hein, les équipes de bénévoles qui sont ici, parce que ça fait un petit bout de temps qu'ils sont sur le pont, mais c'est pour le plus grand bonheur des coureurs qui arrivent et qui viennent se prendre des petits shots de réconfort. Ouais. Pour le coup, je vous propose une prochaine pause avec un coureur. Je vais essayer de vous détailler l'équipement du coureur parfait. Okay.
0: D'accord. Ok, super.
2: Donc, je vais essayer de trouver le coureur, ouais, parfait.
0: Ça marche.
2: Et on détaille le sac à dos.
0: Eh ben, à toutes, ma chère Caroline.
2: À toutes.
0: Et puis, méfiez-vous des petits capucins qui passent. Je disais capucins parce qu'on croirait au Parc Sainte-Croix, finalement, avec qui passent, parce que quand on entendait Morane parler, on a l'impression que c'était des petits capucins qui passaient pour chaparder des fruits, tout ça, des petits bars céréales.
2: Ah bah, ils seraient heureux, hein.
0: Ah, n'est-ce pas? Oui, ils seraient heureux ici. Bah, justement, le Parc Sainte-Croix, on en parle puisqu'on joue avec.
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0: Et on trouvera Caroline Paul un peu plus tard. Mais pour l'heure, c'est l'heure du jeu, bien sûr, qui vous permet de remporter des entrées en famille pour le Parc Sainte-Croix à Rhodes, en Moselle. Avec en plus, en ce moment, la saison des naissances. Il y a plein de bébés qui sont arrivés au Parc Sainte-Croix. C'est trop mignon. Moi, mon animal fétiche, alors il y en a deux en fait, il y a les lémuriens et le pandarou. Voilà, c'est les deux, alors ceux-là, moi je suis fan. Quoi? Qu'est-ce qu'il y a, Élise? Pourquoi vous dites...
6: Des bébés pandarous, ça doit être
0: oh là là,
6: magnifique.
0: Franchement, trop trop beau, trop beau. On a un indice qu'on vous a donné, on va vous rappeler cet indice grâce à la réalisation sublissime de Thomas. On y va avec ce premier indice. Alors, on sait... Oui, bon, ça va... Tu vas te calmer, toi. On sait que c'est pas un lieu et que c'était pas une célébrité alsacienne. Bonjour, Christelle.
7: Bonjour, François.
0: Ça va bien, Christelle?
5: Très bien, je vous suis depuis ce matin, puisque vous avez déjà encouragé par mon fils, par mon biais. Quoi.
0: Ah, Benoît Dossard 281, donc bravo.
5: Exactement, et j'ai oublié de remercier mon autre fils qui le suit depuis hier 17h.
0: D'accord, et il fait quelle course en fait, le trail des chevaliers peut-être?
5: C'est ça.
0: Ouais, ouais. Il n'est pas arrivé encore, vous avez des nouvelles?
5: Il est près de Klingenthal par là-bas.
0: Bon, oh bah. Oui.
6: Et lui aussi, il masse les pieds de son frère. On entendait une compagne qui massait les pieds de son compagnon la dernière fois.
0: C'était Mélanie, ouais.
5: Peut-être.
0: Hein, alors, tout le monde n'a pas compris ma blague, toujours. Hein, monsieur et madame Zetoffray, bon, c'est pas grave. En attendant, vous avez une question pour le dingue, ma chère Christelle.
5: Oui, je voudrais savoir si on recherche une personne. Si le dingue est une personne.
0: Eh ben voilà, ça, c'est une bonne question. Oui. C'est une personne. Vous pensez à quelqu'un en particulier?
5: Oui, à Bernard Loiseau.
0: Oui, mais il n'est pas alsacien.
5: Ouais, mais bon. Je sais qu'il n'est pas alsacien. Et en plus, il est décédé, le pauvre.
0: Mais oui, mais oui, mais oui. Mais son restaurant, pour l'instant, est toujours ouvert. C'est une personne et ce n'est pas Bernard Loiseau.
5: D'accord. C'est pas grave.
0: Bon week-end, à bientôt.
5: Merci.
0: Et merci d'avoir
5: bientôt.
0: Fait avancer le dengue. À bientôt, au revoir. 03 88 25 15 15, on avance avec ce premier indice. On sait donc que c'est une personne que nous recherchons. Ce n'est pas un lieu ni une célébrité alsacienne et ce n'est pas Bernard Loiseau. Oh là là là là, bah, musique maestro, dites donc, ça vous inspire? Oui, on parlera justement de ce parc Sainte-Croix. Les invitations sont à gagner cette semaine. Il y en a 4 pour toute la famille. Et en attendant, une autre famille vous attend. Womack and Womack, ici Alsace, voici Teardrops. 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

0: Nouveau Mac, Teardrops, vous restez avec nous, la suite du dingue dans quelques instants, et puis la suite du Trail Alsace by UTMB, on va y arriver aussi. Et merci à Monica Saverne qui nous a passé un petit coup de fil, parce que elle nous a rappelé une information très importante. On a parlé de Bernard Loiseau, c'est que Dominique Loiseau, son épouse, eh ben, a passé son enfance et a fait ses études en Alsace. Donc, il y avait un rapport quand même avec l'Alsace. Bravo Monique de cette vigilance. Et à très vite pour jouer avec nous au Deng, de toute façon, puisqu'on vous attend pour les questions 03 88 25 15. Je rappelle quand même qu'il y a 4 entrées au Parc Sainte-Croix à Rhodes. C'est la saison des naissances. Il y a plein de nouveaux-nés qui sont là, avec notamment des loups qui seront présents. Des loups. Et puis ces loups là aussi. Il s'appelle Jean. Jean Leloup. Bon, d'accord. Encore une blague que personne n'a compris. C'est pas grave. Allez, 03 88 25 15 15. On ferme tout et on revient avec Louise Attac.
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0: Avec Louise Attaque et en Alsace, selon la météo, ça peut devenir très réaliste de nous emmener au vent. Non, mais il faut le dire quand même. Allez, on joue.
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0: Avec un indice qui vous a été donné, bien sûr, que vous avez bien entendu, j'espère en tout cas. Sinon, est-ce qu'il y aurait possibilité de le réécouter cet indice? Allons-y. Voilà. Tout le monde m'a reconnu, bien sûr, le matin quand je me lève. Voilà. On sait que c'est pas un lieu ni une célébrité alsacienne, ce n'est pas Bernard Loiseau, mais on sait que c'est une personne. Bonjour Julia.
3: Bonjour.
0: Ça va bien?
3: Très bien, et vous?
0: Oui. Qu'est-ce que vous faites aujourd'hui, Julia?
3: Je suis dans les bouchons, là, mais je suis passagère, vous inquiétez pas.
0: Oui, bah, vous êtes à l'arrêt?
3: Oui, complet.
0: Dans quel coin?
3: Je suis... C'est où, déjà? Vers Kinsheim. On est au niveau de Sigoland.
0: D'accord, vers Kinsheim. Oui, ça bouchonne dans le secteur, donc.
3: Ah oui, à l'arrêt complet.
0: C'est à cause du trail, Alsace-Bas-UTMB, vous croyez, non?
3: Je ne sais pas, il y a une déviation, mais je ne connais pas la cause.
0: D'accord. Donc, il faut,

0: C'est quand même incroyable. Vous avez une question, ma chère Julia?
1: Oui, vous avez dit que c'était une personne, mais est-ce que c'est une personne fictive?
0: Pas du tout.
1: Ah, ok, bon, c'est pas la personne que je pensais alors.
0: Voilà, je ne sais pas à qui vous pensiez, d'ailleurs je ne peux pas vous le demander, et de toute façon, même si vous me donnez votre proposition, je ne pourrai pas vous dire si c'est ça ou pas. Vous voyez, je n'ai pas le droit. C'est parce que le maître du dingue qui écoute, et puis après il dit « Non, il faut respecter les règles, monsieur Pingano, sinon vous prenez la porte. » Quelle porte? Moi, j'embarque les portes à ce moment-là, je me prends. On me dit « Prends la porte, tu prends la porte, hein, mais je l'embarque. » C'est chiant, une porte. Hein. Désolé, Julia.
1: Mais écoutez, c'est pas grave, merci beaucoup.
0: Belle journée, et puis bon courage hein, dans ce bouchon, donc du côté de Sigoland à Kinsheim. Mais il y a du monde à Sigoland ou quoi?
1: Apparemment.
0: Ah bah c'est une bonne nouvelle pour le parc en tout cas. Bon courage, à bientôt.
1: Merci, au revoir.
0: Au revoir. Bon bah on va continuer à jouer dans quelques instants, mais d'abord.
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0: Oui, parce qu'il y a Caroline Paul qui est sur place. Je ne sais pas ce qu'elle fait là en ce moment, là, Caroline.
3: Eh bien, vous savez pas ce que je fais. Je fais une petite pause avec Michael qui est sur la course, qui s'était lancé depuis le lac Blanc. Il habite Soulseren. Bonjour, Michael.
4: Bonjour.
3: Alors, vous êtes attablé. Vous venez de terminer vos petites pâtes sauce tomate. Tout va bien? Tout va mieux?
4: Ça va mieux, ouais.
3: Ouais, ça fait du bien, effectivement. Je me suis posé la question parce que j'observe les coureurs depuis ce matin. Ils ont tous un équipement assez impressionnant. Sac à dos avec évidemment des gourdes, d'autres choses hein, dans le sac à dos. Il y a des bâtons. Qu'est-ce qu'il y a dans votre sac, Michael?
4: Alors un haut chaud, un surpantalon, ouais. Une frontale, des gants, un bonnet, de la nourriture.
3: Et quoi comme nourriture? Qu'est-ce que vous avez emmené vous, Michael?
4: Des gels, des compotes, voilà. Ouais.
3: Qu'est-ce que vous appelez des gels? Des gels sucrés, des trucs, des trucs faciles à manger.
4: Oui. Ça va le facilement.
3: Et qui permettent d'hydrater et en même temps d'avoir un petit shoot d'énergie.
4: Oui, de sucre, voilà.
3: Alors, Michael, il me regarde avec des petits yeux. C'est la première fois que vous tentez le 158 km, sachant que le dernier record pour vous, c'était 80 km, ce qui est déjà un sacré exploit. Vous passez au x2, direct, pas de problème.
4: Pour l'instant, ça va.
3: Pour l'instant, ça va. Il tient le choc. Vous me parliez des vêtements que vous avez emportés. Vous avez tout utilisé, les gants, cette nuit peut-être?
4: Oui, les gants surtout, ouais. Les gants, le bonnet aussi.
3: Ça caillait un petit peu?
4: Ouais, sur pantalon.
3: Aussi?
4: Oui, quasiment tout.
3: Ouais, c'était compliqué à gérer. Ouais. Vous me disiez, là, vous venez de terminer votre repas. Je me suis dit, ça y est, il va repartir direct. Non. C'est quoi la suite du programme aujourd'hui?
4: Je vais essayer de faire une petite sieste de 15 minutes.
3: Ouais, donc micro-sieste de 15 minutes. Un vrai sommeil?
4: Je sais pas, on verra si j'arrive à m'endormir.
3: Et vous mettez un réveil dans ce cas-là?
4: Ouais.
3: Bon, et l'arrivée pour l'instant, on verra plus tard.
4: Oui, à voir.
3: Michael, carpe diem. En tout cas, merci, félicitations déjà. Et bon courage pour la course, Michael. Il y a du monde qui vous attend quelque part un peu plus tard?
4: Normalement, les prochains ravitaux, oui, il y aura du monde.
3: Un petit peu de réconfort. Merci beaucoup, Michael. Bon courage à vous pour cette course, l'Ultra Trail des Chevaliers, 158 km. 158
0: km. Non, mais c'est incroyable, incroyable.
3: Mais c'est pas du délire.
0: Ouais, bravo.
3: Je lui ai dit, mais vous êtes fou, Michael. Ouais. Il m'a regardé, il a rigolé.
0: Et justement, quand sa femme le voit arriver, il dit, Michael est de retour. Alléluia.
3: Ah, c'est ça, peut-être.
0: Elle est contente. Caroline, en tout cas, on vous retrouve une dernière fois avant les infos de midi, histoire de faire un dernier coup de projecteur sur ce grand rendez-vous qui se déroule tout ce week-end avec ici Alsace, le Trail Alsace by UTMB. Et pour le dingue, je vous propose de nous retrouver dès demain entre 11h et midi pour continuer de jouer ensemble.
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0: La suite du Dengue, ce sera demain.

Entre 11h et midi, on a eu une explication concernant les bouchons dans lesquels Julia et Adrien sont bloqués. À Kinsheim, c'est Laurence qui nous a appelé. Merci Laurence. Il y a des travaux depuis 3-4 jours qui bouchent l'autoroute dans les deux sens entre Célestat et Colmar. Sortie Ribeauvillé fermée. Elle nous conseille de prendre les petites routes. Merci du conseil Laurence. Mais c'est vrai, évitez l'autoroute. Ouais, absolument. D'autres infos trafic au 03 88 25 02 02. Merci pour l'info. En attendant, on va se faire du bien, un peu de soleil avec Lune de Miel. C'est ici Alsace que vous écoutez, vous avez bien raison.

0: C'était Lune de miel ici Alsace.
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0: Eh oui, et Caroline Paul a décidé de, elle aussi, finalement, de se lancer dans le 158 km, le Trail des Chevaliers. Elle est complètement folle. Caroline Paul, en direct, qu'est-ce que vous faites, ça? Pas ou quoi?
2: Alors, vous voulez que je vous dise, je suis en train de courir dans les rues de Bar, donc je bats le pavé. Et là, quand je vous disais qu'il y a des marches à monter, c'est pour de vrai. Voilà, donc là, j'arrive sur la place de l'Hôtel de Ville. Il y a du monde pour encourager les coureurs et je me suis dit que j'allais me faire un petit kiff. On peut m'encourager un petit peu s'il vous plaît, parce que je suis en train de courir, j'ai besoin de gens pour m'encourager. Vous pouvez m'encourager s'il vous plaît?
0: Ouais. Ah bah quand même.
2: Merci, c'est gentil. Allez, un peu de bruit là-bas. Bon, je fais vraiment un mini bout du 158 km, hein, c'est pour de faux, mais ça me permet d'arriver au ravito et de me dire que ça fait du bien, hein, de croiser du monde pour vous encourager. Pour le coup, j'ai bien mérité peut-être un petit café, par exemple.
0: Et c'est là où elle se dit, je ferais mieux d'arrêter la cigarette aussi.
2: C'est ça, voilà. C'est ce que je me suis dit à l'instant. Hein, pour le coup, belle ambiance en tout cas sur cette ultra trail by UTMB, du côté de Bar, belle ambiance, un groupe de musique, des gens pour vous encourager, ça fait vraiment du bien à l'heure où je suis essoufflée.
0: Donc on le rappelle, tout converge vers Aubernais, ville d'arrivée des courses. Donc ici on voit passer des héros qui cherchent une chaise. Et Caroline Paul, elle est, vous étiez au plus près.
2: Moi aussi
0: de cette... Est-ce que vous avez une chaise pour Caroline Paul?
2: Où sont les bancs?
0: Vous avez du mal à reprendre votre souffle là, j'ai l'impression.
2: Non mais pour le coup, ça monte vraiment. L'Hôtel de Ville à Bar, c'est vraiment en pente. Et pour le coup, à l'instant, je viens de passer les marches de l'escalier et ça continue à monter, tout ça sur une route pavée. C'est pas du tout simple. Quand on vous dit que c'est du tout terrain, c'est vraiment le cas, y compris sur du dur en ville. Et puis je vous dis pas, les rochers, les pentes abruptes du côté du lac Blanc, c'est vraiment physique, assurément.
0: Mais attendez, vous avez fait quoi, 30 mètres, 50 mètres, même pas?
2: Ah ben là, j'ai fait pas loin d'un kilomètre. Je vous dis pas.
0: Ok, Caroline Flash, on va vous appeler Caroline Paul. Merci.
2: Oh, la mytho.
0: Ouais. Merci infiniment de nous avoir fait vivre.
2: Bisous,
0: au plus près.
2: Merci François.
0: Et bravo aux musiciens, on les entend derrière là, ça joue du YouTube à fond. Merci
2: ouais,
0: beaucoup.
2: Y a une belle ambiance, ouais. Vraiment.
0: Ben c'est sympa. Allez donc les encourager vous aussi de votre côté, allez passer le week-end là-bas, du côté d'Aubernais.
2: Quand
0: je
2: vous dis qu'il y a de l'ambiance, vous pouvez l'entendre hein, là, l'ambiance. Là il y a une coureuse qui arrive. Allez!
0: Ouais, c'est bien. Merci Caroline et surtout à très vite avec
2: oui,
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3: Et merci infiniment de votre fidélité. Dites donc, on est le samedi 16 mai. Bon appétit, il est midi. Les infos avec Élise Ulata. Élise, la fierté d'un village.
4: Oui, Benvir, c'est le village natal de Robin Risser. C'est là qu'il a commencé à jouer au foot à 5 ans. Et maintenant, il fait partie de l'équipe de France. Le sélectionneur Didier Deschamps l'a retenu comme troisième gardien pour la prochaine Coupe du Monde, Patrick Janton.
5: Le bar tabac au Serre, c'est le lieu de rencontre et d'échange au centre du village de Benvir. La sélection de Robin Risser pour la Coupe du Monde n'est pas passée inaperçue. Au mur est accroché un maillot de Robin Risser au Racing Club de Lens, le club avec lequel il a été sacré meilleur gardien de Ligue 1 cette saison. Le jeune Constant qui arbore une casquette du Racing Club de Lens.
6: Ça fait plaisir d'un joueur benvirien qui va en équipe de France. C'est une bonne expérience pour lui, je trouve. C'est quand même énorme d'être avec les meilleurs.
5: La patronne Stéphanie est ravi. Cet établissement, tenu de longue date par sa famille, fut un temps le siège du FC Benvir. On y lavait même les maillots. Elle est heureuse pour Robin, l'enfant du pays.
7: Une effervescence dans le village et une grande fierté. On est fiers de là où il est arrivé, avec beaucoup de sacrifices et d'ambition.
5: On retrouve au comptoir le président du club. Il sait que cette première sélection et cette participation mondiale va apporter un bel éclairage au FC Benvir, qui fêtera ses 60 ans cette année. Jean-Marc Effelin.
8: Ah, c'est super. C'est une fierté, non seulement pour le club, mais pour le village, pour la famille. Sa famille.
5: Le bar tabac au Serre à Benvir devrait prochainement voir sa collection de textiles s'agrandir. Le maillot de l'équipe de France au nom de Robin Risser serait du plus bel effet.
4: Et vous retrouvez aussi l'interview de son papa très ému sur l'appli ici et même sur Instagram. C'est un tournoi 100% féminin engagé pour l'écologie et pour le droit des femmes. Les internationaux de tennis commencent aujourd'hui à Strasbourg. Loïs Boisson, celle qui avait créé la surprise lors du dernier Roland-Garros, sera la tête d'affiche de cette compétition. Imaginez, vous êtes tranquillement sur votre terrasse et là... Les moustiques tigres sont de retour. La mairie de Strasbourg a lancé une campagne de sensibilisation aux bonnes pratiques. Mais parfois, la lutte semble peine perdue. Louise Adélaïde Boinard, dans le quartier Königshofen, les habitants sont excédés.
9: Du matin au soir, hein. Du soir au matin, sans arrêt. On est piqué de la tête aux pieds, on ne peut pas aller dans le jardin.
10: Rien que le mot moustique provoque des démangeaisons à Audrey, affairée dans son jardin luxuriant.
9: J'ai des gens qui viennent pas chez moi juste à cause des moustiques. Ma sœur qui habite à la campagne, parce que sa fille a fait des réactions allergiques, du coup elle vient pas. Elle vient pas faire de barbecue, elle vient pas se poser boire un café, elle vient pas.
10: Les moustiques tigres arrivent de plus en plus tôt depuis 3 ans.
9: L'autre soir j'étais dans ma cuisine, j'en voyais déjà. Et jusqu'à novembre, voire même début décembre.
10: Avec sa piscine, elle connaît les gestes à adopter pour éviter les nids, vider les coupelles, les pots de fleurs, éviter l'eau stagnante. Mais pour elle, c'est vain.
9: Vous avez la bruche qui est là. Le niveau de l'eau a été baissé parce que là, ils font des travaux pour dépolluer la terre. Donc l'eau, même ici, qui est censée couler, est stagnante. Donc même si nous, on n'a pas d'eau dans le jardin, dans tous les cas, on a la bruche.
10: Anne habite un peu plus loin dans la rue.
11: Ça s'appelle quand même le schnoggeloch. Donc c'est quand même le trou à moustiques. Au départ, c'était un marécage. Donc forcément, il y a toujours eu des moustiques.
10: Elle a vu la situation empirer ces dernières années.
11: Même quand il y a de l'eau qui goutte à un tuyau, c'est un nuage de moustiques autour. Donc bon, nous, on ne va pas trop dans le jardin. Mais sinon, c'est vrai qu'il y en a énormément, de plus en plus. Vous pouvez ouvrir n'importe quoi, vous regardez au plafond, c'est plein de moustiques.
10: Comme tous les habitants du quartier, elle essaye de faire face à coups de prise anti-moustique et moustiquaire.
4: Et vous pouvez aussi vous engager comme ambassadeur moustique-tigre. La mairie vous fournira un kit pour aider votre voisinage à lutter contre ce fléau. Les travaux sont finis une semaine plus tôt que prévu. La piste principale de l'Euro-Airport de Balmulhouse a rouvert aujourd'hui. Les avions sont donc de retour sur la piste toute neuve.
3: Une victoire et c'est la qualification directe pour les play-offs.
4: Les basketteurs de la SIG affrontent Chalon-sur-Saône à 19h au Rhenius. C'est la dernière journée de Betclic Elite. Les Strasbourgeois sont actuellement 7e au classement. Une victoire leur permettrait de rejoindre le top 6. Et elles jouent le maintien sans trop de pression. Les handballeuses du SAT jouent à 20h à Plan-de-Cuq, près de Marseille.
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4: On fait un point sur la météo, François ?
3: Oui, alors la météo à Plan-de-Cuq, on ne vous la donnera pas. Hein, parce qu'il faut le dire avec la cassale. Mais par contre, en Alsace, le ciel qui s'est dégagé et qui va se dégager petit à petit, comme un rideau qui s'ouvre sur un nouveau spectacle. Mais attention, les hauteurs gardent leur petit caractère, les éclaircies gagne du terrain et le moral aussi. Cet après-midi, sur les sommets, on nous annonce de petites averses qui jouent les troubles faits sous un ciel toujours bien chargé. Une limite pluie-neige qui va se situer vers 1350 mètres. Et côté température, faille pas cao, comme on dit en Provence, 12 à 15 degrés en pleine. Ouais, je parle toutes les langues, moi. Et 6 degrés sur les crêtes. Je vous donne rendez-vous tout à l'heure, dans l'après-midi. Sinon, tout de suite, à midi et 5 minutes, c'est Willy Rovelli qui vient déjeuner chez vous. Pourquoi je le dis comme ça, moi?
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0: Bonjour, merci d'avoir choisi votre radio ici. C'est Willy vient déjeuner chez vous, numéro 1053.
2: Oh là là.
3: Ça filoche.
0: Ça filoche, mes amis. Bonjour, la tribu.
2: Bonjour.
0: Alors, qui est là aujourd'hui? Nicolas Malabeuf, notre enfant de la télé. Bonjour, mon bon Nicolas.
2: Bonjour, Willy, bonjour tout le monde.
0: Et Fabien Imo, notre geek. Bonjour, mon Fabinou.
13: Bonjour, Willy, bonjour à tous.
0: Et bienvenue à tous. Vous avez passé une bonne semaine,
2: oh, oui, excellent.
0: Ah, bah, tant mieux. Alors, moi, je suis toujours en direct des locaux de Ici La Rochelle à La Rochelle, puisqu'on continue jusqu'à vendredi prochain les tournages de votre émission culte Fort Boyard qui passera cet été sur France 2. Le reste de la tribu est à la à la maison de la radio à Paris, voilà, parce que vous n'avez rien à faire sur le fort et je m'en réjouis. Je suis sûre que Fabien a pris ma place.
2: Même pas.
13: J'ai laissé le siège vide.
0: C'est horrible.
13: Ça fait un peu bizarre. Je ne vous cache pas, ça fait bizarre.
0: Bah oui, on a l'impression que je ne suis plus de ce monde. Bon, bah, priez pour moi, mes amis. En attendant, on va repartir pour un nouveau numéro de votre grand talk show du week-end. Le seul de la radio française à mélanger actu et humour. Ici, on apprend, ce deux temps, noter les dossiers du jour. D'abord, attention, les accidents sur la route sont en hausse. C'est un long week-end. Vous êtes peut-être parti en famille ou entre amis. Vous avez pris la voiture. Attention, nous sommes moins vigilants au volant. On en parle dans une minute. Et à 12h30 au cinéma, c'est un véritable raz-de-marée pour le film Michael sur Michael Jackson. Presque 5 millions là, 5 wow. millions de spectateurs en 4 semaines. Moi, je suis déjà allé 3 fois en même temps. Donc ça aide un peu. Donc on y entend entre autres tous ces plus grands tubes des années 80. Triomphe également au cinéma pour le film Juste une illusion d'Olivier Nakache et Eric Toledano qui raconte les émois d'adolescents dans les années 80. Alors les années 80, est-ce que c'était mieux qu'aujourd'hui? Pourquoi cette nostalgie sur une décennie devenue réconfortante avec le temps? Eh bien, on en parle dans 20 minutes. Et bien sûr, vous le savez, on fait cette émission ensemble. D'abord sur le groupe Facebook, mon cher Fabinou.
13: Pour nous retrouver, vous tapez sur Facebook Youpi la vie avec Willy Rovelli. Et il y a le sondage du samedi spécial.
0: Alors, c'est quoi ce sondage?
13: Spécial Eurovision.
0: Oui, c'est ce soir.
13: Pensez-vous qu'on peut gagner enfin l'Eurovision cette année? Eh bien, écoutez-moi bien. 92% des youpistes ont voté. Oui. Aucune chance.
0: C'est bien. Ça s'annonce bien. Voilà.
2: On est optimiste.
0: On va en parler en fin d'émission parce qu'on retrouvera Laurent Petit-Guillaume qui est sur place puisque votre radio ici est partenaire de cet événement. Allez, on y croit quand même.
13: Allez,
0: puis on
13: continue.
0: En parlera en fin d'émission. Voilà. 0810 055 056. Appelez-nous pour réagir sur ce que vous voulez. C'est la libre antenne du week-end. Vous passez à tout instant, même pour nous faire un petit coucou. Et vous repartez avec quoi, mon cher Nicolas?
2: Eh bien, on ne sait pas si on va gagner l'Eurovision, mais une chose est sûre, la carte carburant de 100 euros va bel et bien être remportée dans notre émission. Et le tirage au sort, c'est demain.
0: Merci, mes enfants. Vous savez que je vous aime.
2: Je
0: vous aime encore plus quand vous êtes loin de moi. Mais là, je vous aime
2: vous
0: tellement
2: aujourd'hui. Vous n'avez pas notre
0: odeur. Oui, c'est ça. Est-ce qu'on a tout dit? Alors, démarrons. Allez, Zouzou.
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0: Allez, ouvrons notre premier dossier. Bonjour Julien Thibault.
14: Bonjour.
0: Bienvenue ici, mon cher Julien. Vous êtes le président de l'association Victimes et Citoyens. On va parler dans un instant de votre association et de l'aide que vous proposez aux victimes de la route. Mais d'abord, la sécurité routière là qui a indiqué il y a 2-3 jours que le nombre de morts sur la route est en hausse de 15% en avril en France. Est-ce que ça vous étonne, mon cher Julien, ce chiffre?
14: Malheureusement, non.
0: Malheureusement, voilà,
14: c'est une tendance qu'on a depuis. Mmh. Ouais, c'est une tendance qu'on a depuis le début de l'année et puis même depuis l'été dernier. Donc, on n'a que des mois en hausse. Voilà.
0: C'est quoi? C'est toujours dû à la même. Ouais, c'est toujours dû à la même chose, la vitesse, l'alcool, c'est toujours ça, quoi.
14: L'inattention, l'alcool, la vitesse. C'est vrai que tous ces signaux, on les connaît. Et malheureusement, on a l'impression que les conducteurs ne les prennent pas en compte.
0: Ouais, c'est
14: Et
0: ça.
14: On connaît le résultat.
0: Voilà, il y a un relâchement un peu de bon, on se dit allez, voilà, on s'en fiche un peu de tout. Moi qui suis beaucoup en, je le dis tout le temps, hein, qui suis avec ma petite Vespa lorsque je suis à Paris, je vous jure que tous les jours, je suis, lorsque je passe au vert, d'accord, je freine, alors qu'en face ils sont au rouge parce que tous les jours les gens passent au rouge. Voilà, donc c'est et même en voiture, hein. Voilà, donc c'est une espèce de. Oui mais, Julien, vous voulez dire oui mais ?
14: Non, c'est une question d'incivilité. Ouais.
0: Mais oui, c'est ça. Il y a beaucoup de jeunes, beaucoup de deux roues, beaucoup de vélos aussi hein, qui sont impactés. Alors vous, mon cher Julien Thibault, chez Victimes et Citoyens, qui est une association, vous, d'abord c'est quoi Victimes et Citoyens à la base comme association ?
14: Eh ben, Victimes et Citoyens, c'est une association qui fait de l'aide aux victimes d'accidents de la route au niveau national. On en fait des permanences également au niveau hospitalier. Et puis, on est une association aussi, 80% de l'association, c'est des victimes de la route. Hein. Ouais. Donc, on fait aussi des actions de prévention sur le terrain via des témoignages de victimes. Et puis, on réfléchit aussi à des dispositifs de combat national et d'outils pour lutter contre l'insécurité routière.
0: Voilà. Et là, parmi ces outils, il y a quelque chose qui est très intéressant, là, que vous venez de sortir, qui est un guide pour aider ceux qui ont eu un accident routier. Parce que quand on a un accident, parfois, voilà, on est face à, forcément, le choc, etc., etc., hein, puis face à des démarches qui peuvent être très complexes.
14: C'est ça. Alors, on a sorti un dispositif qui s'appelle le code de la sortie de route parce qu'on a fait un constat simple en fait, c'est que après un accident, les victimes sont souvent livrées à elles-mêmes. Elles ne savent pas quoi faire, à qui parler, quels sont leurs droits, quelles sont les erreurs à ne pas faire. Et donc, on a voulu développer un outil qui soit un peu avant l'accident, qui soit un outil de prévention, qui éduque finalement sur ces questions-là et qui sensibilise sur les responsabilités aussi du conducteur. Parce qu'on connaît les responsabilités pénales, mais souvent on se rend pas compte des complications en termes d'indemnisation si on est responsable d'un accident et on parlait il y a quelques minutes d'alcool ou de stupéfiants, ça peut avoir un gros impact en fait.
0: Ouais. Et quand on porte plainte aussi, parfois c'est très long et on le sait pas. Donc c'est ce que vous dites dans votre guide, voilà, que c'est il faut être patient et qu'on sache également vers quel organisme se tourner.
14: Oui, bien sûr. Et puis on prend la question de porter plainte. Il y a beaucoup de personnes qui ne le savent pas,
0: qui ne le savent pas.
14: Et voilà, et ils ne connaissent pas le chemin non plus pour pouvoir porter plainte. Donc on a voulu réfléchir à un dispositif, un outil clair, accessible, parce que malheureusement ces informations, on peut les retrouver, mais souvent elles sont noyées dans des rubriques où on coche et puis finalement on lit pas. Et donc on n'a pas l'information.
0: Voilà. Et on peut le trouver où ce guide alors, Julien Thibault ?
14: Et ben alors en fait c'est un peu plus grand qu'un guide. Hein. On peut le retrouver sur le site la sortie de route.com. Ouais, et c'est un site dédié où la première interface, c'est en fait vous inviter à faire un test. Ce test, c'est plus simplement pour vous faire voir que vous n'avez pas les réponses aux questions. Et donc, in fine, on invite les usagers à télécharger le code de la sortie de route pour pouvoir être mieux informés.
0: Voilà, sortiederoute.com. Merci infiniment, Julien Thibault, d'être passé nous voir, président de l'association Victimes et Citoyens. Et prudent sur la route, mes amis. Hein. Tiens, si vous êtes partis un petit peu en week-end à droite à gauche, appelez-nous 0810 055 056. Dites-nous où vous êtes, comment ça se passe. On va en parler dans un instant. Et Fabien Aymon, on parle de quoi avec toi, là ?
15: L'actu web, six ans après le Covid-19, les internautes ont peur de l'antavirus.
0: Ah oui, l'antavirus.
15: On fait le point dans un instant, car apparemment, on ne fait plus les gestes barrières. Et ça, c'est un véritable problème.
0: Eh ben décidément, on fait plus rien. Hein. Tiens, les deux là, comme vous faites rien, on écoute quoi là ?
15: Kylie Minogue.
0: Eh ben alors, lancez-moi ça correctement, voir si je vous.
15: Allez
0: garde.
15: Fabien, allez. Kylie. C'est parti.
0: C'est tout.
15: Déjà.
0: Ah bah d'accord.
15: Elle a commencé à chanter.
0: C'est ça ton lancement de chanson. C'est allez Kylie.
15: Allez Kylie.

0: Nog avec de Locomotion Jingle.
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0: Je suis à ici La Rochelle, mes amis, à La Rochelle. Il est midi 16 à La Rochelle. Quelle heure il est à Paris?
3: Midi 16.
0: Pareil. Midi 16, très bien.
3: Synchronisé.
0: Il n'y a pas de jet lag alors.
3: Non, non, ça va.
0: Très bien. Alors, mon cher Fabien, oui. Ça va toi?
4: Oui, ça
0: comment
4: va.
0: Ça va la vie en ce moment? Bien,
4: très bien, très bien.
0: Bien, très bien. Fleur va bien. Fleur, c'est la chérie de Fabien. Fleur va bien. Loïs va bien. Loïs, c'est le fils. Martine va bien. Martine, c'est la maman. La maman de Fabien et Mo. Voilà, c'est bon, je crois qu'on a fait le tour. Comment vont les deux bagnoles polluantes?
4: Parce que Fabien et Mo, je ne roule plus.
0: Mais oui, voilà.
4: Je ne roule plus avec le prix du carburant. Vous savez, je ne fais même plus le plein.
0: Oh, comment tu fais? Tu siphonnes d'autres voitures.
4: Voilà, c'est ça.
0: C'est bien.
4: Si vous voulez des astuces, écoutez-nous.
0: Allez, alors, Fabien, on
4: c'est
0: parle
4: parti,
0: de quoi avec
4: toute
0: toi.
4: L'actu web, et depuis quelques jours, la France a peur. Mais oui, les chaînes d'infos sont en boucle sur la nouvelle épidémie, l'antivirus. Depuis quelques jours, on entend des termes qui nous rappellent des mauvais souvenirs, comme cas contact, patient zéro, quarantaine. Non mais la psychose commence à s'installer. Les internautes ne peuvent s'empêcher de faire le lien forcément avec le Covid-19. Il y a six ans, le président prenait la parole pour annoncer ça.
5: Dès lundi et jusqu'à nouvel ordre, les crèches, les écoles, les collèges, les lycées et les universités seront fermés.
4: Bon, je sais que les étudiants vont être déçus, mais pour l'instant, les écoles restent ouvertes.
0: Oh merde.
4: Oui, désolé. Et les autorités de santé se veulent rassurantes face à l'épidémie. Bon, c'est ce qu'ils disaient aussi avec le Covid. Résultat, deux mois après, on était tous à la maison en train de fabriquer des masques avec de vieux slips. Mais un constat a été fait, non plus sérieusement, par des médecins et des experts. En fait, on a complètement oublié les gestes barrières. Par exemple, quand on est en période d'épidémie de grippe, il faut porter un masque, par exemple, dans les transports en commun. C'est important.
0: Oui, c'est vrai.
4: Ou pire encore, non mais ça c'est très sérieux, on ne se lave plus les mains quand on va aux toilettes.
0: Bon non.
4: Écoutez, non mais et voilà ce qui se passe pour les hommes.
6: Chez beaucoup d'hommes, se serrer la main revient à se serrer le pénis. Vu qu'ils ne savent pas les mains sortant des toilettes, c'est exactement ce qui se passe.
0: Non mais voilà, Fabien, c'est pour ça que je te serre directement le pénis. C'est pour éviter.
4: C'est un message pour tous les hommes de France qui nous écoutent ce midi et surtout pour Nicolas. Oh. Voilà, lavez-vous les mains en sortant des toilettes. Non, j'en ai marre de serrer des pénis toute la journée. Voilà. Allez, toujours dans l'actu web de la semaine, sur Facebook, la gendarmerie de Saône-et-Loire a lancé une alerte. Attention, si vous prenez le volant dans ce département, vous pouvez croiser le chemin de chevreuils complètement ivres. C'est très sérieux. En fait, les chevreuils consomment des fruits fermentés et des bourgeons tombés au sol. Et résultat, les chevreuils sont complètement bourracha. Il y a une vidéo là qui tourne et qui fait le buzz. En fait, on voit la pauvre bête qui zigzague au milieu d'une route. Au début, certains internautes ont cru que c'était Renault qui avait trop abusé lors de son anniversaire. Mais non, pas du tout, c'était bien un chevreuil. Et on termine par le coup de gueule de la semaine, coup de gueule d'Emmanuel Macron. Il était au Kenya lundi au sommet Africa Forward. Et lors d'un échange,
0: comment il s'appelle
4: le sommet, c'est Africa Forward.
0: Ah oui.
4: Et lors d'un échange, il est monté sur scène pour réclamer le silence. La salle était trop dissipée selon lui. Écoutez, il s'est fâché tout rouge.
7: Excuse me, everybody. Hey. Hey!
4: Oh! Non,
7: I'm sorry, guys.
4: Il ne rigole pas. Suite à ce coup de gueule, les DJ français French Fuse ont décidé de faire un remix de son intervention. Ouais. Écoutez.
7: Hey! Hey! Hey! Everybody! Hey! Hey! Everybody! Hey!
4: Et bien voilà, nous avons le nouveau tube de l'été. Merci au DJ French Fuse pour cette création, for sure.
0: Thank you mon cher Fabinou. Oui. Thank you. Donc on ressort
3: les masques
0: faits en slip.
4: En slip, d'accord. Avec des vieux slips.
0: Voilà, exactement. Tu sais que moi j'ai des slips faits avec des vieux masques.
4: Ah, et c'est pas bien.
0: Je vous le conseille.
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0: Oui, il y a Céline de Brest qui est là. Ça va, ma Céline?
8: Hello!
0: Oh, hello! Coucou. Comment vas-tu, ma Céline?
8: Hello!
0: Ah, elle a la forme, Céline, j'adore. Ça va, ma Céline?
8: Ouais, toi?
0: Bah, ça va très très bien. Qu'est-ce que tu fais de bois à Brest? Tu habites là-bas ou tu es en vacances?
8: Je picole un peu.
0: Ah, tu picoles? D'accord. Ça, c'est bien.
4: On arrive. Voilà. Avec un chevreuil.
0: Ça, c'est très très bien. Mais évidemment. Là, t'es sûr que t'es avec modération, là?
8: Je sais pas. Ça fait quelques années que ça dure, donc je sais pas.
4: Ah oui, comment?
0: Bon, très bien. Très bien. Très bien, Céline. Alors, avant qu'on te perde définitivement, pourquoi tu nous appelais ce midi, ma chère Céline?
8: Pour faire coucou.
0: Ah bah c'est bien, faire coucou. Ben voilà, coucou. Coucou. Tu as commencé l'apéro tôt, il y a déjà plusieurs mois, non là, plusieurs années, très bien. Très bien. Bon, tu fais attention.
8: J'allais voir des gens spécialisés Oula. Pour.
0: Ah oui. Alors, tu fais attention, hein. Tu fais attention. Et Céline, tu fais attention à toi, ma Céline.
9: D'accord.
0: Voilà, tu fais attention, ma Céline, d'accord. Tu vas faire quoi cet après-midi? Tu voulais nous parler des années 80, toi, non? T'aimes bien les.
8: Mais oui, voilà.
0: Ah,
8: voilà.
0: T'aimes bien Eurythmics? Ah, moi aussi, j'adore. Et t'as un petit peu de nostalgie des années 80 aussi ou pas?
8: Bah, je pense, ouais, parce que je suis née dans les années 70, du coup.
0: Ouais. Ouais. Donc, toi.
8: C'est vivant, quoi.
0: Ouais, t'as grandi avec le son des années 80. Bah oui, voilà.
8: Ouais.
0: Qui était plus joyeux. J'ai l'impression que c'était plus joyeux, non?
9: Oui.
8: Ah oui.
0: Ah oui.
9: Bon, bah là, Céline, elle est joyeuse aussi, apparemment.
0: Ah oui. Oui. Ah oui. Donc toi, c'est Eurythmics. Toi, t'aimes bien Eurythmics. Tiens, voilà, il y a Eurythmics, là, écoute.
9: Ça met la pêche.
0: Merci Céline d'être passée nous voir. On t'embrasse fort, ma Céline. Et tu prends soin de toi, d'accord, ma chérie. Fais attention à toi.
8: Hein.
0: Et voilà, tu repars avec ta sélection pour
9: 100 euros de carburant et pas autre chose.
0: Exact. Bon, bah, pas autre chose alors.
9: Merci Nicolas.
0: Merci. Ça sert à rien d'engueuler les gens, Nicolas. Un petit peu de respect pour nos auditeurs. Merci Nicolas, merci Fabien, merci Céline, merci tout le monde. Dans un instant, on va vous présenter un invité pas banal parce qu'on aime vous présenter des invités
10: pas banaux.
0: Mais d'abord, on écoute qui, mes petits bébés?
9: On écoute Charles Doré à Billou.
0: Charles Doré,
9: un ancien candidat de la Star Academy.
4: Brille.
0: Tout à fait, je l'ai vu hier. Tiens, il est venu faire hier Fort Boyard.
9: Une exclue.
0: Exactement, il a une petite moustache.
9: C'est
0: l'info que je voulais vous donner.
9: Merci.
0: Écoutons ça. Au revoir. Écoutons ça vite.

0: absolument pour rien. C'était Charles Doré, jingle s'il vous plaît. Merci infiniment.
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0: Allez, comme promis, place à la personne pas banale du samedi. Bonjour Vincent Olivier.
3: Et bonjour.
0: Bienvenue ici mon cher Vincent. Alors vous avez 29 ans, vous êtes le patron et le chef du restaurant Kinko à Cap-Breton. Et il y a tout pile un mois, ici à La Rochelle où je suis encore aujourd'hui, vous avez été sacré champion de France de quoi mon cher Vincent ?
3: De sushi.
0: De sushi. Champion de France de sushi. Alors expliquez-nous, voilà, vous étiez combien de participants et c'était quoi le but de cette compétition ?
3: Alors c'est sur une journée, donc il y a 15 participants sélectionnés dans toute la France. Ouais. Et pendant toute la journée, on va s'affronter sur 5 épreuves différentes. Donc ça va passer par la dégustation, ouais. Quelques plateaux de sushi sashimi et voilà, ça dure toute la journée. On est noté sur la technique, sur l'hygiène, sur l'organisation. Voilà. Et voilà.
0: Voilà, parce que ça paraît comme ça un petit peu amusant, mais c'est une affaire très sérieuse, le sushi, mon cher Vincent, hein, parce que voilà, vous avez été jugé sur la découpe du poisson, les respects des traditions que vous connaissez bien, parce que vous êtes parti en 2024 faire une formation au Japon, c'est ça ?
3: C'est ça, j'ai fait la meilleure école de sushi du monde, donc à Tokyo.
0: Voilà, la Tokyo Sushi Academy, c'est la Starac du sushi.
3: C'est ça.
0: Trop bien. Voilà, vous y avez appris quoi ?
3: Là, on apprend toutes les bases du sushi, que ça va passer par l'anatomie du poisson, comme par la découpe, les différentes techniques et puis la tradition aussi. Parce que c'est très, il y a beaucoup de codes et beaucoup de traditions dans le sushi.
0: Ouais. C'est ça, la découpe au millimètre, le riz. Alors, pas n'importe quel riz. On prend pas du Uncle Ben's à la con, hein. C'est un riz particulier, c'est ça?
3: C'est ça, c'est un riz particulier. Moi, par exemple, j'utilise un riz de variété Koshigari de Niigata. Ah oui. Et après, on a des mélanges qui diffèrent de chaque chef différent. Moi, par exemple, j'utilise deux vinaigres, un vinaigre 3 ans d'âge. Après, il y a le taux de sucre et le taux de sel qui va changer entre chaque chef. Incroyable. Et chacun sa recette.
0: Ah non, mais c'est de l'art, hein. C'est de l'art, c'est très sérieux. Hein. Parce que, ouais, exactement, d'orfèvre, mon cher Nico, t'as raison, parce que Vincent dit, le sushi, c'est de la joaillerie. Joaillerie, à ce point-là.
3: Oui, c'est ça. Bah oui, parce qu'en fait, si vous voulez, il y a assez peu d'ingrédients. Donc, si on vulgarise la chose, il y a du riz, du poisson pour les différentes pièces, ou alors que du poisson. Donc, il faut que chaque pièce soit sublimée pour que ça soit une explosion de saveur en bouche et aussi un visuel travaillé et que ça soit simple, minimaliste, mais comme vous dites, de la joaillerie. Donc, comme une très belle bague, par exemple, c'est plutôt simple dans l'idée, mais en fait, c'est beaucoup de travail.
0: Ah, c'est une bonne idée. Si je me fiançais, tiens, j'offrirais un sushi plutôt qu'une bague. Ça c'est pas mal. Ça va me coûter moins cher. Merci Vincent pour le truc là. Ça c'est bien. Comment ça se fait que vous êtes fasciné à ce point-là par le sushi, Vincent ?
3: C'est vraiment une passion que je me suis découvert. Ouais.
0: C'est dingue. Hein.
3: Par hasard. Moi, j'ai eu de la chance de découvrir ça vraiment par hasard il y a 5 ans. Et voilà où j'en suis maintenant.
0: Bravo.
3: Donc c'est assez récent pour moi.
0: Ouais. Et je crois que votre restaurant aussi est pas banal. Je crois qu'il y a que 6 places, c'est ça, non ?
3: C'est ça, donc c'est Kinko Makassé, donc à Cap-Breton. Donc il y a que 6 places assises, vous êtes au comptoir, dans une ambiance intimiste, et j'essaie de qu'il y ait une poésie culinaire en fait qui s'installe pendant toute une soirée, pendant 2-3 heures.
0: Un voyage culinaire qu'on fait grâce à vous, mon cher Vincent. Eh ben bravo. Je crois que la prochaine étape c'est les championnats d'Europe, hein. C'est ça, c'est quand?
3: Oui, c'est ça, c'est en septembre.
0: Octobre. Où ça?
3: Là, ça va être Barcelone.
0: Barcelone, très bien. Et on croise les doigts, mon cher Olivier, puis peut-être qu'on vous rappellera. Soyez bon, ne nous décevez pas, mon cher Vincent. Vincent Olivier, champion de France de sushi. Et vous pourrez donc les déguster dans son resto à Cap-Breton, Kinko, qui signifie équilibre en français. Car oui, j'ai aussi des bases de japonais. Je suis incroyable. Vous aimez être ici, vous aimez la pub. Tant mieux, elle arrive. Et juste après, ça sera les infos pratiques près de chez vous, avec lui ici exprès.
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5: En Alsace, des jobs insolites à saisir, les tournages qui recrutent. Mais oui, chercher un emploi ou une mission ponctuelle en Alsace n'est pas que répondre à des annonces classiques. Strasbourg Culture propose une page dédiée au tournage dans l'Eurométropole, avec des annonces de casting, recrutement, recherche de décors ou de véhicules. Pour les fans d'audiovisuel, de figuration ou de jobs ponctuels, c'est une piste locale très intéressante. Mais ce n'est pas tout. Dans le Haut-Rhin, des plateformes comme Figurant.com ou CastProd relaient aussi des offres pour des tournages à Colmar, Mulhouse ou leurs alentours. Par exemple, des figurants sont régulièrement recherchés pour des films ou séries tournées en Alsace comme « À l'air libre » ou « Immortel » avec des profils variés de 16 à 99 ans et des rémunérations syndicales. On n'y pense pas toujours, mais ce secteur propose des opportunités concrètes. Figuration, assistance technique ou même location de décor. Alors, avant de chercher uniquement sur les sites d'emploi classiques, jetez un œil aux coulisses des tournages, c'est peut-être là que se cache votre prochaine mission.
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0: Allez, partons gaiement vers la deuxième demi-heure de votre talk show du samedi. Alors ici, c'est comme le talk show de Léa Salamé qu'à l'époque.
6: Mais on va pas pareil.
0: Hein. Sinon, c'est la même chose. Dans un instant, on va parler des années 80. Alors, est-ce que c'était mieux avant? Eh bien, la réponse dans un instant. Et votre tribu est là, notre enfant de la télé, Nicolas Malabeuf, qui n'était même pas conçu dans les années 80.
6: Bah, loin de là.
0: Loin de là. Quel âge tu as, mon bébé, déjà?
7: Eh bien, je suis né en l'an 2000.
0: Il a 26 ans. C'est un bébé. Et notre spécialiste de web, Fabien Hémeau, non plus. Bah, 80 non plus, toi.
8: Non, non, j'étais pas là.
0: Ah, bah voilà. Il y avait personne.
8: Que vous, il y avait vous.
0: Oui, mais il y avait que les meilleurs, tu vois.
8: Oui. Et c'était bien, les années 80.
0: C'était super. Ouais. C'est vrai que mais je pense que on va en parler dans un instant, mais tu sais, les trucs nostalgiques, on regrette notre jeunesse.
8: Parce que tout
0: n'allait pas bien non plus, mais on va en parler dans un instant. Si vous voulez en parler avec nous, d'ailleurs, vous pouvez le faire. D'abord sur le groupe Facebook, mon
8: pour
0: cher
8: nous
0: Fabien.
8: Retrouver sur Facebook, vous tapez Youpi la vie avec Willy Rovelli, vous tombez sur notre groupe, c'est complètement gratuit. Le sondage du samedi, spécial Eurovision, pensez-vous qu'on peut gagner cette année?
0: Alors
8: 90% de non, aucune chance.
0: Bah, très bien.
8: Francis a écrit, non, c'est de la magouille. Marine, je préfère l'Eurovision Junior.
0: Ah bah oui.
8: Et Sylvain,
0: c'est vrai qu'on est bon.
8: Et Sylvain, lui, pas d'Eurovision, vu le temps ce soir, c'est raclette partie. Donc continuez à réagir, c'est gratuit. Le groupe Facebook, c'est Youpi la vie avec Willy Rovelli.
0: Voilà, et appelez-nous, 0810 055 056. Vous passez à tout instant, vous êtes chez vous. C'est la plus grande émission de radio du monde parce que vous êtes tous des chroniqueurs, tous. Donc venez, vous passez à tout instant et vous repartez, mon cher Nicolas.
7: Ils vont bel et bien tomber, c'est la carte carburant de 100 euros. Elle tombe
0: incroyable.
7: Demain.
0: Incroyable. Oh, merci. Merci. Allez, mais d'abord, si vous n'avez pas suivi l'actu, pas de panique. L'actu vous suit. Il est temps pour moi de mettre
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0: Et on commence avec l'affaire Patrick Bruel. Après 14 témoignages d'agression, c'est maintenant 15 nouvelles personnes qui se plaignent des agissements du chanteur. On appelle ça un double album. Demandons aux femmes qui n'ont pas été agressées par Bruel de se faire connaître, on gagnera du temps. Bruel, face à ses victimes, si bah alors, on n'attend pas Matrick ? Qui a le droit qu'il chantait ? Bah, toutes celles qui ne veulent plus la fermer. Bravo à elles. Hier, c'était la journée mondiale de la famille. Un bel hommage pour fêter les 15 ans de l'affaire Xavier Dupont de Ligonnès. C'était la journée mondiale de la famille, mais également la journée mondiale des blaireaux. Ce qui revient parfois à la même chose. En une de Paris Match, Marilyn Monroe qui aurait fêté ses 100 ans. Comme la chanson de Monroe à l'Eurovision, on dirait qu'elle a 100 ans. À Lyon, le premier restaurant gastronomique pour chiens a ouvert ses portes. Ah oui, à Paris, les chiens avaient déjà leur salle de cinéma, le Grand Rex. Le réalisateur Luc Besson sont visés par une plainte pour agression sexuelle. D'après la plaignante, il a le gland bleu. Festival de Cannes, pour l'instant, c'est toujours aussi chiant. Sur le tapis rouge du festival, l'actrice Demi Moore est apparue tellement maigre qu'elle est devenue Thiers Moore. Cette semaine, sur France 2, avait lieu la soirée des Molières. C'était tellement long que même la statuette a voulu se barrer. Un premier cas contact à l'antivirus transféré à l'IHU de Marseille. Oh là là, non, pas là-bas, le pauvre, il y a le professeur Raoul qui va venir pour lui enfiler une seringue de chloroquine dans le derche. À Nice, deux personnes sont mortes et 6 ont été blessées à la suite d'une fusillade liée au trafic de cocaïne dans le quartier sensible des Moulins. Finir pour de la farine au moulin, fallait y penser. Enfin, la question du jour.
6: Ah.
0: Est-ce qu'à Nice, les tirs de calage font pan pan pan bagna?
6: Ouh.
0: Eh ben, vous avez 2 heures. Allez, heureusement, dans 229 jours, c'est fini 2026.
6: Bravo.
0: Voilà, mes amis. Oh là là.
6: Et alors,
0: tu vois, Eh ben tu vois, oui, il y a
7: et alors Willy, on vient de l'apprendre aussi, le pape Léon XIV va venir en France au mois de septembre, ça veut dire on aura le pape et Céline Dion en même temps.
0: En même temps, dis donc. Oh là là, tu sais mon Nico, je te remercie d'écouter cette émission car j'en ai déjà parlé la semaine dernière de cette information.
7: Oui, mais là c'est officiel.
0: Merci.
7: Il va venir à Lourdes.
0: Non mais Nico, il vient mais il écoute une autre radio, c'est assez original.
7: Le Vatican vient de parler.
0: Oui, mais toi tais-toi. Tais-toi parce que tu m'énerves et je suis pas bien. Les gens sont pas bien à cause de toi, Nicolas.
7: Alors si vous
0: n'êtes pas bien à cause de Nicolas, écoutez-moi. Quand je vais vous dire à vous, vous allez me faire palababala et tu verras, ça ira beaucoup mieux. Alors vas-y, tiens, on va se jingle. Là, on n'est pas bien. Nicolas, il nous a énervé.
7: Ça va beaucoup mieux.
0: Heureusement
7: que vous êtes là, Willy.
0: Ben oui, heureusement que je suis là. Et heureusement que Stevie Wonder.

0: L'incroyable Stevie Wonder et l'incroyable Paul McCartney sur votre incroyable radio ici. Jingle, allez-y.
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0: Ah, alors, je vais m'énerver.
2: Qu'est-ce qui se passe?
0: Là, je vais m'énerver. Je viens d'avoir Marianne, qui est au standard à la maison de la radio à Paris, qui vient de me dire, ça appelle pas trop. Qu'est-ce que c'est que cette affaire? Appelez-moi immédiatement. 0810 055 056. Je vais me fâcher, hein. Appelez tout de suite, pour ce que vous voulez. Même juste pour me dire bonjour. Ça me ferait bien plaisir. 0810 055 056. Réagissez, tiens, sur les années 80. Est-ce que vous pensez que c'était mieux avant? Je sais que parmi vous, il y a des auditeurs qui étaient vivants dans les années 80. Donc, je veux vous entendre. On va en parler tout de suite. C'est la folie au cinéma. Avec le film Michael sur Michael Jackson, 5 millions d'entrées bientôt, et aussi pour le film Juste une illusion du duo de réalisateurs français Nakache et Toledano. Ces deux films racontent une époque, celle des années 80. Bonjour Bertrand Dical.
3: Bonjour.
0: Bienvenue ici mon cher Bertrand. Alors vous êtes journaliste, vous aviez publié en 2013 un livre qui s'appelait Les années 80 pour les nuls. Franchement, vous pourriez le ressortir ce livre, hein, parce que pourquoi, à votre avis, Bertrand, il y a autant de nostalgie sur cette décennie?
3: Ah bah, il y a deux raisons. Il y a une première raison qui est démographique, chronologique, évidente. Ouais. C'est que aujourd'hui, les gens qui ont grandi dans les années 80, ouais, eh ben, c'est les chefs. C'est eux qui dirigent les radios, c'est eux qui dirigent les télés, c'est eux qui sont les producteurs, c'est eux qui dirigent les cinémas.
0: Ben oui,
3: tout simplement. Donc leur jeunesse, c'est ça. Et eux-mêmes, ils ont vécu à une époque où les gens qui étaient les producteurs, les directeurs de radio, ouais, les directeurs de télé, etc., etc., étaient des gens qui avaient vécu les années 60, ouais, et leur disaient, ah non, mais à côté, les gamins, là, ce que vous faites avec la Rita Mitsouko, mais vous imaginez pas que c'était Johnny.
0: Ouais. Enfin,
3: voilà, c'est juste, ouais, un décalage génération. Mais il y a quelque chose de vraiment vrai, de profond, qui tient à une caractéristique des années 80. Les sociologues disent que ce sont les premières années vraiment postmodernes. Ah. Et en fait, postmoderne, ça veut dire après les modernes. Mmh. Et en fait, en Occident, en Europe en particulier, depuis des dizaines de générations, parce que là, on est en train de parler de la Révolution française, mmh, voire même du règne de Louis XIV, les jeunes sont toujours contents de faire quelque chose que n'ont pas fait les vieux et, ouais, disent ce qui est nouveau, c'est bien, ce qui est vieux, c'est mal. Ouais. Grosso modo, c'est ça.
0: Ouais.
3: Le rock'n'roll a été inventé comme ça. Georges, ouais, Brassens, c'est ça. Georges Brassens, c'est une révolution. Mmh. Bon. Eh bien, ce qui se passe dans les années 80, il y a des gens, et ceux qui ont vécu les années 80 s'en souviennent, il y a les Forbans qui se, ah, mettent, oui, soudain à jouer le rock'n'roll des années 50.
2: Oui, c'est vrai.
3: Il y a des gens qui se mettent, Matt Bianco, par exemple.
0: Ah oui, Matt Bianco, c'est bien ça.
3: Qui se met à jouer de la musique des années 50. Mmh. Il y a tout ça. Donc, on a à la fois du revival des années 50, etc., ouais, etc. Le fait que le règne des années 60 est toujours puissant et des vedettes des années 60, qui ont 20 ans, 30 ans de carrière, ne sont pas mises à la poubelle, parce que le Johnny, le Eddie Mitchell, ils sont toujours là.
0: Ils sont toujours là.
3: Les,
0: ouais,
3: gamins des années 80, mmh, on leur fait écouter la musique des années 60, mmh, en même temps qu'ils écoutent la musique des années 80. Donc, mmh, c'est vraiment les années postmodernes. C'est-à-dire que tout le monde écoute de tout. Et puis, ouais, au milieu des années 80, arrive le CD. Et le,
0: ah oui,
3: CD,
0: voilà,
3: ça veut dire des compiles, 70 minutes de musique pour le prix d'un disque.
0: Mmh.
3: Et on se retrouve avec plein de jeunes adultes, plein de gamins qui n'ont pas de vinyle, qui n'ont que du CD. Donc, mais ils rachètent les disques des années 60 et ils achètent les nouveautés en CD.
0: Mais mon Bertrand, vous nous parlez beaucoup de culture, là, beaucoup de chansons, mais la vie dans les années 80, enfin, tout n'allait pas bien, mmh, non plus. Et là, j'ai l'impression, ah bah, qu'il y a un peu de fantasme en se disant que c'était mieux avant. Et ce qui est marrant aussi, c'est
3: ça, hein, c'est quand même le SIDA, c'est quand, ah, même, voilà, Tchernobyl,
0: ah,
3: c'est,
0: oui,
3: quand même Bhopal,
0: ouais,
3: c'est quand même
0: le chômage,
3: la victoire de la gauche.
0: Ouais.
3: Et la défaite de la gauche, mmh, puis la défaite de la droite, puis, mmh, la défaite de la gauche, mmh, le chômage de masse.
0: Chômage, voilà.
3: Et puis, le moment où on commence à dire, ben, le chômage, ça va pas s'arranger.
0: Mmh.
3: La crise, maintenant, c'est le modèle. C'est-à-dire, vous foutez rien à l'école, vous êtes un glandeur, vous êtes un pochetron, vous allez taper à la porte d'une usine, vous aurez du boulot, ben, maintenant, c'est fini. Il faut être un, mmh, trader, il faut suivre la bourse. Faut faire comme Bernard Tapie. Donc, c'est quand même des années où il y a quand même beaucoup de choses qui
0: changent
3: à la fois, qui sont bouleversées, à la fois, et pas toujours très gaies. Et nous, on a la nostalgie des SOS racisme.
0: C'est ça.
3: Et en fait, s'il y a SOS racisme, bah, c'est quand même du racisme.
0: C'est qu'il y avait du racisme, voilà. Ouais.
3: c'est quand même que c'est une société qui est quand même très très dure et très très violente encore, et soudain on se rend compte à quel point cette société est dure et violente.
0: Mais c'est vrai que quand on parle des années 80, et vous avez raison d'avoir démarré comme ça, c'est vrai que souvent on repense à des tubes, à des chansons, etc. Et voilà, les gens, quand ils en parlent, ils disent « Ouais, on a l'impression que c'était plus fun, c'était plus marrant, il y avait plus d'humour, les gens se prenaient moins la courge quand même, même à la télé. » Voilà, Nicolas Malabeuf qui est fan de télé, moi qui suis un enfant de la télé, j'ai l'impression qu'on osait beaucoup plus, quoi.
3: On osait beaucoup plus, mais parce qu'on avait plus l'impression que ça osait.
0: Ouais.
3: Parce qu'il y avait combien de chaînes ?
0: Bah oui, oui.
3: On avait 5-6 chaînes. Ouais, on n'avait pas 45 chaînes de télé. Aujourd'hui, personne n'est capable de dire combien il y a de chaînes de télévision en France. Ouais. On ne sait même plus tellement il y en a. Plus YouTube, plus les réseaux sociaux, plus TikTok. Donc évidemment, des choses qui avaient l'air d'être très osées à l'époque, un scandale comme Gainsbourg qui fait brûler un billet de banque à la télé. Bon, bah vous regardez TikTok, vous en avez 80 aujourd'hui. Puis vous avez aussi quelque chose qui est effroyable, c'est que on va extraordinairement loin dans l'image pornographique, la pornographie sexuelle, la pornographie de la violence. C'est-à-dire que on trouve chaque jour des dizaines de milliers de crimes mais donc on a l'impression rétrospectivement que l'image était d'une innocence absolument incroyable. Quelqu'un disait à la télévision mais monsieur vous êtes un imbécile,
0: on se disait
3: la violence, le déchaînement, etc. Donc on a effectivement très facilement l'idée d'un âge d'or.
0: Exactement. Bertrand, restez avec nous une petite minute encore, je vous présente Laurent. Ça va mon Lolo ?
4: Salut mon Willy.
0: Ça va mon Laurent, tu nous appelles d'où ?
4: Je t'appelle de Normandie là.
0: Normandie, très bien, bravo. Tu voulais réagir aussi sur les années 80 ?
4: Je suis un enfant. Moi, je suis de 74, mais j'ai vécu le début des années 80, l'adolescence, les premiers émois amoureux.
0: Ah là là.
4: La découverte de Jean-Jacques Goldman, la New Wave, etc. Donc, c'était. Pour moi, c'est les meilleures années, même encore aujourd'hui, à 52 ans. Pour moi, les années 80, c'est les meilleures années, quoi.
0: Ah ouais. Est-ce que tu te souviens du prénom de ta première chérie ?
4: Ouais, elle s'appelle.

0: 50 euros et non pas 100 francs.
1: Non, bien sûr que non, mon cher Nicolas. Bertrand Dical, merci beaucoup d'être passé nous voir. Journaliste, donc voilà. Est-ce que c'était mieux ou pas les années 80? Ah, bah voilà, chacun. Ce qui est marrant, c'est qu'il y a des gens qui n'étaient pas nés dans les années 80 et qui disent c'était mieux. Hein,
0: on est
1: toi,
0: nostalgique
1: Nico.
0: D'une époque qu'on n'a pas vécue. Après, peut-être qu'en 2060, on sera nostalgique des années 2020.
1: Eh bien, on en reparlera peut-être. En 2060.
0: Oui. Vous serez plus là.
2: Ah bah, wow. Sympa, et oh,
1: toi, je vais
2: un
1: te
2: peu
1: dire.
2: De respect.
1: Toi, je vais te dire, tu seras peut-être
0: chronique.
1: Voilà. Et bah, tu seras peut-être même pas là pour ta chronique. Ouais. Mais vas-y, dis-moi, on parle de quoi dans un instant, peut-être avec
0: et
1: toi.
0: Eh bien, on va parler de l'Eurovision. C'est la soirée télé de l'année.
1: Eh bah, ben, on verra.
0: On verra.
1: Mais d'abord, écoutons Julien Lib, il est là avec Autrement. Oui, mais c'est bon. Vas-y, parle encore. C'était 5 dernières secondes. Vas-y.
0: Oui, un autre finaliste de la Star Academy, voilà. Julien Lib, avec son titre Autrement.
1: Adieu, Nicolas. Adieu.
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0: Julien Live, merci. Merci
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0: Voilà, Julien Live autrement. Alors, Nicolas.
3: Qu'est-ce qu'on fait? Il fait
0: alors,
3: sa chronique ou pas?
0: Bien, mon, écoute-moi bien, mon Nicolas.
4: Chaque semaine, c'est la même chose.
0: Tu sais, mon Nicolas, il y a des moments, il faut savoir respecter le patron que je suis. Tu comprends ce que je veux te dire?
3: Oui, parce que là, il vous manque de respect.
0: On est bien d'accord,
3: ah oui,
0: Fabien.
3: Oh,
0: on est d'accord qu'il me manque de respect. Et que toutes les semaines, tu sais, c'est comme les enfants. Tu vois,
3: ah oui.
0: Tu vois mon Fabinou, t'as un petit qui s'appelle Loïs. Quel âge il a, Loïs?
3: 4 ans bientôt.
0: 4 ans. Et donc là, tous les parents vont comprendre ce que je veux dire. Les enfants, ils testent, ils font des choses, puis ils voient jusqu'où ils peuvent aller, tu vois. Ben, Nicolas Malabar, il est pareil.
4: J'aime bien, châtie bien.
0: Chaque semaine, il me teste. Vous juste voir jusqu'où je peux aller. Et ben là, tu m'as énervé, Nicolas. Ouais, ouais. Elle était vraiment bien, ta chronique sur l'Eurovision, Nicolas?
4: À vous de juger, j'ai envie de dire.
3: En plus, oui, je ne peux pas la faire demain, parce que l'Eurovision sera passée.
4: Là, je suis embêté, là. Je ne peux pas la recycler.
0: Ah, tu peux même. C'est-à-dire que tu ne pourras pas la faire demain. Si tu dis non, je n'ai pas envie de l'écouter aujourd'hui, tu ne pourras pas la faire demain. Eh bien, écoute, je vais te dire, tu auras travaillé pour rien, mon cher Nicolas.
4: Bon, bah, c'est comme ça.
0: Qu'est-ce que tu veux, je te dis? C'est pas ça.
4: C'est la vie, hein, c'est la vie.
0: Qu'est-ce que tu veux, c'est la vie, mon Nico.
3: Il est quand même payé s'il ne fait pas sa chronique.
0: Ah, bien sûr.
4: Il y a intérêt.
0: Non, moi, je gère aussi les payes dans cette émission.
4: Qu'est-ce qu'on fait alors?
0: Rien, on ne va pas la faire, Nicolas, parce que tu m'énerves.
4: On va très bien.
0: Voilà. On va écouter un peu de pub et juste après, on va retrouver Laurent Petit-Guillaume qui sera en direct de où, mon cher
4: Nicolas? De Vienne.
0: De Vienne. Eh bien, juste après la petite pause. À tout de suite, mes amis.
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2: Allez, de retour ici, c'est Willy qui vient déjeuner chez vous. Oui. Tu t'en souviens de cette musique, mon cher Nico? T'aurais aimé faire une chronique là-dessus, hein?
3: Mon rêve.
2: Sur l'Eurovision. Ah, c'est ton rêve, hein, mon Nicolas. Allez, va, tu vois, parce que je ne suis pas quelqu'un de méchant.
3: Ah.
2: Allez, vas-y, je t'écoute.
3: Vous êtes
2: fais
3: un ange.
2: Fais ça vite et bien.
3: Sans commune mesure, ce soir, c'est ma soirée télé préférée, donc la 70e édition de l'Eurovision. Celle qui nous représente cette année, c'est Monroe, révélée dans l'émission Prodige. On va la soutenir avec son titre « Regarde-moi ». Alors pour l'instant on est classé 9e chez les parieurs, c'est pas dingue. Monroe a 17 ans et alors c'est pas la première fois qu'un ado nous représente au concours. La France a même un record, celui d'avoir envoyé la plus jeune candidate de l'histoire. C'était en 89, elle avait à peine 12 ans, elle s'appelait Nathalie Pack et elle avait terminé 8e. Mais alors sa participation avait fait des remous et donc dès l'année suivante le règlement avait changé. Il faut avoir désormais 16 ans révolus le jour du concours. Sachant que 3 ans plus tôt, la Belgique avait remporté grâce à Sandra Kim qui n'avait que 13 ans. Mais là, c'est parce que les managers avaient menti en prétendant qu'elle en avait 15.
2: Oh
3: et alors, au commentaire cette année, Stéphane Bern sera rejoint par Camille Scherf. Et alors, j'ai voulu revenir sur le présentateur qui a marqué l'Eurovision. C'était Léon Zitrone. Alors déjà, fois que la France a organisé le concours, c'était l'année suivant la victoire de Marie Myriam. Nous sommes en avril 78 au Palais des Congrès de Paris, à la présentation devant l'Europe entière, Denis Fabre, qui s'occupait de la partie en français, et donc Léon Zitrone, qui devait parler en anglais. Mais alors, tout d'un coup, il s'est mis à parler toutes les langues.
4: Mesdames, mesdemoiselles, messieurs, bonsoir. Ici Paris. Quant à la deuxième langue de l'Eurovision, l'anglais, elle vous sera présentée par l'une des personnalités les plus populaires de la télévision française. Je veux parler de Léon Zitrone.
5: Ladies and gentlemen, good evening. Mesdames et messieurs, bonsoir. Mesdames et messieurs, guten Abend. Señoras y señores, muy buenas noches. Señoras y señores, buonasera. Good Abend, dames et messieurs. Erev Tov, Gverotai, Verabotai, Mina Damer, Ocherar, Boukwe.
3: Il a fait toutes les langues. Alors, Léon Zitrone et Denis Fabre, qui ne s'est pas super bien entendu, Léon ne voulait pas qu'on prenne l'ascenseur avec lui, mais Denis ne le savait pas, il y avait eu embrouille dans l'ascenseur quand même. Et alors, une heure avant le début du direct, la fermeture éclair de la robe de Denis Fabre éclate. Elle se retrouve le dos nu, et donc en urgence, des épingles à nourrice étaient attachées. Et alors, au moment des résultats, époque oblige, la liaison n'était pas dingue, les jurys donnaient leurs points par téléphone, et la communication était compliquée entre Léon Zitrone et la Turquie.
5: Ankara, est-ce que vous êtes en mesure de me communiquer vos points, s'il vous plaît?
6: Oula.
3: Oula.
5: Comment?
6: Comment?
5: Je vous entends très très bien, Ankara, je vous remercie.
6: Ah bon.
5: I'm hearing you extremely well, Ankara. Irlande, 10 points. Mais est-ce que je peux vous demander, Ankara, s'il vous plaît, de parler tout de même un peu moins fort?
3: Non, c'est sympa. Et alors, en 91, Zitrone fait son retour aux commentaires. Au moment des résultats, la Suède et la France arrivent à égalité parfaite. Sauf que Zitrone ne connaît pas le règlement dans ce cas. Il l'avoue à l'antenne et alors il toussait beaucoup.
7: J'ai cru pendant 30 secondes que nous avions partagé la première place en réalité. Au bénéfice des accessites, c'est la suédoise, mais il faut s'incliner. C'est un point de règlement dont j'avoue que je ne connaissais pas. Je ne sais pas pour quelle raison on ne nous avait pas distribué ce projet de
3: Bon, Léon, le patron et le petit potin, l'an dernier, 166 millions de téléspectateurs ont regardé l'Eurovision.
2: Merci, mon bon Nicolas.
3: Ça valait le coup.
2: Comme je suis gentil. Non, ça ne valait pas. Jingle, je le regrette de t'avoir écouté.
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2: Allez, filons à Vienne, justement, en Autriche, retrouver notre ami que vous entendez tous les soirs entre 20h et 21h sur votre radio ici, le ponte des années 80. Ah. Bonjour, mon cher Laurent Petit-Guillaume.
8: Bonjour la France. Hello France. Hola Francia.
2: Buongiorno
8: Francia.
2: Buongiorno Laurent.
8: Buongiorno,
2: alors, alors vous êtes l'envoyé spécial de notre radio sur place donc à Vienne, car ce soir il y a l'Eurovision 70e édition. Alors c'est qui
8: ça.
2: Monroe? C'est qui Monroe?
8: Comment
2: cette,
8: ça c'est qui Monroe?
2: Bah, c'est qui? Bah, elle va chanter quoi? C'est quoi?
8: Bah, non mais dis donc, regarde-moi Monroe, gagnante de l'émission Prodige, 17 ans, voix de soprano qui mélange la pop et le lyrique, c'est sublime, c'est extraordinaire. Il y a une humeur sur sur scène formidable, de l'artistique avec des danseurs, des danseuses, un souffle qui amène le public en transe à chaque fois qu'elle est passée, parce que nous avons eu la chance de voir les répétitions générales hier soir, les demi-finales, les représentations en public. Elle est sublime, elle est géniale, elle fait l'unanimité auprès des journalistes et dans la salle, je l'ai vu, le public est dingue de Monroe. Mais la concurrence est rude.
2: On y croit alors. Alors on va écouter un petit bout de Monroe, tiens, si tu veux bien, mon Lolo. Voilà, regarde, c'est Regarde-moi.
8: Oui, c'est Regarde-moi. Et Regarde-toi.
2: Celle-là dit Regarde-toi. Alors, Regarde-moi.
8: Oui, mais elle dit aussi les deux. Elle dit... Ah, bah, non, elle dit les deux.
2: Ah, donc on se regarde tous, alors très bien. Et alors,
8: c'est ça,
2: et sinon
8: c'est ça,
2: les autres.
8: Ça te fout droit.
2: Ah, c'est ça.
3: En tous les sens du terme.
2: Ah, ben oui. Mon Lolo, alors à part elle, il y a qui en bien.
8: Alors en bien. En bien, c'est pour moi. Ouais. Pour moi, ça n'est pas le duo finlandais qui est vraiment le préféré, les favoris. Faut se méfier des pronostics. Hein. Attention, c'est comme les sondages, ils se plantent à chaque fois. Mais effectivement, les Finlandais, c'est un duo. Il y a une belle blonde qui joue du violon, il y a un beau brun qui chante au milieu des flammes. Bon, c'est vrai que ça emporte un petit peu tout le monde. Ouais. Ça emporte un petit peu tout le monde. Elle s'appelle Linda. Elle a joué avec plein de gens célèbres. Elle a joué avec Céline Dion. Et lui, il s'appelle Peter Parkkonen.
2: Oui, tout
8: et
2: à
8: il
2: fait.
8: Chante Like In 18.
2: Tu veux un petit bout? Oui, écoutons.
3: Voilà, c'est ça.
2: C'est pas mal. Ouais. D'accord. Les Italiens, ils sont bien, les Italiens ou pas,
8: Oh, ben, l'Italien, c'est de la variété extraordinaire. L'Italien, il s'appelle Salda Vinci. Alors, lui, il a énormément de dents dans la bouche et il les montre toutes. C'est de la variété. Non, c'est de la variété italienne. Voilà, il chante bien. Il y a une belle histoire d'amour avec un mariage à la fin. Oh, c'est extraordinaire.
2: Ah là là, c'est beau,
8: non,
2: ça.
8: Mais franchement, la chanson est un tube. C'est de la variétoche, mais on adore ça. Bien, moi, c'est ma couture préférée.
2: Ah, écoutons. Ah, Dio.
8: Sempre si.
2: D'accord, c'est bien ça. Et la Grèce, comment ils
8: sont? Alors, la Grèce. Lui, il a le premier prix du plus sympathique des concurrents cette année. C'est un petit bonhomme. Il y a 6 mois encore, il chantait dans la rue. Il a mis des vidéos sur TikTok comme tout le monde. Et puis d'un seul coup, tout le monde s'est pris d'amour pour sa chanson qui est absolument entêtante. Bon, c'est pas non plus ce genre de musique que j'adore. Mais moi, je l'ai mis numéro 3, derrière l'Australienne notamment, qui est ma favorite. Et il est rigolo. Il porte un petit bonnet avec des petites oreilles. Tu auras le même l'hiver prochain, je te promets. Il va lancer la mode. Ça va t'aller à merveille. Oui.
2: Merci
8: pour
2: beaucoup.
8: Toi, ce look-là. Tu regarderas ce soir.
2: Ouais.
8: Moi, en le voyant, j'ai pensé à toi. Oui.
2: Merci. On écoute un petit extrait. Je sais pas comment je vais le prendre, parce que j'ai pas encore vu sa tête, donc je vous dirai si je l'ai bien pris ou pas.
3: Ça, c'est la Grèce. Ça bouge.
2: Merci, mon Lolo. Qu'est-ce que tu vas faire d'ici ce soir? Alors, qu'est-ce que tu vas faire d'ici ce soir, mon Lolo?
8: Cet après-midi, je vais retrouver tous les journalistes.
2: Non.
8: On se retrouve tous les journalistes de tous les pays du monde et on fait la fête l'après-midi. On attend le suspense pour ce soir.
3: Merci, mon Lolo. Trône, en fait.
2: Exactement. Ben, on retrouvera Laurent demain, d'accord, pour faire le point. Ok, mon Lolo. Et si tu vas te promener, faire les boutiques, rapporte-moi le CD de François Feldman, les valses de Vienne, bien évidemment. Voilà, mes amis, c'est fini.
3: Oh, non, déjà. C'est pas possible.
2: Ça va trop vite, tu vois, ça m'énerve. Merci à Ici La Rochelle pour votre accueil.
3: Vous revenez demain?
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2: 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Ah oui.
3: Nico, pas sûr.
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2: Merci à l'équipe de Ici La Rochelle pour votre accueil et à la Maison de la Radio pour à Paris pour la liaison technique. Passez une belle journée ici et pas ailleurs. Dans un instant, Ma France Week-end version économie. À demain, il est 13h.
10: Bonjour à toutes et tous, bienvenue dans Ma France Week-end. Le samedi, l'équipe de Paris Cité des Économies est sur le pont pour votre pouvoir d'achat. Alors dans 5 minutes, on va partir en vacances ensemble. Mais d'abord, l'actu de ce samedi. Bonjour Benjamin Mathieu.
11: Bonjour Valère, bonjour à tous. C'est un honneur pour notre pays, réagit Emmanuel Macron. On apprend ce matin que le pape Léon XIV va se rendre en France du 25 au 28 septembre pour une visite d'État. La dernière de ce type remonte à 2008. Le pape américain, qui devrait également se rendre à Lourdes, mais aussi en Lorraine. Les premières informations à Rome avec Alexandra Sirjean.
12: 4 jours de visite du 25 au 28 septembre, le Vatican confirme la venue du pape Léon XIV en France. Dans un communiqué paru à la mi-journée, la salle de presse du Saint-Siège précise que celle-ci répond à l'invitation d'Emmanuel Macron, qui s'était rendu à Rome le 10 avril dernier, mais aussi des autorités ecclésiales françaises et du directeur général de l'UNESCO. Seule étape de ce voyage dans l'Hexagone confirmé par le Saint-Siège, la visite du pape au siège de l'organisation onusienne à Paris, où la dernière visite d'un pontife remonte à 2008. 2028. Le programme détaillé du voyage est encore en cours de préparation, mais il pourrait inclure, outre la capitale, Lourdes, cité mariale des Pyrénées, ainsi que le village lorrain de Sichazel, en Moselle, qui abrite la résidence de Robert Schuman, père fondateur de l'Europe, dont le pape François avait ouvert la voie à la béatification en 2021. Après la principauté de Monaco en mars, le voyage à venir en Espagne en juin, Léon XIV confirme ainsi, avec sa prochaine venue en France, son intérêt pour le vieux continent.
11: Les suites de la plainte pour viol déposée hier par l'animatrice télé Flavie Flamand à l'encontre de Patrick Bruel. Une pétition avec 15 000 signatures réclame l'annulation de la tournée de la pièce de théâtre dans laquelle joue la star. Pour l'avocate du chanteur, maître Céline Lassec, il n'y a aucune raison de céder à ces injonctions.
13: Je ne vois pas ce qui empêcherait cette tournée d'avoir lieu. Encore une fois, M. Bruel est présumé innocent. Et ce n'est pas un vain mot, ce n'est pas juste un concept un peu théorique inscrit dans une déclaration des droits de l'homme dont tout le monde ferait fi. C'est une réalité. Il fait l'objet d'un certain nombre d'allégations qui seront traitées par la justice. Je ne confonds pas la vérité et le bruit. J'espère que la justice sera sourde à ces manifestations qui ne sont que l'expression d'une conviction.
11: Une trentaine de femmes témoignent de violences sexuelles subies de la part de Patrick Bruel dans une enquête publiée par Mediapart. Trois ont porté plainte. Plusieurs tentatives d'incendie au domicile des grands-parents du petit Émile au Vernet dans les Alpes de Haute-Provence la nuit dernière. Un homme a été placé en garde à vue. La disparition de ce petit garçon de 2 ans et demi en 2023 avait ému la France entière. Son corps avait été retrouvé plusieurs mois plus tard, enfoui sous terre. Les grands-parents avaient un temps été suspectés avant d'être relâchés, faute de preuves. On passe au sport. Vous avez probablement entendu parler de la pépite du cyclisme français, Paul Sexas, qui va participer à son premier Tour de France cette année. Mais en attendant juillet, il y a un autre Français qui crève l'écran en ce moment sur le Giro, le Tour d'Italie. Paul Magnier, 22 ans, le Grenoblois qui a déjà remporté 2 victoires d'étape et porte le maillot Cyclamen. C'est le maillot du meilleur sprinter. Fanny Lechevestrier, il n'a peur de rien.
14: Lui qui se rêvait grimpeur au début de sa carrière brille aujourd'hui au royaume des grosses cuisses, vainqueur cette semaine devant une partie du gratin mondial, Jonathan Milan en tête. Une confirmation pour le coureur de la Soudal Quickstep qui avait déjà impressionné l'an dernier avec pas moins de 19 victoires à une unité des 20 succès du roi Pogacar. Mais le jeune Français le reconnaissait cette semaine en conférence de presse, gagné sur le Tour d'Italie, c'est encore autre chose.
15: Ouais, je pense que mon statut a un peu changé. Je sais que l'année dernière j'avais fait une saison exceptionnelle et j'ai montré que je pouvais être parmi les meilleurs et c'est encore un nouveau step-up.
14: Une expression américaine qui lui reste peut-être de son enfance au Texas où ses parents travaillaient. Paul Magnier qui reconnaît volontiers être plus calé sur le rappeur Jules que sur les légendes de son sport, est tout de même bien conscient qu'il peut déjà s'inscrire dans le sillage d'Arnaud Démare, 2 fois meilleur sprinter du Giro.
15: Arnaud Démare était meilleur sprinter du monde français à l'époque et il m'a envoyé un message sur Instagram. J'étais très content et maintenant j'espère que je suis la relève.
14: Une relève que l'on a de grandes chances de voir cet été au départ de son tout premier Tour de France, démonstratif, pas avare de bons mots, le grand brun au large sourire a en tout cas tout pour devenir l'une des nouvelles coqueluches tricolores.
11: La 8e étape du Giro qui débute à 13h30, c'est le rendez-vous musical du kitsch et de la musique quand même en Europe, la 70e finale du concours Eurovision. C'est ce soir à Vienne, à suivre évidemment sur France 2 mais aussi sur ici.fr avec notre Française Monroe, 17 ans. Et ça fait 49 ans que la France n'a pas remporté la compétition. Du coup, on va regarder. Évidemment, c'est à suivre Song sur ici.fr.
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11: 13h05 sur Ici, Ma France, le mag avec Valère Coréard. Bonjour.
10: Bonjour et bienvenue dans votre magazine Ma France, par ici, les économies. Alors maintenant, vous le connaissez, notre objectif. Hein, chaque semaine, c'est de vous redonner du pouvoir d'achat. Aujourd'hui, on va partir en vacances ensemble. Chouette, mais quels moyens de transport, quelles assurances, quels sont les bons plans du moment? On va tout vous dire avec notre invitée. Bonjour Sophie Kouane.
17: Bonjour Valère, bonjour à tous.
10: Vous êtes rédactrice en chef adjointe des hors-série de 60 millions de consommateurs. Je vous propose pour commencer de répondre à une première question de Françoise qui vit dans la Vienne.
18: Bonjour Françoise, j'habite dans la Vienne, juste à côté du Futuroscope. Alors nous, pour voyager sans galère, quand on part en vacances, en général, on prend des locations du dimanche au dimanche. On fait ça depuis très longtemps. Comme ça, il y a moins de monde sur les routes, on est tranquille et surtout, il n'y a pas les camions à doubler. On prévoit aussi un pique-nique dans la voiture, comme ça, on s'arrête où on veut parce que ce n'est pas toujours facile de trouver un endroit pour acheter à manger. Et puis comme ça, on perd moins de temps. Sinon, ben maintenant qu'on n'a plus d'enfants à charge, on part aussi en dehors des vacances scolaires, un grand avantage, parce qu'il y a moins de monde et ben on peut louer au dernier moment selon la météo, on va à tel ou tel endroit. Et puis en plus, c'est moins cher. Voilà nos petits conseils du jour.
10: Oui, c'est vrai, Françoise, que ce sont des conseils. C'est pas vraiment une question. Vous faites bien de le préciser. Merci en tout cas pour votre témoignage. Alors, Sophie Kouane, partir le dimanche, un petit encas dans la voiture et hors vacances scolaires. Là, on est pas mal côté pouvoir d'achat ou pas?
19: Ah, Françoise, elle a tout bon. Et puis surtout, elle est flexible. Et ça, la flexibilité dans les dates, c'est essentiel si on veut des bons plans pour les vacances. Évidemment, l'important, c'est aussi de bien intégrer tous les coûts de ces moyens de transport quand on projette un petit peu ses vacances. Pas seulement se dire bah, je vais prendre le train d'un point A à un point B, mais il faut se rendre jusqu'au train, il faut compter parfois les bagages quand on prend un avion, le prix du parking, le métro, et tout ça, ça vous fait votre enveloppe réelle pour le transport. C'est important parce que typiquement le coût des bagages, notamment aériens, ça alourdit fortement la note. Un bagage en soute, par exemple, c'est entre 18 et 130 euros, selon les compagnies. Donc c'est pas rien.
10: Oui, oui, c'est vrai. Il y a beaucoup de frais cachés, c'est un peu ce que vous dites, mais on va y revenir. Sophie Kouane, vous êtes rédactrice en chef adjointe des hors-séries de 60 millions de consommateurs. On va évoquer donc tous les sujets utiles pour profiter de nos vacances sans se ruiner cet été, si bien sûr on a la chance de partir, en commençant peut-être donc par le moyen de transport, justement. Comment on décide d'y aller de telle ou telle façon pour pas se ruiner justement d'un point A à un point B?
19: Alors, il y a plusieurs choses à prendre en compte. D'une part, est-ce que vous êtes seul ou en couple ou vous avez des enfants? Tout de suite, en termes de volume de bagages, ça va pas être la même chose et la quantité de bagages va peser sur le budget du transport. Prendre voilà en compte les différents coûts annexes. Par exemple, un coût typique, les Ouigo qui sont le moyen de transport le plus économique, le tarif low cost de la SNCF, eh bien, quand vous avez des bagages supplémentaires, vous devez payer un surcoût. Ça c'est une chose à intégrer.
10: Ça veut dire que finalement, avant de décider du moyen de transport, il faut prendre le temps de comparer, c'est ça l'idéal ?
19: Oui, alors vous parlez à une journaliste de 60 millions de consommateurs, donc évidemment la comparaison des différents produits, elle est essentielle et ça vous permettra vraiment de savoir où vous allez. Je parlais tout à l'heure du Ouigo, on peut même comparer au sein de la SNCF un tarif Ouigo et un tarif sur un TGV Inouï qui est réputé être plus cher, suivant la destination et le jour où vous allez le prendre, vous n'aurez pas forcément des tarifs si avantageux que ça en Ouigo.
10: Donc premier message, prendre le temps nécessaire avant, anticiper, comparer, notamment sur les moyens de transport. Bon, on est souvent attaché à la voiture aussi en France, notamment quand on part pas trop loin, les destinations un peu stars, notamment pour l'été. D'abord c'est la France, il y a aussi l'Espagne, l'Italie, c'est vrai qu'on peut imaginer y aller en voiture. Est-ce que c'est un bon choix budget ?
19: Alors, ça reste un bon choix de budget malgré les hausses de coûts récentes du carburant. Bon, là encore, c'est intéressant de faire des simulations, mais en particulier pour les familles. On a parlé de la question des bagages, mais la question des équipements encombrants comme la poussette, ça permet aussi d'alléger la note de ce côté-là. Bon, pour les couples et les personnes seules, là encore, on a fait des simulations, c'est nettement moins intéressant de prendre la voiture. On pourra éventuellement aller vers le covoiturage qui permet...
10: Oui, ça c'est pas mal.
19: Voilà, c'est une solution pour alléger...
10: Quand on n'est que deux dans la voiture, quand on a une place ou deux.
19: Absolument. Néanmoins, vous ferez vraiment des économies d'échelle en prenant une solution à laquelle on pense pas toujours, le car. Il faut savoir que les compagnies de car n'ont pas du tout répercuté les hausses de coût du carburant. Et là, vous allez avoir des tarifs qui sont facilement trois fois moins chers qu'une voiture, beaucoup moins chers que le train, avec parfois des trajets qui sont moins longs que le train. Donc, c'est une solution à envisager.
10: Et puis, on peut partir assez loin en bus. Moi, je me rappelle de mes années étudiantes, j'avais fait Avignon, Tanger, j'imaginais en bus.
19: Ah oui, moi, j'étais allée à Prague. Donc, vous voyez.
10: Non, c'est vrai qu'on peut aller loin en bus. Tiens, effectivement. C'est un autre type, c'est intéressant. Pour réserver des billets d'avion ou de train, bon, il commence à être tard pour les vacances d'été, mais est-ce qu'on peut quand même faire des bonnes affaires en dernière minute ?
19: Oui, bon, il faut quand même reconnaître qu'en dernière minute, c'est moins facile de faire des bonnes affaires, à moins d'être comme Françoise, votre auditrice du début, qui est flexible. C'est-à-dire, si vous êtes flexible, que vous pouvez partir en semaine sur des trains moins fréquentés, là, vous aurez des chances d'avoir encore des billets pas trop chers. En revanche, si vous partez en pleine période scolaire un samedi, remontez vos manches pour prendre des trains pas chers en dernière minute.
10: Vous savez, quand on achète des billets de train, d'avion, d'ailleurs de bus, hein, mais surtout train et avion, Sophie Kwan, on a souvent, maintenant, on nous propose des assurances annulation. Alors sans doute parce que dans ce cas-là, on peut changer d'avis, se faire rembourser, mais c'est pas très clair cette histoire-là. Est-ce qu'il faut prendre une assurance annulation? Est-ce qu'on a le droit d'annuler? Comment s'y retrouver?
19: Alors, bah évidemment, vous avez le droit d'annuler. Sur les Ouigo, l'annulation n'est pas possible. Hein. Vous ne pouvez que vous faire rembourser, échanger les billets, pardon. Mais attention, quand vous prenez une assurance annulation, c'est pas j'ai changé d'avis, je vais prendre une autre date. Le changement d'avis n'est pas couvert par l'annulation, hein, hélas. Les annulations, c'est très encadré. Décès dans votre famille, maladie impactant gravement un autre membre de la famille, un licenciement, une catastrophe naturelle. Et ça, il va falloir le prouver, notamment au niveau de la maladie. Ne sont pas couverts les maladies qui se déclarent alors que vous aviez déjà une maladie chronique, par exemple. Vous avez un diabète, vous faites une hypoglycémie importante. Ça, c'est la conséquence d'une maladie qui existait déjà. L'assurance annulation ne fonctionnera pas non plus. Donc attention, l'assurance annulation, elle a quand même beaucoup de limites.
10: Oui, c'est ça. Faut pas la prendre comme ça, en se disant c'est bon, comme ça je suis libre, quoi, en gros. Notre carte bancaire, elle peut aussi jouer le rôle d'une assurance, hein, si on a payé avec.
19: Absolument. C'est même quelque chose qu'il faut regarder avant même de partir en voyage, c'est de faire le point sur les garanties des cartes bancaires. Elles peuvent faire beaucoup de choses. Les possesseurs notamment de la carte Visa et de la carte Mastercard haut de gamme ont des garanties assez fortes. Hein. Vous pouvez vous faire rembourser 5 000 € avec la Visa, 10 000 € avec la Mastercard, avec un problème d'annulation de dernière minute. Elles donnent même lieu à des indemnités si c'est le transporteur qui a annulé. C'est-à-dire récemment, on a eu des lecteurs qui se sont plaints de la compagnie Volotea qui avait annulé des vols de dernière minute. Eh bien ça, typiquement, la carte bancaire, si vous avez payé avec, peut vous couvrir. Elle peut même vous indemniser un petit peu plus en cas de perte de bagages par une compagnie aérienne.
10: Si on part à l'étranger, c'est bien d'avoir notre carte vitale européenne. Hein. J'ai découvert ça et ça permet de voir des frais éventuellement médicaux pris en charge.
19: Absolument. Alors, c'est une carte gratuite que vous demandez à votre caisse d'assurance maladie. Alors, prévoyez quand même 3 semaines de délai pour l'obtenir. Et elle est intéressante parce que dans les pays européens, elle vous permet d'être pris en charge dans les mêmes conditions que l'assuré du pays. À condition évidemment d'être soigné par un professionnel de santé du service public. Et à ce moment-là, vous paierez le même type de somme qu'en France, par exemple.
10: Et pour rester à l'étranger, il faut faire attention aussi aux forfaits téléphoniques et puis aux frais bancaires. Hein, parce que dès l'instant qu'on passe une frontière, on peut se voir appliquer une surfacturation sur ces deux outils du quotidien, le téléphone et la carte bancaire.
19: Oui, les surfacturations sont fréquentes, mais attention, il faut faire le distinguo entre la zone économique européenne, à laquelle on inclut la Norvège, l'Islande et le Liechtenstein. Dans cette zone-là, il n'y a pas de frais supplémentaires, c'est interdit au niveau des forfaits téléphoniques. Ça inclut souvent dans les forfaits le Royaume-Uni, par exemple. Mais la Serbie ou même la Suisse ne sont pas dans les forfaits. Donc attention, si vous allez dans ces pays-là, vérifiez votre couverture ou prenez une couverture supplémentaire. Pour les frais bancaires, c'est la même chose. En zone euro, vous n'aurez pas de frais bancaires supplémentaires si vous tirez de l'argent ou si vous payez avec votre carte. En revanche, dès que vous sortez de la zone euro, ça peut douiller assez fortement puisque vous allez avoir des frais fixes plus des frais au pourcentage des sommes dépensées. Donc là, une petite astuce, c'est de penser aux banques en ligne avec lesquelles il y a quasiment pas de frais quand on est à l'étranger.
10: Rapidement, dans votre hors-série Vacances et week-ends sans galère, vous avez comparé les modes de transport sur des destinations stars et vous évoquez souvent des prix cachés. Vous en parliez un peu tout à l'heure. Vous pouvez nous rebriefer rapidement?
19: Ah oui, alors méfiez-vous du prix d'appel de 34 € pour un Paris-Barcelone, par exemple, hein, dans une compagnie low cost. Alors évidemment, ça fait rêver, mais il faut savoir que le bagage cabine va coûter entre 8 et 60 €. Le bagage cabine, c'est une toute petite valise. Le bagage en soute, il coûtera entre 80 et 130 €. Vous serez facturé, si vous voulez être à côté de vos enfants ou à côté de votre mari ou de votre femme, dans l'avion. Donc, vous voyez, si vous ajoutez toutes ces tous ces frais, ça va être vraiment une facture importante.
10: Quand on se déplace en voiture, c'est pas toujours facile de se garer. Alors, pourquoi ne pas louer un emplacement chez un particulier, par exemple? Bonjour, Geoffroy de Villepin.
20: Bonjour, enchanté, merci pour votre invitation.
10: Bienvenue, vous êtes fondateur de Casa Park. Casa Park, quel service est-ce que vous proposez?
20: Alors, casapark.fr, c'est un service qui permet à des voyageurs de se garer deux fois moins cher chez l'habitant, partout en France et dom-tom également, à proximité donc des aéroports, des gares TGV et également donc des ports où quand on a un ferry à prendre, par exemple, pour une île.
10: Ça veut dire que vous proposez à des particuliers de mettre à disposition un emplacement pour que d'autres particuliers y garent leur véhicule, quoi?
20: Exactement, donc ça peut être un jardin, une cour intérieure, un parking extérieur, un garage privatif. Et une fois garé, en fait, l'hôte, nous on les appelle les hôtes, hein, les particuliers qui accueillent donc des voyageurs, eh bien une fois garé, vous emmène à destination et viennent vous rechercher au retour. Deux fois moins cher que le parking.
10: Donc on est vraiment sur un emplacement où on met un véhicule et on le laisse pendant la durée du séjour. On est d'accord que ce n'est pas un parking où on vient trois fois par jour et qu'on utilise tout au long de la journée.
20: On le laisse tout à fait la durée de séjour. En moyenne, c'est 7 jours, mais ça peut être 3 semaines, 4 jours, un week-end. Voilà, on bénéficie de cette solution casapark.fr.
10: Et cette solution, elle est plutôt valable, donc quoi, dans des endroits très touristiques? Est-ce qu'il y a des lieux en particulier où il y a à la fois besoin d'offres et de la demande?
20: Oui, tout à fait. Alors, c'est souvent des hubs de mobilité, là où on n'arrive plus à se garer, tout simplement. Donc, ça peut être à proximité donc des aéroports comme Roissy, Beauvais, Orly, Nantes également, en Bretagne ou dans le sud de la France. Mais ça peut être aussi à proximité de certaines villes très touristiques, des plages, des stations de ski. Voilà, dès qu'il y a, en fait, si vous voulez, un bateau à prendre, un train à prendre, vous voyez, ça vient solutionner aussi la congestion. Vous savez, quand on a des bouchons, là on sait où se garer, on sait qu'on va on va se garer chez un autre, Casa Park.
10: Merci beaucoup Geoffroy de Villepin, vous êtes fondateur même de Casa Park, c'est donc casapark.fr. Merci d'avoir accepté notre invitation. Rapidement, Sophie Kouane, rédactrice en chef adjointe des hors-séries de 60 millions de consommateurs, le logement le moins cher quand on part en vacances?
19: Écoutez, chez l'habitant, effectivement, via soit les gîtes, soit les plateformes, ça peut être intéressant. Là encore, il faut comparer les plateformes entre elles.
10: Et le camping, c'est pas mal aussi, ça marche bien, non?
19: Ah oui, le camping, à condition de partir en tente ou en caravane, ça peut être vraiment très peu cher. Ouais. En revanche, si vous optez pour un mobilhome, là, ça peut être beaucoup plus important comme facture.
10: Non, le vrai camping, effectivement. Le mobilhome, c'est un peu la maison.
19: Le camping avec la tente, oui, vous pouvez avoir des emplacements vraiment pas chers dans des beaux sites et même en pleine saison.
10: Et dans les solutions de logement pas cher, il y a aussi l'échange de maison. Dans un instant, on va recevoir Nicolas Labasse, fondateur d'Anol.

0: Zazie Zen sur votre radio locale ici.
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0: En version magazine, le samedi, le thème aujourd'hui, des vacances sans se ruiner. Avec Sophie Kwan, rédactrice en chef adjointe des hors-série de 60 millions de consommateurs. Il y en a un là qui vient de sortir, il est en kiosque d'ailleurs. Et vous nous y parlez de tourisme, de vacances, mais avec l'œil du pro de la consommation. Et donc ça nous aide à mieux choisir, mieux être guidé. Et puis on va accueillir aussi Nicolas Labat. Bonjour.
3: Bonjour.
0: Vous êtes fondateur d'Anol. Qu'est-ce que c'est Anol? Donc A-N-O-2-L-E.
3: Oui, alors Anol.com, c'est le premier et le seul site qui réunit l'échange et la garde de maison. Le principe est simple, vous allez d'abord créer votre annonce, soit dans la catégorie échanger si vous souhaitez échanger une maison, un appartement, un camping-car ou un mobile-home, soit dans la catégorie garder si vous souhaitez garder des maisons, ou soit dans la catégorie faire garder si vous avez besoin de faire garder votre maison ou votre appartement. Ensuite, vous allez contacter les propriétaires des annonces qui vous intéressent en utilisant la messagerie sécurisée du site. Et lorsqu'un échange ou une garde est envisagé, il ne vous reste plus qu'à compléter et valider le contrat d'échange ou de garde, toujours sur le site.
0: Là, on est d'accord que dans ce cas de figure, il n'y a pas d'échange financier entre les particuliers. Il y a peut-être un abonnement à votre plateforme et c'est tout ensuite.
3: Oui. Oui, il y a juste un abonnement donc, qui est à 150 euros par an. Il permet d'accéder à toutes les fonctionnalités du site, comme la messagerie, par exemple. Mm. Les échanges et les gardes sont illimités. Si vous ne réalisez pas d'échange ou de garde l'année de votre abonnement, l'année suivante est offerte.
0: Et juste une question là, vous parlez d'échange, pardon, vous parlez d'échange de maisons. Est-ce qu'il faut échanger les maisons en même temps ou il y a un système de points au niveau de la plateforme comme on peut le voir avec d'autres acteurs qu'on avait pu recevoir ici?
3: Oui, alors il y a un système de points, donc c'est les nuitées. Vous pouvez réaliser donc un échange non réciproque.
0: C'est ça.
3: Donc, par exemple, si un membre A souhaite aller chez B et que B n'est pas forcément disponible à cette période, il peut utiliser le système de nuitée pour accueillir A et ensuite les dépenser pour aller chez C. Donc c'est un système de points, c'est okay. Une nuitée égale une nuit pour une personne.
0: C'est hyper clair et donc c'est anol.com. Merci beaucoup Nicolas Labat pour cette présentation, c'est hyper intéressant et l'échange de maisons fait partie des solutions. L'économie collaborative d'ailleurs en général, non Sophie Kwan, fait partie des solutions pour trouver notamment un logement pas cher entre particuliers.
4: Ah bah alors, l'échange de maisons c'est de plus en plus plébiscité, ouais. Puisqu'effectivement ça permet de faire diminuer très fortement le coût des vacances.
0: Oui, oui.
4: Alors, bon, il faut passer le cap de prêter sa maison à des inconnus. Voilà. Une fois que vous avez passé ce cap-là et que vous avez retiré de vos placards les affaires pour laisser place aux affaires de vos invités, finalement,
0: oui,
4: vous pouvez effectivement réduire considérablement la facture, découvrir d'autres pays. Et finalement, le coût, toutes les plateformes demandent un coût d'inscription, hein, celle de Anol est dans la fourchette des 130 à 150 euros par an, ce qui est quand même un coût très modique pour un logement de vacances.
0: Moi, c'est génial. Moi, cet été, je pars en Hollande en échange de maison pendant 3 semaines. Je ne serais jamais allé dans cette région. Et c'est ça qui est super avec l'échange de maison, c'est que ça permet de visiter des régions parfois un peu moins touristiques. Voilà. Et donc, vraiment, l'échange de maison, je pense que c'est une vraie solution. Budget pour bien se loger. Alors, si vous le voulez bien, Sophie Kwan, rédactrice en chef adjointe des hors-série de 60 millions de consommateurs, avant de nous quitter, vous allez vous prêter au jeu de notre quiz, le vrai faux, pour finir avec les idées claires sur ce thème des vacances. Vrai ou faux, réserver un billet d'avion le mardi permet toujours de payer moins cher?
4: Non, c'est faux, c'est une légende urbaine.
0: C'est noté. Les assurances de carte bancaire couvrent automatiquement tous les problèmes en vacances?
4: Eh ben là, non plus, hélas. On aimerait, hein.
0: Les compagnies low cost facturent parfois les bagages cabine, vrai ou faux?
4: Alors c'est faux, elles les facturent toujours.
0: C'est à noter, ça fait
4: partie. Oui, le bagage cabine, c'est le bagage qui est dans les compartiments au-dessus de vous. Le seul qui n'est pas facturé, c'est le tout petit sac que vous mettez sous le siège.
0: Ah oui, là, il faut vraiment le savoir. Bon, on peut utiliser ces chèques vacances uniquement pour payer un hôtel, vrai ou faux?
4: Bah faux, on peut l'utiliser pour plein de prestations différentes. C'est vraiment valable dans beaucoup d'endroits.
0: Vrai ou faux, en Europe, on peut utiliser son téléphone sans hors forfait dans tous les cas.
4: Alors c'est vrai. C'est un des meilleurs moyens pour sauf si en Europe vous considérez l'Europe géographique et que vous incluez la Suisse par exemple.
0: Et puis vrai ou faux, prendre une assurance annulation est toujours indispensable pour un billet de train ou d'avion.
4: Ben non, si vous avez une carte bancaire, ce sera vraiment inutile de prendre une assurance supplémentaire.
0: Et vous nous le disiez à juste titre, attention, il ne faut pas penser que prendre une assurance annulation qui coûte de l'argent va permettre d'annuler n'importe comment. Quoi. Il y a plein de conditions restrictives.
4: Ah, il faut toujours lire les petites notes en bas de page.
0: Merci beaucoup en tout cas pour vos éclairages, Sophie Kouane. Je le rappelle,
4: merci,
0: vous êtes rédac, chef adjointe des hors-série de 60 millions de consommateurs. Je fais pas la liaison puisqu'il y a un H, n'est-ce pas? Voilà, j'espère qu'en tout cas vous y voyez plus clair, vous qui nous avez écoutés. Pour écouter l'émission, mais aussi toutes les autres, c'est sur ici.fr. Alors la semaine prochaine, soyez à l'écoute, on va s'occuper de nos plantes, fleurs et potagers. Et puis j'attends vos questions par ici, leséconomies@radiofrance.com. À suivre, des infos près de chez vous et votre après-midi en musique sur votre radio locale ici.
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6: À Mulhouse, Soliguide est devenu un outil indispensable pour trouver rapidement des services essentiels quand le quotidien devient compliqué. 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

Vous écoutez votre radio ici avec Chris Isaac et Blue Hotel. Nous sommes le samedi 16 mai, vous êtes bien installé dans le fauteuil à la maison, devant l'ordinateur au bureau ou au volant de la voiture, en route peut-être pour une balade ou un mariage. Bah oui, c'est la saison, vive les mariés. De notre côté, on va se poser confortablement tout l'après-midi avec un super programme. C'est Sophie Nolveau pour faire un petit bout de chemin avec vous. Dans le prochain quart d'heure, Mylène Farmer, juste après cette nouveauté, l'adaptation de Petite Marie en Corse, par le groupe Affiletta et Francis Cabrel. Voici Cara Mariuccia.

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2: On vous propose une parenthèse musicale tout en douceur. Une voix intime, un violoncelle envoûtant, des chansons qui parlent à cœur ouvert. C'est Lucie qui sera en concert jeudi 21 mai à la salle du Cercle à Bischheim. Bonjour Lucie.
3: Bonjour François.
2: Déjà ce nom intrigue, Lucie, ça vient d'où exactement?
3: Alors Lucie s'est inspirée de la Sainte Lucie du coup, une fête dans les pays scandinaves qui célèbre le début du solstice d'hiver, donc le début des longues nuits. Avant Lucie, c'était un esprit de la nuit et au fil des années, elle est devenue porteuse de lumière. Du coup, j'aimais bien cette ambivalence qu'on peut trouver aussi dans mes chansons un peu sombres, mais toujours avec une petite lueur de lumière. Créer un peu un personnage un peu différent de moi, de d'habitude, et créer quelque chose de nouveau, quoi.
2: Parce qu'on n'a pas forcément envie de se dévoiler soi-même, c'est ça?
3: C'est difficile, quoi, c'est pas forcément évident. Puis moi, je chante des chansons en français, très sincères et très personnelles, donc je pense que c'est un petit peu une petite carapace pour garder un peu aussi mes petits secrets à moi, quoi.

0: Comment est-ce qu'on pourrait qualifier justement votre musique, ce que vous proposez?
1: C'est de la musique très douce. On m'a souvent dit poétique et élégante. J'essaye d'être la plus sincère possible. Je raconte mes histoires personnelles, donc je ne mens pas, quoi. J'aime bien aussi le fait que ma musique soit épurée et que ça va droit au but.
0: Et sur scène, ça donne quoi alors, Lucie?
1: Alors sur scène, on est un duo. Je joue avec une violoncelliste qui s'appelle Lison Scherrer. Ça reste du coup une musique très acoustique, toujours très légère.
0: Mais le moment parfait dans un concert de Lucie, c'est quand le public applaudit ou justement quand plus personne n'ose faire de bruit?
1: Les deux. Mais des fois, je vois des petites larmes d'émotion et je me dis que mes textes touchent et que ma musique parle. Bon, j'aime pas forcément voir les gens pleurer, mais je me dis que ça marche quand même, quoi. Petite anecdote, pendant mes concerts, à la fin, je vends des petits paquets de mouchoirs personnalisés. Et ça fait beaucoup rire les gens en général. Je peux vous dire qu'il y aura deux exclusivités. Et il y aura aussi une super première partie, Brumera, qui fait de la pop folk, qui est aussi très douce et mélancolique. 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

0: C'est Runaway qui nous invite à danser, à taper dans nos mains et à nous imaginer partir en voyage. Le hit de l'été 2023 par les One Republic sur votre radio ici. Dans quelques minutes, vous avez rendez-vous avec l'info à 14h. Ce sera après le duo Marc Lavoine et Catherine Ringer, mais aussi après Michel Polnareff.
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2: Une visite officielle du pape en France du 25 au 28 septembre prochain, une première depuis 2008. Le pape Léon XIV devrait se rendre, en plus de Paris, à Lourdes, en Béarn et à Sichazel en Lorraine. Cette visite en septembre prochain sera un honneur pour notre pays, une joie pour les catholiques et un grand moment d'espérance pour tous, se félicite Emmanuel Macron dans une publication sur les réseaux sociaux. Flavie Flamand est une lanceuse d'alerte, estime ce matin Emmanuel Dancourt, présidente de MeToo Media et signataire de la pétition demandant l'annulation de la tournée de Patrick Bruel. Le chanteur nie avoir violé l'animatrice télé qui annonçait hier avoir déposé plainte contre lui. Le ministre de la Justice Gérald Darmanin se rend à Alger lundi, notamment pour évoquer le cas de Christophe Glaise. Ce journaliste sportif français est emprisonné depuis près d'un an en Algérie. Le gouvernement autorise la circulation des camions-citernes pendant tout le week-end afin de sécuriser la continuité des approvisionnements en carburant des stations-service, selon un arrêté publié au journal officiel. La 70e finale de l'Eurovision ce soir avec la Française Monroe, 17 ans, mais qui n'est pas dans les favoris. Cela fait 49 ans que la France n'a pas remporté le titre. Une soirée à vivre, évidemment, sur ici.fr en direct. En football, le club de Kylian Mbappé, le Real de Madrid, en pleine tourmente, change d'entraîneur. Alvaro Arbeola, très critiqué, est remplacé par le Portugais José Mourinho, qui avait déjà entraîné le club merengue entre 2010 et 2013.
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5: Aujourd'hui en Alsace, le ciel va jouer à saute-mouton, figurez-vous, avec des averses éparses en plaine, puis de belles éclaircies cet après-midi avec une limite puis neige qui va grimper au-dessus de 1350 mètres hein, cet après-midi. Côté thermomètre, c'est frais. 11 à 15 degrés attendus en pleine et 4 degrés sur les crêtes, un vrai temps de mars en mai.
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0: C'était Marvin Gaye avec Sexual Healing. Sophie Nolvaux avec vous ce samedi et je suis très heureuse d'avoir la chance de vous accompagner sur votre radio ici. Une radio que vous choisissez chaque jour d'ailleurs, notamment pour ses conseils utiles à côté de chez vous et la musique avec dans un court instant vos trois chansons françaises à la suite.
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0: Il y aura Véronique Sanson, Benabar et Alain Bachung. Bon week-end.
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1: En Alsace, des jobs insolites à saisir, les tournages qui recrutent. Mais oui, chercher un emploi ou une mission ponctuelle en Alsace n'est pas que répondre à des annonces classiques. Strasbourg Culture propose une page dédiée au tournage dans l'Eurométropole, avec des annonces de casting, recrutement, recherche de décors ou de véhicules. Pour les fans d'audiovisuel, de figuration ou de jobs ponctuels, c'est une piste locale très intéressante. Mais ce n'est pas tout. Dans le Haut-Rhin, des plateformes comme Figurant.com ou CastProd relaient aussi des offres pour des tournages à Colmar, Mulhouse ou leurs alentours. Par exemple, des figurants sont régulièrement recherchés pour des films ou séries tournées en Alsace comme À l'air libre ou Immortel, avec des profils variés de 16 à 99 ans et des rémunérations syndicales. On n'y pense pas toujours, mais ce secteur propose des opportunités concrètes. Figuration, assistance technique ou même location de décor. Alors, avant de chercher uniquement sur les sites d'emploi classiques, jetez un œil aux coulisses des tournages, c'est peut-être là que se cache votre prochaine mission.
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0: Janet qui a 60 ans ce samedi. On fête aussi Pierce Brosnan, Billy Crawford ou encore Tori Spelling. Vous vous rappelez du personnage de Donna Martin dans la série Beverly Hills 90-210. Et si c'est votre anniversaire, eh bien on vous embrasse très fort. Bientôt 15h et toute l'info en France et dans le monde en 90 secondes. D'ici là, on va retrouver la musique avec Eurythmics, Les Enfoirés et Indochine.
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2: C'est la première visite d'État officielle en France d'un souverain pontife depuis 18 ans. Le pape Léon XIV va se rendre dans l'Hexagone du 25 au 28 septembre prochain, annonce le Vatican. Elle se rendra notamment à Paris et probablement à Lourdes. Plusieurs tentatives d'incendie au domicile des grands-parents du petit Émile au Vernet dans les Alpes de Haute-Provence la nuit dernière. Un homme a été interpellé. La disparition de ce petit garçon de 2 ans et demi en 2023 avait ému la France. Son corps avait été retrouvé enfoui sous terre plusieurs mois plus tard. Un appel au boycott de la tournée de Patrick Bruel, lancé après des accusations de viol contre le chanteur. Hier, c'est l'animatrice Flavie Flamand qui a annoncé porter plainte pour viol alors qu'elle n'avait que 16 ans. Un drapeau palestinien déployé sur la tour Eiffel hier en fin d'après-midi. 6 personnes ont été interpellées. L'action revendiquée par le groupe Extinction Rebellion visait à commémorer l'anniversaire de la Nakba lors de la création de l'État d'Israël en 1948. Un rassemblement a lieu également en ce moment à Paris, place de la République. Le 24e journée du top 14 de rugby avec de belles affiches, notamment Pau, 3e du championnat, qui reçoit Clermont, actuellement 5e. Ça joue depuis une demi-heure et Pau mène 10-6. Pour les amateurs de foot, c'est la finale de la Cup anglaise, la plus vieille compétition de football au monde. C'est à 16h. Chelsea qui affronte Manchester City. Il y a des Français sur la pelouse, notamment Ryan Cherki du côté des Mancuniens. Et puis c'est l'un des tout meilleurs buteurs européens, Robert Lewandowski, annonce qu'il quitte le FC Barcelone à la fin de la saison après 4 saisons en Catalogne. Bien rempli.
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4: Aujourd'hui en Alsace, le ciel va jouer à saute-mouton, figurez-vous, avec des averses éparses en plaine, puis de belles éclaircies cet après-midi avec une limite puis neige qui va grimper au-dessus de 1350 mètres cet après-midi. Côté thermomètre, c'est frais. 11 à 15 degrés attendus en plaine et 4 degrés sur les crêtes. Un vrai temps de mars en mai.
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0: Living on my own, c'était Freddie Mercury. Sophie Nolveau ici sur votre radio locale avec vous pour faire le plein dans le prochain quart d'heure d'infos utiles près de chez vous. Mais pas que, car vos trois chansons françaises à la suite débarquent aussi. Laurent Voulzy sera de la partie, Amir et Eddie Mitchell également. Passez un agréable week-end à notre écoute.
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1: À Mulhouse, Soliguide est devenu un outil indispensable pour trouver rapidement des services essentiels quand le quotidien devient compliqué. Une plateforme en ligne qui référence 236 lieux et 740 services dans la ville, aide alimentaire, accès aux droits, accompagnement social, soins et bien plus encore. Soliguide permet de localiser en un clic les épiceries solidaires, les lieux d'accueil ou les permanences d'aide. Et bonne nouvelle, le Bas-Rhin est aussi couvert. La plateforme recense plus de 1600 lieux et 5000 services sur l'ensemble du territoire alsacien, que ce soit à Strasbourg, Colmar ou ailleurs. Soliguide propose une carte claire et actualisée pour éviter de perdre du temps en recherches infructueuses. Quand on cherche une épicerie solidaire, un hébergement d'urgence ou un accompagnement social, mieux vaut une carte précise qu'un bouche à oreille incertain. Dans le Rhin comme dans le Bas-Rhin, cet outil peut vraiment faire gagner du temps, préserver de l'énergie et parfois même de l'argent. Alors pour trouver de l'aide près de chez vous, rendez-vous sur soliguide.fr parce que la solidarité, ça se trouve aussi en ligne.
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0: Sur votre radio ici, on écoutait Femme, je vous aime. Il ne l'a pas fait, mais Julien Clerc aurait très bien pu participer à l'Eurovision, à l'instar de France Gall, Françoise Hardy, Gérard Lenormand, Patrick Fiori ou encore Céline Dion.
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0: C'est Monroe, 17 ans, qui va représenter la France ce soir lors de la grande finale de l'Eurovision 2026 qui va se dérouler à Vienne en Autriche. Un événement exceptionnel dont ICI est partenaire et c'est à suivre sur France 2. Bientôt 16h et votre rendez-vous avec l'info en France et dans le monde en 90 secondes. Avant ça, William Scheller, Bruno Mars et Céline Dion.
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2: Le groupe Pierre et Vacances Center Parcs a déposé plainte hier pour une fuite de données sur 1,6 million de réservations. On apprend aujourd'hui que ce piratage informatique concerne potentiellement 4,5 millions de clients. Les données potentielles exposées concernent le numéro de réservation, les dates et lieux de séjour, les noms, les numéros de téléphone et leur date de naissance, mais pas les données bancaires ni les emails. Une visite officielle du pape en France du 25 au 28 septembre, une première depuis 2008. Le pape Léon XIV sera donc en France, une visite en septembre prochain, à l'honneur pour notre pays, une joie pour les catholiques et un grand moment d'espérance pour tous, félicite Emmanuel Macron dans une publication sur les réseaux sociaux. 6 matchs de top 14 à jouer aujourd'hui dans le cadre de la 24e journée du championnat de rugby. Pau mène 16-9 face à Clermont dans un duel de haut de tableau joué dans des conditions météo difficiles. La finale de la plus vieille compétition de football au monde, la Cup anglaise qui oppose Chelsea à Manchester. Le match débute à l'instant avec quelques Français sur la pelouse comme Malo Gusto ou Wesley Fofana. Il a cassé tous les records. Le premier concert du rappeur marseillais Jules hier soir au Stade de France a accueilli 100 000 spectateurs, un record d'affluence. L'artiste le plus écouté l'année dernière sur les plateformes de streaming récidive ce soir avec un deuxième show. Et puis c'est aussi ce soir la 70e cérémonie de l'Eurovision à suivre en direct sur ici.fr. La chanteuse Monroe, 17 ans, porte les couleurs de la France.
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4: Aujourd'hui en Alsace, le ciel va jouer à saute-mouton, figurez-vous, avec des averses éparses en plaine, puis de belles éclaircies cet après-midi avec une limite puis neige qui va grimper au-dessus de 1350 mètres hein, cet après-midi. Côté thermomètre, c'est frais. 11 à 15 degrés attendus en plaine et 4 degrés sur les crêtes, un vrai temps de mars en mai.
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Ici Alsace qui a attaqué du bon pied avec un grand principe de vie. Chacun fait ce qui lui plaît. Et pour cette nouvelle heure, ça va être le cas une fois de plus avec Nicolas Riffel. À Reipertswiller, pour une famille qui fait les choses bien. Avoir des relations sexuelles épanouissantes, c'est pas si simple. Ce sera à suivre dans l'humour en tube de Fred Ballard. Et pour la musique, une traversée élégante et mystérieuse avec Alain Chamfort et Taylor Swift qui brille intensément. Allez, bon après-midi ici.

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2: Salut Bissom, aujourd'hui je t'emmène à Reipertswiller, c'est au cœur des Vosges du Nord. Là tu vas découvrir un coin où ça sent bon la forêt, le calme et surtout une belle maison avec une belle histoire familiale, la couronne Baïka. Le lieu est incroyable. J'ai adoré à la seconde où j'y ai mis les pieds. Tu sens direct que t'es pas dans un endroit classique. L'histoire est assez belle. Les lieux ont été repris en 2019 par une fratrie du coin, les Kuhn. Tu as compris, la couronne Baïka, K de Kuhn. La fratrie est composée de Camille, Arthur et Antoine. Eux s'orientent dès leur plus jeune âge vers l'hôtellerie-restauration. Et un jour, ils saisissent une opportunité, c'est de se réunir ensemble pour partager leur passion sous la bienveillance de leurs parents. Et cette fratrie, c'est du solide. Ils maîtrisent tout. La salle, la cuisine, la gestion, les espaces verts, le bricolage, le bois, la pêche, la chasse et même la cuisson des marrons. Ils ont fait de ce lieu un endroit exceptionnel. Entre le bois, le métal et l'art, on se retrouve comme déconnecté de tout. Aujourd'hui, la maison continue d'évoluer et l'ADN est toujours là. Arthur et Antoine sont au cœur de l'action en salle. Leur maman Isabelle veille discrètement à ce que tout tourne comme il faut. Et Camille, elle est partie vers de nouvelles aventures. Et c'est Vincent qui œuvre aujourd'hui en cuisine. Et cette ambiance un peu familiale, tu la ressens un peu partout. L'ambiance, l'énergie, les petits détails. Ici, t'es pas un numéro. T'es comme attendu. Et puis la cuisine, t'as une dynamique un peu nouvelle hein, avec Vincent qui est arrivé, c'est un gars du coin, il connaît les produits du terroir, il respecte bien sûr les saisons et il cuisine avec du bon sens. Il n'est pas là pour faire du cinéma le Vincent, tu vois, il est là pour faire plaisir lui et ça marche. C'est le genre d'endroit où tu viens pour un repas et tu repars en te disant « mais on revient quand ?» Voire même « on reste dormir ?» Bah oui, bien sûr, j'ai tout prévu pour toi, il y a des chambres et ça c'est le piège parfait là-bas. Parce que non seulement elles sont magnifiques, tu dors bien, elles sont exceptionnelles avec une vue sur la forêt. Bref, si tu y vas, mange et dors. La couronne Baïka, c'est une maison qui vit, qui évolue, mais qui garde ce truc assez rare hein, au final, l'esprit de famille. Et ça aujourd'hui, ça fait toute la différence. Allez, bis bald et des Kerschmutz.

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0: Ici Alsace, avec de la nostalgie collée aux doigts. Et Renault. Et pour continuer, un titre qui parle comme une conclusion de conseil municipal avec Louis Chédid. Et juste après la pub, un rêve collectif bien rangé, sans oreiller volé ni réveil brutal, ce sera avec Miley Cyrus ici Alsace.
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1: En Alsace, des jobs insolites à saisir, les tournages qui recrutent. Mais oui, chercher un emploi ou une mission ponctuelle en Alsace n'est pas que répondre à des annonces classiques. Strasbourg Culture propose une page dédiée au tournage dans l'Eurométropole, avec des annonces de casting, recrutement, recherche de décors ou de véhicules. Pour les fans d'audiovisuel, de figuration ou de jobs ponctuels, c'est une piste locale très intéressante. Mais ce n'est pas tout. Dans le Haut-Rhin, des plateformes comme Figurant.com ou CastProd relaient aussi des offres pour des tournages à Colmar, Mulhouse ou leurs alentours. Par exemple, des figurants sont régulièrement recherchés pour des films ou séries tournées en Alsace comme « À l'air libre » ou « Immortel » avec des profils variés de 16 à 99 ans et des rémunérations syndicales. On n'y pense pas toujours, mais ce secteur propose des opportunités concrètes. Figuration, assistance technique ou même location de décor. Alors, avant de chercher uniquement sur les sites d'emploi classiques, jetez un œil aux coulisses des tournages, c'est peut-être là que se cache votre prochaine mission.
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0: L'humour en tube avec Fred Ballard, avec des humoristes d'hier et d'aujourd'hui qui répondent à nos petites et grandes questions du quotidien. Comment s'épanouir sexuellement? Vaste question à laquelle Fred Ballard a décidé de s'atteler aujourd'hui dans l'humour en tube en interpellant quelques spécialistes de l'accouplement sauvage.
1: Nous les mecs, on a un orgasme, on demande l'autorisation. On est comme ça, tu peux craquer maintenant? Même on vous prévient, on fait attention, je vais craquer là!
2: Alors, on ne va pas contredire l'expert en coït, Mathieu Madénian, hein, mais apporter une petite nuance. Certains hommes préviennent ou demandent d'autorisation de craquer. C'est pas systématique non plus. Hein. Ceci dit, nous, les filles...
1: Vous, les filles, quand vous avez un orgasme, vous nous prévenez pas. Et nous, après, on sait plus comment on a fait. Attendez, comme ça, putain, sur quoi j'ai appuyé, bordel? Dernière différence, c'est que quelle que soit la durée de l'acte sexuel, nous, les mecs, on est fiers de nous. Moi, dernièrement, j'étais avec ma copine, je pensais avoir cartonné juste après l'acte. Je fais alors, ça va? Et là, elle me fait, c'est pas grave.
2: Oui, ben c'est ça aussi qui fait qu'on est différent. Hein. On ne met pas la perf au même niveau, on n'a pas la même échelle du plaisir, mais c'est pas grave. Tant qu'on a le même sens de l'humour pour aborder certains sujets intimes en début de relation.
3: Il y a toujours ce moment qu'on redoute tout, hein, où l'homme te dit, et toi, t'as couché avec combien de gars? Et tu sens, à ce moment-là, que 122 n'est pas la bonne réponse. T'es là, oh bah je me suis beaucoup cherché, on m'a beaucoup trouvé.
2: Excellente pirouette de Marine Leonardi, hein, celles qui ont pour habitude de contourner le sujet peuvent s'en inspirer pour ne pas ruiner de potentiels ébats, parce que mieux vaut en rire à deux qu'à 122.
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0: Ici Alsace avec du soleil dans les enceintes, du sable imaginaire sous les pieds et pas une seule tongue de perdu. Merci France Gall. Et pour aller jusqu'aux infos de 17h, du mystère dans une ambiance où même les murs ont envie de chuchoter à l'oreille de Mylène Farmer. Ah, et un rêve fiévreux, mais sans salle d'attente, ce sera avec Alex Warren, mais après la pub.
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1: Bon week-end à tous et bon après-midi. Ça y est, il est 17h, c'est le rendez-vous avec les infos.
2: C'est la première visite d'État officielle en France d'un souverain pontife depuis 18 ans. Le pape Léon XIV va se rendre dans l'Hexagone du 25 au 28 septembre prochain, annonce le Vatican. Il ira notamment à Paris pour visiter le siège de l'UNESCO et probablement à Lourdes. Plusieurs tentatives d'incendie au domicile des grands-parents du petit Émile au Vernet dans les Alpes de Haute-Provence. La nuit dernière, un homme a été interpellé. La disparition de ce petit garçon de 2 ans et demi en 2023 avait ému la France. Son corps avait été retrouvé enfui sous terre plusieurs mois plus tard. Flavie Flament est une lanceuse d'alerte, estime ce matin Emmanuel Dancourt, présidente de MeToo Media et signataire de la pétition demandant l'annulation de la tournée de Patrick Bruel, le chanteur qui nie avoir violé l'animatrice télé qui annonçait elle hier avoir déposé plainte. Le gouvernement autorise la circulation des camions-citernes pendant tout le week-end afin de sécuriser la continuité des approvisionnements en carburant des stations-service, selon un arrêté publié aujourd'hui au Journal officiel. Le ministre de la Justice, Gérald Darmanin, se rend à Alger lundi prochain pour évoquer notamment le cas de Christophe Glaise, ce journaliste sportif français emprisonné depuis près d'un an en Algérie. En sport, justement, 24e journée du top 14 de rugby avec de belles affiches, notamment Pau face à Clermont qui s'est imposé 24-19 et qui se hisse provisoirement à la deuxième place du championnat. L'entraîneur du PSG en foot, convaincu que les Parisiens peuvent gagner une deuxième Ligue des Champions de suite le 30 mai prochain. Luis Enrique qui s'exprime aujourd'hui en conférence de presse à la veille du dernier match de la saison dans le derby parisien opposé au Paris FC. Une dernière journée en forme de multiplex qui sera à suivre sur ici.fr. Le club de Kylian Mbappé, le Real de Madrid, en pleine tourmente, change d'entraîneur. Alvaro Arbeloa, très critiqué, est remplacé, on peut même dire qu'il est viré, et est remplacé par le Portugais José Mourinho. Et puis la 70e finale de l'Eurovision, c'est ce soir, également à suivre sur ici.fr, avec la Française Monroe, 17 ans, qui portera les couleurs de la France.
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1: La météo pour la nuit prochaine en Alsace, le ciel sera plutôt sage, bel et dégagé, même si les nuages feront une petite apparition en fin de nuit comme des invités un peu timides. Et demain, le soleil prendra les commandes avec une journée bien ensoleillée malgré quelques passages nuageux éphémères. Et en après-midi, les nuages se feront plus nombreux et lâcheront quelques gouttes fugaces, juste de quoi rafraîchir l'atmosphère sans gâcher la balade. Côté température, 14 à 17 degrés en pleine demain après-midi, parfait pour un pique-nique, et 7 degrés sur les crêtes. Ce sera parfait pour un bon café chaud en terrasse.
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Ici Alsace, c'est Billy Preston qui nous rappelait que rien plus rien, ça faisait rarement quelque chose. Hein. Bernadette et Jean-Claude en plein trail Alsace by UTMB. Un voyage dans le temps, ce sera avec Stéphane Bern. Et côté musique, REM, car tout le monde a ses petits bleus. Et Zaz, qui a utilisé sans ordonnance. Allez, bon après-midi et merci d'être ici.

0: Bernadette et Jean-Claude, alias Patrice Avellaire et Denis Germain, sont là pour vous faire rire. Et aujourd'hui, en plein trail et sans coup de pompe, hein.
1: Bonjour madame.
2: Bonjour monsieur, bonjour, vous êtes chez Running Fit Fit.
1: Ouais, j'ai justement l'intention plus ou moins de faire l'ultra trail Mont Blanc.
2: Voilà, c'est ouais. Courageux, dites
1: ouais,
2: donc.
1: Ouais, bon, je me suis dit, il faut que je me reprenne mon corps en main, voilà.
2: Oui, oui.
1: Et bon, je voulais faire les courses de Strasbourg, malheureusement, je me suis levé trop tard. Et, là, je me dis, il faut commencer par les chaussures, je crois que c'est les chaussures
2: c'est
1: qui font
2: important.
1: Tout.
2: Voilà. C'est très important, c'est très important. Ici, vous avez toute la gamme, vous voyez. Alors, est-ce que vous voulez quelque chose de fluo, pas fluo
1: ouais. J'aime bien celle-là, là, je vais l'essayer, celle-là.
2: Celle-là. Ce sont les Air Max Pro.
1: Oui, attendez.
2: Alors ça, c'est une semelle, il y a de l'air dedans, voyez-vous.
1: Cet air
2: vous permet d'amortir les chocs.
1: Ah, est-ce que ça fait de la lumière? J'aime bien quand ça fait de la lumière.
2: Je peux en avoir avec de la lumière qui clignote si vous courez la nuit, voilà.
1: Et ça fait aussi de la musique, parce
2: ça
1: que j'aime bien.
2: Ça peut faire de la musique. Alors, nous avons une paire qui vous emmènera écouter du Robin Leon, voyez-vous.
1: Ah oui, non, bon, non.
2: Ça, voilà. C'est pour l'Alsace du Nord, bien sûr.
1: Oui.
2: Et nous avons des on peut tout faire.
1: Ouais,
2: on peut tout faire.
1: Du Matt Pokora, des trucs comme ça. Voilà,
2: oui,
1: bien,
2: oui.
1: Ça me plaît.
2: D'accord.
1: Et là, encore une particularité, je
2: oui,
1: crois.
2: Oui, alors écoutez, là, j'ai une paire exceptionnelle. On vient de la rentrée.
1: Oui.
2: C'est une paire de baskets qui vous prévient quand vous marchez dans une merde.
1: Ah, c'est génial.
2: Oui.
1: Génial, parce que là, je m'en rendais jamais compte.
2: Eh bien, écoutez, celle-ci, voilà. Elle vous avertit, elle vous dit caca.
1: Voilà. Ouais. Remarquez, quand j'enlève les chaussures, ça fouette aussi.
2: Non, mais si je peux me permettre, de toute façon, pour faire un trail, il vous faut 5-6 paires de chaussures différentes, voyez-vous. Mmh. Le plat, la montée, enfin la descente, tout ça, ouais. Et puis la chaussure pour aller au bistrot, bien sûr.
1: Bien sûr.
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0: avec ici Alsace et Kadji Dirac et Vianney. Et pour continuer, après la pub, Obispo et Cabrel qui réclament de la pluie d'amour. Curieux concept. Et la voix qui a sûrement plus de tampons sur son passeport que nous, Bernard Lavillier, arrive ici.
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1: À Mulhouse, Soliguide est devenu un outil indispensable pour trouver rapidement des services essentiels quand le quotidien devient compliqué. Une plateforme en ligne qui référence 236 lieux et 740 services dans la ville, aide alimentaire, accès aux droits, accompagnement social, soins et bien plus encore. Soliguide permet de localiser en un clic les épiceries solidaires, les lieux d'accueil ou les permanences d'aide. Et bonne nouvelle, le Bas-Rhin est aussi couvert. La plateforme recense plus de 1600 lieux et 5000 services sur l'ensemble du territoire alsacien, que ce soit à Strasbourg, Colmar ou ailleurs. Soliguide propose une carte claire et actualisée pour éviter de perdre du temps en recherches infructueuses. Quand on cherche une épicerie solidaire, un hébergement d'urgence ou un accompagnement social, mieux vaut une carte précise qu'un bouche à oreille incertain. Dans le Rhin comme dans le Bas-Rhin, cet outil peut vraiment faire gagner du temps, préserver de l'énergie et parfois même de l'argent. Alors pour trouver de l'aide près de chez vous, rendez-vous sur soliguide.fr parce que la solidarité, ça se trouve aussi en ligne.
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0: Chaque jour avec Ici Alsace avant les infos de 8h, c'est désormais un voyage dans le temps. C'est proposé par Stéphane Bern et le meilleur de ses voyages, c'est le week-end. Aujourd'hui, on voyage au temps de François Ier et des Blanques.
1: Saviez-vous que le loto n'était pas né à la télévision, mais sous François Ier ? Château-Renard n'est qu'un 139. François Ier, ruiné par ses guerres en Italie et son goût du faste, cherche une idée pour remplir ses coffres, sans faire hurler ses sujets. Il signe un édit inédit. Pour la première fois, un roi de France autorise une loterie. L'idée vient tout droit de Florence, où le loto fait fureur. On mise une pièce et on peut toucher le jackpot. Tout le monde y trouve son compte, surtout l'État. 100% des gagnants ont tenté leur chance, certes, mais l'État, lui, est gagnant à 100%. C'est simple, efficace, et ça évite d'inventer un nouvel impôt. Le roi autorise donc la création de blanques, ces jeux de hasard où l'on tire des billets gagnants ou blancs, c'est-à-dire perdants. En échange, les organisateurs payent une très belle somme au trésor royal. Mais le jeu tourne court. Le Parlement de Paris refuse de valider la décision. Pour lui, cette loterie enfreint les lois du royaume et surtout la morale chrétienne. Le jeu d'argent, c'est bon pour les pêcheurs, pas pour les sujets du roi. On peut collecter de l'argent, oui, sauf que ça doit s'appeler la quête. Résultat, le grand loto de François Ier tombe à l'eau sans même un tirage. Et donc, le loto, à qui le tour ? Eh bien, il faut attendre Louis XIV, 100 ans plus tard, pour que la France officialise enfin sa loterie royale. Vous le voyez, les jeux d'argent ne datent pas d'hier, comme les gens qui rêvent de devenir riches du jour au lendemain, et surtout, comme les trous dans les caisses de l'État.
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0: Ici Alsace avec Amel Ben qui a posé la question. Pas besoin de plein d'essence, juste d'un peu d'imaginaire dans le réservoir avec De Palmas. Et des promesses en musique, c'est toujours plus agréable qu'un devis de garagiste, non? Ce sera avec Bachia. C'est pour aller jusqu'à 18h. Ici, mais après ceci.
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1: Bon après-midi, bon week-end à tous. Il est 18h, c'est le rendez-vous tout de suite avec les infos.
2: La vente d'une montre collector tourne au fiasco. La marque Swatch, associée à l'horloger suisse de luxe Audemars Piguet, a dû fermer un grand nombre de ses magasins aujourd'hui, submergée par le nombre de clients dans toute la France, notamment à Lyon, Deauville, Rennes, Lille, Saint-Tropez ou Montpellier. En région parisienne, au centre commercial Parly 2, la vente a même tourné à l'émeute. Des policiers et agents de sécurité ont été pris à partie par 300 personnes. 6 personnes, dont 3 enfants de 6 à 8 ans, partis camper jeudi dernier dans les Pyrénées en Haute-Garonne, ont été piégés par la neige tombée dans la nuit, 20 cm. Les militaires du peloton de gendarmerie de haute montagne de Bagnères de Luchon ont été obligés de leur porter secours. Les conditions météo qui vont continuer à se dégrader au cours du week-end avant un redout. Nous nous réjouissons que sa sainteté ait confirmé son voyage en France. Réagit ce midi Emmanuel Macron. Le pape américain se rendra effectivement à Paris et en France du 25 au 28 septembre pour visiter le siège de l'UNESCO et d'autres déplacements. C'est une très grande joie, mais en même temps une grande responsabilité, réagit de son côté le cardinal Jean-Marc Aveline, président de la Conférence des évêques de France. Déjà visé par 3 enquêtes en France et en Belgique, le chanteur Patrick Bruel est désormais accusé de viol par Flavie Flamand. L'animatrice a annoncé hier sur Instagram avoir porté plainte pour des faits qui seraient survenus quand elle était adolescente. La 70e édition de l'Eurovision, ce soir à Vienne, en Autriche, à 21h, avec comme d'habitude des costumes extravagants et des musiques un peu kitsch. Une édition marquée par le boycott de plusieurs pays en raison notamment de la présence d'un concurrent israélien. Notre représentante, Monroe, passera en 15e position. Une soirée à suivre évidemment sur ici.fr. Côté sport, Pau s'est fait peur en top 14 mais s'impose finalement à domicile 24-19 face à Clermont. Et puis le Stade français qui est en train de réaliser le carton du jour en menant 42-20 face à Montauban. Et puis à suivre demain la finale du tournoi de destination féminin entre la France et l'Angleterre. Ça sera à 17h45.
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1: La météo pour la nuit prochaine en Alsace, le ciel sera plutôt sage, bel et dégagé, même si les nuages feront une petite apparition en fin de nuit comme des invités un peu timides. Et demain, le soleil prendra les commandes avec une journée bien ensoleillée malgré quelques passages nuageux éphémères. Et en après-midi, les nuages se feront plus nombreux et lâcheront quelques gouttes fugaces, juste de quoi rafraîchir l'atmosphère sans gâcher la balade. Côté température, 14 à 17 degrés en pleine demain après-midi, parfait pour un pique-nique, et 7 degrés sur les crêtes. Ce sera parfait pour un bon café chaud en terrasse.
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Ici Alsace, c'est Étienne Dao, le soleil qui a perdu au point, mais avec beaucoup de style quand même. Hein. Isabelle Chalaï, elle va monter tranquillement dans le petit train touristique à Strasbourg. Patrice Gascoigne et la télé pour l'Eurovision, c'est ce soir. Et pour l'ambiance, le génie de Stevie Wonder et le calme olympien de M. Pokora, c'est à suivre ici.

0: Aujourd'hui, je teste un grand classique du centre-ville de Strasbourg, le petit train touristique. Alors attention, hein, j'ai une place VIP, je suis juste à côté du chauffeur, il s'appelle Pascal. Ma première surprise quand même, c'est qu'on est vraiment au ras de la route, quoi. On a une vue directe sur les passants, sur les vélos, et tout ci peut potentiellement nous rentrer dedans quand même. Hein. Bon, on va faire gaffe, attention, on va démarrer. Pascal, c'est parti ?
1: C'est parti.
0: Le petit train, il est électrique ?
1: Oui.
0: Là, on part sur la petite France, on est place de la cathédrale.
1: Exactement.
0: Il y a beaucoup de piétons quand même, hein, là.
1: Surtout là, aujourd'hui, ça va encore, mais dans le week-end, ça bouge beaucoup. Hein.
0: Donc là, on est quand même à deux à l'heure. Hein. Alors moi, j'ai quand même un peu l'impression d'être la reine Elisabeth dans son carrosse. Hein. Ah oui, là, par exemple, on est rue Mercia. Ah oui, il y a des piétons partout. Hein. Alors, ah, t'as traverse, t'as tout le temps.
2: Ah oui, il faut faire très attention, hein, Pascal. Hein. Ah, ouais, tout à fait.
0: Alors, si maintenant, je vous disais, mais j'aimerais bien conduire le petit train, genre une ou deux minutes, ça serait possible ou pas ?
1: Non.
0: Pourquoi ?
1: Il faut avoir le transport en commun.
0: C'est un permis, le permis D.
1: Permis D, voilà.
0: Et donc là, par exemple, je ne peux pas du tout conduire.
1: Non, vous n'avez pas le droit de conduire.
0: Oh ! Allez-y, madame, allez-y. Ouais, merci. Bah oui, ouais, c'est passé.
1: Bah oui.
0: Là, ça se coupe bien. Là, on est bien sur les pavés. Oh là ! Ah oui, ça se coupe. Et franchement, respect au conducteur. Parce qu'il y a quand même des gens partout. Il y a les vélos, il y a les terrasses aussi, là, en plein cœur de la petite France. Respect, Pascal.
1: Merci, merci.
0: Et vous, ça fait combien de temps que vous êtes conducteur ?
1: Ça fait 12 ans.
0: Toi, t'es là en train de conduire ton petit train touristique, t'as les gens autour qui t'entendent pas, donc ding, ding, ding. Et toi, qu'est-ce que tu fais ? Ben, t'es là avec ton petit train, faut rester digne, hein, quand même.
1: Ouais, ouais, ouais, ouais. Et pas être correct et pas engueuler des gens.
2: Et bonjour ! Comment ça va ? Ben, super, on fait un petit reportage. Bonne journée !
0: Enfin, écoute, c'est vrai que quand on lâche un petit peu la pression.
1: Ouais.
0: C'est hyper agréable.
1: Exactement, exactement, c'est ça.
0: Vraiment la petite balade sympa.
1: Voilà, voilà, voilà, c'est ça.
0: Il y a pas mal d'Alsaciens qui font cette
1: oui,
0: balade.
1: Oui, oui, mais oui, mais oui, mais oui.
0: Il n'y a pas que des touristes.
1: Non, non, non, non.
0: On est rue des Moulins, rue du Bain aux Plantes. On est en plein cœur de la petite France avec Pascal, le conducteur des petits trains touristiques de Strasbourg. Est-ce que ça vaut le coup ? Alors oui, largement. Hein. C'est accessible. C'est simple, c'est super sympa à faire. C'est 9 euros la balade de 40 minutes. Franchement, si vous venez à Strasbourg ou même les Strasbourgeois, hein, venez faire une balade. Alors donc malheureusement, hein, on m'a retiré tout de suite officiellement mon permis imaginaire de conducteur de petit train. Je n'avais pas le droit de le conduire, mais en tout cas, j'ai eu un super conducteur. Et donc voilà, au bout de 40 minutes à peu près, une balade, Pascal.
1: Exactement.
0: Nous revoilà notre point de départ.
1: À la cathédrale.
0: À l'office du tourisme.
1: C'est ça, oui, exactement.
0: Merci Pascal, merci le petit train touristique.
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0: Ici Alsace avec Oshi qui est parti, mais qui vous a laissé ce titre dans l'oreille. Et après la pub, pas de péage, pas de klaxon, juste une jolie route chez vous, avec Louane au volant. Et un citron musical pressé, avec le sourire. C'est False Garden qui arrive aussi, ici Alsace.
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1: En Alsace, des jobs insolites à saisir, les tournages qui recrutent. Mais oui, chercher un emploi ou une mission ponctuelle en Alsace n'est pas que répondre à des annonces classiques. Strasbourg Culture propose une page dédiée au tournage dans l'Eurométropole, avec des annonces de casting, recrutement, recherche de décors ou de véhicules. Pour les fans d'audiovisuel, de figuration ou de jobs ponctuels, c'est une piste locale très intéressante. Mais ce n'est pas tout. Dans le Haut-Rhin, des plateformes comme Figurant.com ou CastProd relaient aussi des offres pour des tournages à Colmar, Mulhouse ou leurs alentours. Par exemple, des figurants sont régulièrement recherchés pour des films ou séries tournées en Alsace comme « À l'air libre » ou « Immortel » avec des profils variés de 16 à 99 ans et des rémunérations syndicales. On n'y pense pas toujours, mais ce secteur propose des opportunités concrètes. Figuration, assistance technique ou même location de décor. Alors, avant de chercher uniquement sur les sites d'emploi classiques, jetez un œil aux coulisses des tournages, c'est peut-être là que se cache votre prochaine mission.
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0: Ici Alsace, c'est Patrice Gascoin avec ses coulisses télé. Aujourd'hui, Patrice, vous allez nous parler d'un grand divertissement qui fête cette année ses 70 ans. Oui, ce soir sur France 2, c'est le grand concours de l'Eurovision.
1: Ce soir, l'événement se passe à Vienne, où Monroe représentera la France avec cette chanson. Regarde.

0: L'hymne à l'amour signé de la chanteuse Monroe, révélé dans l'émission Prodige. C'est elle qui va représenter la France ce soir avec ce titre « Regarde ». Pour mémoire et pour se faire un petit peu mal, la dernière victoire française remonte à 1977 avec Marie Myriam. L'Eurovision est à suivre dès 21h sur France 2 avec un nouveau tandem de présentateurs. On a l'incontournable et précieux Stéphane Bern qui sera cette fois accompagné d'une petite nouvelle, Camille Serre. Alors j'ai demandé à Alexandra Redamiel, la directrice des divertissements et des jeux de France Télévisions, pourquoi elle avait choisi Camille Serre. Écoutez la réponse d'Alexandra Redamiel, jointe à Vienne.
1: Alors oui, Camille Serre, eh bien, elle crée un lien naturel avec une nouvelle génération entre la télévision et le digital. C'est aussi une ancienne Miss France, elle connaît donc la compétition de l'intérieur, les codes, les émotions, les enjeux. Elle a de l'humour, elle a cette justesse et cette capacité à être à la fois au carrefour de toutes les générations. Et avec Stéphane Bern, ils vont transformer l'Eurovision en une expérience totale, à la fois à l'antenne et sur le digital, pour justement rassembler tous les publics autour de l'événement.
0: Alexandra Redamiel, directrice des divertissements et des jeux de France Télévisions, mais aussi chef de la délégation française de l'Eurovision. Il y a une légende qui raconte que France Télévisions ne voudrait pas que la France gagne le concours parce que ça coûterait trop cher à organiser l'année suivante. Info ou intox, Alexandra ?
1: Bon, je crois qu'on le dit quand même très souvent partout. Nous avons envie de gagner, après les 50 ans, l'année prochaine de la victoire de Marie Myriam. Et nous travaillons d'ailleurs toute l'année pour ça, avec exigence et ambition. Organiser l'Eurovision et recevoir une grande partie de l'Europe serait une fierté immense pour la France et pour France Télévisions. Et puis, c'est important encore de le préciser, dans son business model, l'Eurovision est un événement qui se construit avec plusieurs institutions et partenaires. Donc, c'est un modèle partagé et maîtrisé.
0: Alexandra Redamiel, directrice des divertissements et des jeux de France Télévisions et chef de la délégation française de l'Eurovision. Et pour débriefer la soirée, notez que Laurent Petit-Guillaume, présent à Vienne, sera l'invité de Willy demain midi. Donc, à demain pour de nouvelles coulisses télé.
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0: Ici Alsace et Gaëtan Roussel qui nous dit « Tout s'en va !» Sauf les refrains efficaces qui restent collés au plafond. Nous, on vous emmène vers les années 80. Ce sera après 19h. Et pour y aller retrouver les infos, on aura l'amour de Bob Marley et la douce et assise Lynn Marlin. C'est juste après la pub ici Alsace. Allez, bon week-end!
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1: Bon début de soirée à tous et surtout bon week-end. Il est 19h, c'est le rendez-vous avec les infos.
2: C'est la première visite d'État officielle en France d'un souverain pontife depuis 18 ans. Le pape Léon XIV va venir dans l'Hexagone du 25 au 28 septembre prochain. Annonce du Vatican ce matin. Il va se rendre notamment à Paris et probablement à Lourdes, au sanctuaire fréquenté par des millions de touristes et de pèlerins chaque année. L'évêque Jean-Marc Mika l'attend évidemment avec impatience.
3: Soulagé que les dates soient confirmées et désormais publiques, il viendra certainement à Lourdes. On y travaille, c'est-à-dire on se prépare avec les équipes. On a reçu suffisamment de garanties et même de consignes pour nous mettre au travail, pour avoir déjà commencé à le faire. Bien déjà, on a un cahier des charges sur la manière de s'y prendre, sur ce qu'il faut assurer. Déjà, il faut se préparer à accueillir une délégation qui viendra de Rome pour nous transmettre ces consignes, pour repérer les lieux d'hébergement, les lieux où on prévoit d'organiser des rencontres avec le Saint-Père. Beaucoup de ferveur et beaucoup de simplicité aussi. Je me souviens, à titre perso, d'avoir participé à la rencontre avec Jean-Paul II en 1983 et puis surtout plus récemment avec Benoît XVI en 2008. Et donc, les choses se passaient tout à fait paisiblement, tranquillement, alors qu'il y avait beaucoup, beaucoup de monde. Et non, il n'y a pas plus de stress que ça.
2: L'évêque de Lourdes au micro, ici Béarn Bigorre, pas stressé donc. Plusieurs tentatives d'incendie au domicile des grands-parents du petit Émile au Vernet, dans les Alpes de Haute-Provence, la nuit dernière. Un homme a été interpellé, un homme de 78 ans est placé en garde à vue. La disparition de ce petit garçon de 2 ans et demi en 2023 avait ému la France entière. Scène un peu surréaliste ce matin devant de nombreuses boutiques de la marque Swatch dans plusieurs villes de France comme Lyon, Lille ou encore Montpellier. Des clients qui avaient parfois fait la queue toute la nuit pour espérer acheter une montre, un modèle réalisé avec un horloger de luxe, n'ont même pas pu rentrer dans la boutique. En banlieue parisienne, des agents de sécurité ont été pris à partie par une foule de 300 personnes mécontentes. Dans le centre de ville de Rennes, les 150 personnes, eux, qui avaient fait la queue, ont trouvé porte close. Thomas Pinaroli.
4: Oui, ce matin, la rue ressemblait plutôt à un camping, avec des chaises dépliantes, des sacs à dos et des pique-niques. Certains clients avaient passé toute la nuit devant la boutique pour être les premiers à acheter cette nouvelle montre. Nouvelle montre dont Swatch fait la publicité depuis des semaines maintenant sur les réseaux sociaux. Mais le gérant ne s'attendait visiblement pas à voir autant de monde. Il n'avait pas assez de marchandises. L'ouverture a donc d'abord été repoussée, puis une dizaine de policiers se sont rendus sur place. Certains clients, impatients, devenaient plus agressifs et tapait sur la vitrine. Pour éviter tout risque de bousculade et donc d'accident, le magasin n'a finalement pas ouvert du tout, de quoi provoquer la colère des 150 personnes qui sont restées plusieurs minutes pour négocier avec la police. En vain, la vente des montres est repoussée à lundi.
2: Les informations de Ici Armorique. La folie Joule, le premier concert du rappeur marseillais hier soir au Stade de France, a accueilli 100 000 spectateurs, record d'affluence pour l'enceinte. L'artiste le plus écouté en 2025 sur les plateformes de streaming récidive ce soir avec un deuxième show. La tension monte avant la finale de l'Eurovision, le concours qui fête ses 70 ans ce soir à 21h à Vienne en Autriche. 25 pays qui s'affrontent pour décrocher le trophée. La France en rêve depuis 49 ans. C'est Monroe, jeune chanteuse lyrique de 17 ans qui porte nos couleurs. Flavien Groyer, vous êtes sur place pour nous faire vivre cette folle soirée. Bonsoir.
5: Bonsoir.
2: Alors, on attend de pied ferme les fameux costumes de scène extravagants, les danses un peu kitsch et la ferveur qui est en train de monter sur place.
5: Oui, on sent que l'excitation est de plus en plus palpable ici en salle de presse. On a hâte de voir comment vont se débrouiller les favoris, tout simplement. La Finlande, l'Australie, la Grèce, la Bulgarie. Notre représentante Monroe sera aussi très scrutée, évidemment. Hier soir, lors des répétitions, elle a livré une prestation parfaite et a réussi comme une pro son envolée lyrique. Et il ne fallait pas se rater, hein, puisque les jurys nationaux votaient hier soir. La jeune prodige devrait donc faire le plein de points chez les professionnels de la musique. L'inconnu, maintenant, c'est comment va être reçue ce soir sa chanson chez les téléspectateurs. Le top 10 est tout à fait atteignable, hein, on lui souhaite. La délégation est optimiste. Pour les résultats, il faudra attendre avant de se coucher. Rendez-vous vers 00h50.
2: Et bien, vous allez vous coucher tard ce soir, Fabien, mais vous allez passer une bonne soirée que vous pouvez également suivre évidemment sur ici.fr. Monroe qui passe vers 22h20 environ en 15e position. On passe au sport. En rugby, la bonne perf pour Pau qui remporte le duel de haut de tableau dans cette 24e journée de top 14 face à Clermont. Victoire 24-19. Les Parisiens du Stade français réalisent eux la déculottée du jour en battant Montauban 73-23. Voilà, ce n'est pas un sport de baby-foot, mais on parle bien de rugby. Et puis demain, c'est la finale du tournoi des 6 nations féminins entre les Françaises et les Anglaises. Les Anglais favoris, mais on va dire que les Françaises vont y aller et vont le faire. Ça sera à 17h45 au stade Atlantique de Bordeaux.
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1: La météo pour la nuit prochaine en Alsace, le ciel sera plutôt sage, bel et dégagé, même si les nuages feront une petite apparition en fin de nuit comme des invités un peu timides. Et demain, le soleil prendra les commandes avec une journée bien ensoleillée malgré quelques passages nuageux éphémères. Et en après-midi, les nuages se feront plus nombreux et lâcheront quelques gouttes fugaces, juste de quoi rafraîchir l'atmosphère sans gâcher la balade. Côté température, 14 à 17 degrés en pleine demain après-midi, parfait pour un pique-nique, et 7 degrés sur les crêtes, ce sera parfait pour un bon café chaud en terrasse.
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7: Bonsoir à tous. Les années passent, mais les chansons parfois restent, et particulièrement celles des années 80. Allez savoir pourquoi. Bah peut-être parce qu'elles étaient tout simplement bonnes, sympas, originales, émouvantes, drôles. Bon allez, on vérifie. Ce soir, ça commence comme ça.

0: Jean-Jacques Goldman, encore un matin.
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0: Une chanson phare du faiseur de tubes sorti en 84. Une chanson qui donne envie de chanter, mais aussi de se bouger, de ne pas rester inerte quand l'ennui, le ronron s'installe. Jean-Jacques nous invite à nous remettre en question, à tout faire pour donner un sens à notre vie. Bah, c'est d'ailleurs durant ce genre de vécu personnel que Jean-Jacques Goldman a écrit cette chanson, devenue un tube incontournable. Autre faiseur de tubes incontournable, mais au niveau planétaire. Lionel Richie, tout de suite, avec Hello.
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0: Lio, c'était Amoureux solitaire. Après l'énorme succès de Banana Split, Lio a dû se battre contre sa maison de disques pour sortir cette chanson de Jacno, le maître de l'électro. Ses producteurs, comme elle le dit, voulaient qu'elle enregistre un truc du genre citron pressé, pêche Melba. Elle aura tenu tête, elle a bien fait. Amoureux solitaire a été numéro 1 en France et aussi en Italie. Et pour la suite de 100% années 80, c'est dans un instant. Scorpion, Still Loving You.
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0: Ici Alsace, c'est des infos pratiques toutes les heures et juste après, retour du son 80.
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2: À Mulhouse, Soliguide est devenu un outil indispensable pour trouver rapidement des services essentiels quand le quotidien devient compliqué. Une plateforme en ligne qui référence 236 lieux et 740 services dans la ville, aide alimentaire, accès aux droits, accompagnement social, soins et bien plus encore. Soliguide permet de localiser en un clic les épiceries solidaires, les lieux d'accueil ou les permanences d'aide. Et bonne nouvelle, le Bas-Rhin est aussi couvert. La plateforme recense plus de 1600 lieux et 5000 services sur l'ensemble du territoire alsacien, que ce soit Strasbourg, Colmar ou ailleurs. Soliguide propose une carte claire et actualisée pour éviter de perdre du temps en recherches infructueuses. Quand on cherche une épicerie solidaire, un hébergement d'urgence ou un accompagnement social, mieux vaut une carte précise qu'un bouche à oreille incertain. Dans le Rhin comme dans le Bas-Rhin, cet outil peut vraiment faire gagner du temps, préserver de l'énergie et parfois même de l'argent. Alors pour trouver de l'aide près de chez vous, rendez-vous sur soliguide.fr parce que la solidarité, ça se trouve aussi en ligne.
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0: I'm Still Standing, c'était Elton John. 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
0: Si vous êtes fan d'Elton John, vous savez sans doute qu'en plus de la musique, son autre passion, c'est la photo. Il possède l'une des plus grandes collections privées au monde, plus de 7000 tirages. 300 seront exposés à Paris à partir du 12 juin, à Paris au musée du Jeu de Paume et pendant tout l'été. Peut-être qu'il viendra y faire un tour, hein. À bon entendeur. Allez, l'été n'est pas loin, il est là. On part en direct au soleil, sans supplément de bagages. On part aux Antilles, en musique, avec Cassave, Ciebois, succès de l'année 1987.

0: Paul Young, c'était Come Back and Stay. Bientôt 20h, comme tous les samedis, vous allez retrouver la playlist de l'invité d'Émilie Mazoyer. Ce soir, c'est Philippe Etchebest. Et ce soir, c'est aussi la finale de l'Eurovision. Alors, on croise les doigts pour notre représentante, Monroe. Et je vous retrouve demain en direct de Vienne pour commenter les résultats. Entre midi et 13h dans l'émission, Willy vient déjeuner chez vous. Mais avant cela, toujours dans les années 80, U2 arrive avec Pride.
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1: Allez,

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1: Salut les amis, bienvenue dans les meilleurs moments de Décibel. Ce soir, playlist très rock, concoctée par le chef Philippe Etchebest. Sur votre radio ici, à 20h, c'est Décibel avec ce soir les chansons préférées d'un des chefs les plus énergiques, sympathiques, prolifiques et télégéniques de France. Philippe Etchebest, pilier de l'émission Top Chef, a fait son retour sur M6 et il est ce soir dans Décibel pour s'occuper de vos petites oreilles.
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1: Salut à toutes, salut à tous et bienvenue dans Décibel. Vous le savez, le Décibel du samedi, la programmation musicale est confiée à une personnalité de la musique ou pas. En l'occurrence, ce soir, mon invité, eh bien, il a un groupe. Oui, Philippe Etchebest. Il a des cuisines, évidemment, des étoiles Michelin, assurément, des succès télé, on le sait, depuis de nombreuses années, mais également un groupe, Chef and the Gang. On va parler de tout ça et de la playlist parce que, croyez-moi, il va vous soigner ce soir, le chef. Bonsoir Philippe Etchebest.
4: Bonsoir.
1: Comment ça va?
4: Ça va très bien. J'aime bien la présentation.
1: Ah, c'est vrai?
4: Ouais, c'est sympa.
1: Bon, bah écoutez, on démarre alors du bon pied, ça va, on n'est pas dans le cauchemar en cuisine, je suis contente. Alors, Top Chef a recommencé il y a 3 semaines. Vous avez tout bousculé, c'est-à-dire que il y a plus de brigade, il y a plus de cuisine,
4: les il y a plus de candidats, il y a plus rien
1: en fait. Il y a plus rien à bouffer.
4: Voilà.
1: On a vu pour le moment le premier épisode à la montagne, le deuxième à la plage, en tout cas c'est comme Martine. Donc là c'est Martine à la plage,
4: ouais.
1: Et le prochain épisode donc qui sera dans 4 jours, mercredi, hommage à Paul Bocuse.
4: Ah oui, ouais.
1: Ça va être un grand moment ça.
4: Ouais, alors c'est bien dommage parce que c'est la seule où j'y suis, où je suis pas.
1: Ah, dans celle de Paul
4: Bocuse.
1: Alors vous n'y étiez pas peut-être parce qu'aussi avec ces nouveaux modes de tournage où il n'y a pas les cuisines de Top Chef et un endroit où tout le monde se retrouve, ça a dû être un tournage, ça doit être un enfer à organiser si vous changez de lieu toutes les semaines.
4: C'est vrai, c'est un grand bravo à l'équipe de prod, franchement.
1: Ouais.
4: Ils ont fait un travail incroyable parce que déplacer tout ce matériel, tout ce monde comme ça en si peu de temps à chaque fois, c'était une performance pour déjà bien recevoir les candidats,
1: ouais,
4: puissent travailler dans de bonnes conditions, nous recevoir à nous aussi. Enfin, vraiment, ça a été une prouesse technique incroyable.
1: Moi, je trouve que c'est un peu comme une tournée d'ACDC ou de Metallica.
4: C'est ça. J'avais été voir Chaka Ponk il y a quelques temps à l'Arena et j'avais fait les arrières avec eux. Ils m'avaient montré leur logistique, tout ça, les camions,
1: comment
4: ça se passait.
1: Ouais.
4: Les semi-remorques. D'ailleurs, c'est pour ça qu'ils avaient arrêté.
1: C'était
4: pas très écolo.
1: Ouais.
4: Et du coup, mais ce qui est impressionnant, c'est qu'après le concert, tout se démontait, mais en peu de temps, ça fourmillait dedans. Il y avait une centaine de bonshommes qui démontaient, qui chargeaient. C'était un truc de dingue. C'est une organisation, une logistique assez impressionnante.
1: Moi, je suis contente que vous soyez là ce soir, Philippe Etchebest, pour faire la playlist, parce que, bon, je le disais, c'est un secret pour personne. Vous êtes un fan de musique, vous avez votre groupe Chef and the Gang avec 4 camarades. Donc, vous donnez des concerts régulièrement.
4: Oui, bien sûr. On en fait 10-12 dans l'année, à peu près.
1: C'est ça, là, le 8 mai, vous serez à Condon, le 13 juin à Saint-Prouan, le 8 août à Auxy-le-Château. Vous baladez dans les festivals.
4: Il y a de la musique à Bordeaux aussi.
1: Ouais.
4: Enfin, au mois de juin, on a trois dates, je crois. Non, on se balade un petit peu, c'est sympa.
1: Ouais.
4: Et puis, c'est surtout, je précise à chaque fois, c'est pour les pompiers solidaires. Moi, on joue pour une association et on y tient vraiment. On se fait plaisir et on fait plaisir aussi.
1: Ouais, et je pense que l'amour du rock et la vie d'un rocker, ça ressemble pas mal à la vie d'un chef. Alors, en plus, aujourd'hui, les chefs sont devenus des vrais rockstars. C'est-à-dire qu'avant, les chefs étaient un peu cachés dans la cuisine. Là, maintenant, il y a un côté rockstar.
4: Il y a plus de visibilité maintenant, c'est vrai. Maintenant, c'est vrai que la cuisine a pris une grosse part au niveau de la télévision.
1: Ah ouais, et vous n'y êtes pas pour rien. C'est un peu votre faute.
4: Ça a commencé. Ça a commencé avec Maïté, en fait. C'est vrai, je disais Maïté, où ça a vraiment commencé à devenir très populaire. Puis il y a eu Robuchon avec Bon Appétit.
1: Oui, c'est vrai.
4: Voilà. Et puis après, ça a pris forcément l'ampleur qu'on connaît aujourd'hui.
1: Et ouais. Et puis c'est une vie, voilà, où on voyage pas mal, effectivement, comme les rockers. Où aussi, il y a un côté vraiment de solitude, en fait, pour concocter, avoir des idées, etc. Au début, et puis ensuite se retrouver en groupe ou en brigade oui. pour tout exécuter. Et je trouve qu'il y a un parcours oui, quand même qui se ressemble.
4: Oui, oui, oui, c'est un petit peu ça. Après, il y a le moment où, enfin, c'est pas tant qu'on s'isole, c'est-à-dire que les idées, elles viennent comme ça. Enfin, ça dépend de chaque personnalité aussi. Hein. Moi, j'aime pas me retrouver seul devant une feuille et dire qu'est-ce que je vais faire. Je ne sais pas faire ça.
1: Donc, vous faites incapable. Déjà avec.
4: Non, c'est-à-dire, après, ça peut être des inspirations de marché, de produits, de vaisselle même. De penser un plat à travers une assiette, et puis ensuite après c'est un partage que je fais avec mes équipes. Là j'en viens d'ailleurs, j'étais avec à Maison Nouvelle avec Camille, et on a réfléchi sur les plats du nouveau menu. Donc on a fait des essais, en tout cas moi je donne les directives, et on a fait des essais qui étaient plutôt concluants aujourd'hui. Je suis très content d'ailleurs.
1: Bravo.
4: Donc, voilà. Oui, c'est un petit peu comme ça que ça se passe.
1: Et vous écoutiez de la musique ou pas? Ou alors vous êtes réservé pour nous là pour ce
4: soir?
1: Non,
4: là pour le coup, non, j'écoutais pas de musique. C'est vrai qu'on est plutôt concentré quand on met au point les plats. La musique, ça vient plus tard.
1: Bon, alors, ouais. Je sais que c'est la question horrible à vous poser. Choisissez 10 chansons qui représentent ce que vous aimez, votre vie. C'était compliqué.
4: C'était très, très dur. Parce que la musique, elle a bercé, elle berce toujours ma vie, en fait. Et elle me sert de référence à chaque fois dans le temps. J'ai pas beaucoup de mémoire. J'oublie en tout cas beaucoup de choses. Mais les musiques me rappellent des périodes bien précises de ma vie. Je peux donner, pour ça que je suis très bon en général dans les quiz, parce que j'arrive à donner le nom du groupe, la date souvent, parce que j'ai ces références-là.
1: Alors on va commencer avec votre enfance, puisque c'est comme ça que vous avez commencé la liste que vous m'avez envoyée. Et on est au Pays Basque, alors je tente la prononciation, mais tapez-moi sur les doigts à tout moment, Philippe Etchebest. Gaztelu Zahar.
4: Ouais, c'est ça.
1: Et la chanson Zatos, Jan Koigo. Non, là, c'est n'importe quoi. Pardon, les Basques. En tout cas, c'est votre enfance,
4: oui,
1: et votre famille aussi.
4: Oui, c'est ma famille. Enfin, mes parents, mon père est basque, forcément. Et quand on faisait les repas de famille, les communions, tout ça, ben, ça se terminait toujours en chant basque. Et même dans la voiture, quand on partait, voilà, ça chantait dans la voiture basque, ça chantait tout le temps. Donc, j'ai été bercé aussi par cette culture-là et beaucoup par la musique.
1: Allez, grâce à Philippe Etchebest, on fait tous un tour au Pays Basque. Vous écoutez.

0: Il s'appelle Gaztelu Zahar, et donc c'est une chorale, un groupe de chant basque.
1: Voilà. Mon cousin Jean-Bernard chante dans cette chorale, justement.
0: Ah, extra. Et ça, on peut aller les voir en concert,
1: oui, ça ils organisent, oui, c'est ouais. Vrai, parfois il y a des concerts qui se passent. Ils sont déjà venus à Bordeaux aussi, ouais. Il y a quelques années, mais ils tournent de temps en temps, effectivement. Ouais.
2: Bon, super, en tout cas, il y a plein d'albums qui sont disponibles sur les sites de streaming également. Gaztelu Zahar, premier choix extrêmement intéressant.
1: Qu'on n'entend pas souvent.
2: C'est hors des sentiers battus.
1: Ouais, ouais, c'est pas le genre de musique qu'on entend souvent sur les radios, mais c'est bien, justement. Je trouve, de faire découvrir.
2: C'est très bien. Alors, Philippe Etchebest, le premier 45 tours que vous avez acheté, c'est Laisse Béton de Renaud.
1: Laisse Béton de Renaud, ouais.
2: Et vous n'avez même pas chippé, parce que franchement, vu les paroles de la chanson, Renaud, ça pouvait se voler, hein, à l'aise. Hein.
1: J'avais pas intérêt.
2: C'est vrai. Ah, fallait filer droit.
1: Oup, oup, oup, oup, oup. Ah. Non, ça, c'était pas. On n'a pas été élevé comme ça à la maison.
2: Non. Donc, vous écoutiez des chansons de Loubar, mais vous n'étiez pas du tout un Loubar.
1: Non, pas du tout. Ouais, non. Pas du tout. Non, c'était. Alors, pour le coup, ça me rappelle vraiment d'un plein de souvenirs. J'étais gamin, j'avais même pas 10 ans. Et j'ai adoré cette chanson. Donc, avec mon argent de poche, je me suis acheté ce 45 tours. Il y avait Laisse Béton face A et Je suis une bande de jeunes face B.
2: Double raison d'aller chourer des 45 tours, là, franchement. Et alors, est-ce qu'il est venu un jour manger dans un de vos restos, Renaud ?
1: Oui, absolument.
2: Ah, c'est vrai.
1: Je l'ai reçu c'était à Chancelade, au château d'Héréna, à l'époque, quand j'étais. Il est venu dîner et il a dormi au château.
2: Ah, et alors, vous avez osé aller lui parler ?
1: Bien sûr, je dis que j'étais fan, j'adorais. je connais plein de ses chansons. J'ai un album qui s'appelle Un Olympia pour moi tout seul. Je connais toutes ses chansons par cœur, pratiquement.
2: Ah là là.
1: Pratiquement toutes. Ouais, franchement, j'adore.
2: Alors, on l'écoute pour le plaisir du chef Etchebest, mais aussi pour le vôtre. Faut jamais perdre une occasion d'entendre Renaud râler un bon coup. Et Laisse Béton.
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0: Les amis, j'en suis témoin. Le chef, Philippe Etchevest, connaît par cœur les paroles de Laisse-Béton de Renaud.
1: Ça faisait longtemps que j'avais pas chanté ça.
0: Oh là là. Ouais. Eh, joli brin de voix en plus.
1: Ben ouais, ça va, je me déberde.
0: Et alors dans Chef and the Gang, là, votre groupe, vous chantez et vous jouez de la batterie?
1: Ouais. Je chante Comfort Linum, des Pink Floyd. Ouais. On joue en acoustique au départ, pour le reprendre après avec tout le monde. Et je chante, alors c'est un peu moins fin, on va dire, mais je chante Antisocial. Trust.
0: Si on joue. Tu passes toute ta vie pour payer ta pierre tombale. Eh, hey, trop bien.
1: Tu passes toute ta vie en lisant ton journal.
0: Tu marches tel un robot dans les couloirs du métro. Les gens ne te touchent pas, faut faire le premier pas. Bravo.
1: Ça aussi, c'est mon adolescence, ça, Trust.
0: Ah, et voilà. On aurait pu faire une liste parallèle avec encore 10 chansons, quoi.
1: Et puis je les ai rencontrés en plus, que ce soit, Renaud, on en a parlé. Trust, j'ai eu la chance et même de jouer avec Nono de Trust. On a joué à la Cigale.
0: Nono, le guitariste.
1: Donc forcément, il est monté en guest sur Antisocial. Il a joué avec nous. Alors quand t'as le mec qui a joué Antisocial, je te dis pas la pression que tu as, quoi.
0: Ah, j'imagine.
1: C'est fabuleux, c'est extraordinaire.
0: Alors ça, c'est plus flippant par exemple de jouer Antisocial sur scène avec Nono Krief de Trust que de servir un repas.
1: parce que je suis moins à l'aise, on va dire, sur la scène qu'en cuisine. Hein. Moi, je découvre ça. Ça fait 7 ans que je joue de la batterie comme ça, un petit peu autodidacte.
0: Ouais.
1: Donc, c'est effectivement beaucoup de pression. Puis comme à chaque fois je fais quelque chose, je suis un petit peu attendu au tournant, il faut que je sois bon. Et moi, ça me va bien parce que ça m'oblige aussi à travailler et à être performant. Donc, j'adore ça.
0: Ouais.
1: C'est le genre de défi qui me plaît beaucoup.
0: Perfectionniste, même dans le rock and roll.
1: Surtout, puis on a un groupe de copains, ça joue, quoi, dire. Et puis on reprend que des gros standards du rock, que des morceaux que les gens connaissent par cœur pratiquement. Donc le moindre pain, tout le monde l'entend.
0: Ça s'entend, c'est vrai.
1: Il faut être carré.
0: Allez voir Chef and the Gang s'il passe près de chez vous. Déjà, vous verrez Philippe Etchebest. Et en plus, vous ferez une bonne action puisque, on le rappelle, hein, vous donnez votre recette.
1: C'est pour les pompiers solidaires.
0: Pour les pompiers solidaires, ça c'est beau. Est-ce que vous faites du Elvis avec Chef and the Gang?
1: Non. Non, on fait pas d'Elvis. Moi, j'adore chanter Elvis aussi. J'aime beaucoup ça. Et j'écoutais aussi pendant cette période Renaud, Elvis Presley, ça a été un des premiers chanteurs vraiment anglais, parce qu'à la maison on écoutait, je chante basque et beaucoup de chansons françaises. Il y a pas de trucs en anglais. Ça n'existait pas. On se demande, c'était n'importe quoi en fait, en vrai. pourquoi t'écoutes ça, on comprend rien, enfin bon, bref.
0: C'était
1: drôle. Notre époque.
0: Oui.
1: Presque j'écoutais Elvis Presley en cachette, quoi. Presque.
0: Et alors, c'est bien parce que vous m'avez choisi une chanson d'Elvis qui n'est pas la plus connue.
1: Non.
0: C'est Guitar Man.
1: Ouais, Guitar Man.
0: C'est parce que vous appréciez justement parce que la performance à la guitare sur cette chanson est incroyable.
1: Et puis, elle est super. Et puis à la basse, quand ça démarre. Enfin, j'adore la tonalité, l'intensité de cette chanson. Elle est rythmée, elle est super. J'adore. Mais c'est vrai qu'il y en a, Elvis Presley, il y en a tellement d'autres. Alors, j'aime Elvis Presley dans la période un petit peu presque un peu vers la fin.
0: Un peu Las Vegas.
1: Ouais, exactement. J'aime bien cette période-là. Et ça fait partie justement de Guitar Man de ces chansons-là. Mais il y en a plein. Il y a Are You Lonesome Tonight, il y a In the Ghetto, Don't
0: Cry
1: Daddy.
0: Ah oui, avec les chœurs, gospel, c'est sublime.
1: Une super belle chanson d'Elvis Presley, quoi. J'adore.
0: Celle-là, elle passe jamais à la radio, mais elle passe dans Décibel ce soir grâce à Philippe Etchebest. Elle s'appelle Guitar Man et c'est Elvis Presley, forme de petit vénard.

0: Elvis Presley dans vos oreilles en ce samedi soir, les amis. Vous devez cette régalade au chef Philippe Etchebest. C'est vrai. Eh bien, si vous n'étiez pas là, on n'aurait pas écouté.
1: Oui, oui.
0: Voilà, Philippe Etchebest dans la 16e saison de Top Chef, ou la 17e, attendez, je ne sais plus.
1: 17e.
0: Non, il y en a eu 16, c'est 17e, la 17e.
1: Ouais.
0: Oh, c'est incroyable. Ça a recommencé le 4 mars avec un épisode à la montagne, puis un épisode à la plage. Prochain épisode, ce mercredi à 21h10 sur M6, autour d'un hommage à Paul Bocuse. Et puis voilà, vous avez rendez-vous comme ça tous les mercredis soirs à 21h. Et dites, vous savez, vous déjà, qui gagne ou pas? Je ne vais pas vous demander qui c'est, je sais que vous n'avez pas le droit.
1: Non.
0: Mais non, vous ne savez pas encore.
1: Mais non.
0: Non, parce que la fin, c'est en direct.
1: On n'a pas fait le tirage de couteau.
0: Mais oui, bien sûr.
1: Non, on ne sait pas.
0: Oh,
1: non.
0: Vous ne savez pas.
1: C'est dingue, hein.
0: C'est
1: bien fait quand même.
0: C'est fou, c'est bien fait cette émission.
1: Ouais.
0: Moi, ça marche à fond en tout cas pour moi. Et quand en plus je me rends compte que vous êtes un fan de rock, on se dit il faudrait caler maintenant les tournages de Top Chef avec une tournée de votre groupe Chef and the Gang.
1: Comme ça, carrément.
0: Parfait.
1: Je prends là.
0: Dites donc, en parlant de rock, faut qu'on parle de Metallica deux secondes, puisque quand vous nous avez envoyé votre liste de chansons importantes pour vous, vous dites que vos débuts en tant que chef ont été un peu marqués par Metallica et par la chanson Enter Sandman.
1: Ouais.
0: Pourquoi vous associez les deux?
1: Alors, à l'époque, je prenais ma première place de chef à Saint-Émilion et j'avais laissé Dominique, c'était nos débuts tous les deux à Toulouse. Et des fois, quand j'avais fini ce service, je prenais ma moto, j'avais une grosse moto, et je filais à Toulouse de nuit. Et je me mettais Metallica dans les oreilles.
0: Pour retrouver votre amoureuse, mais c'est tellement romantique. Mais c'est génial.
1: Et j'avais l'album de Metallica dans les oreilles.
0: Ah ouais, le Black Album.
1: Ah ouais, superbe. Et là, je roulais. Ciao.
0: Allez, tous sur la moto.
1: Ah ouais.
0: Avec le chef Etchebest qui file à 160 km/h vers l'amour.
1: Stop, on ne doit pas le dire 160 km/h.
0: Ah oui.
1: C'est bien plus que ça. Mais bon,
0: 130.
1: Faut surtout pas le dire. Voilà.
0: 130.
1: 130.
0: Voilà. À 130.
1: 135, allez.
0: Voilà. Voici Metallica.

0: Metallica, Enter Sandman, intact depuis 35 ans cette chanson,
1: ouais,
0: quand
1: ça
0: même.
1: Ça bouge pas. Hein. Et nous, on la joue en concert, on l'a dans notre playlist, et à chaque fois qu'on la démarre, les gens ils sont hystériques.
0: Et alors, est-ce que quand vous n'avez pas votre casquette de batteur-chanteur de Chef and the Gang, mais que vous avez votre casquette de Chef et Chebest en cuisine étoilée, vous pouvez vous permettre, par exemple, au début d'un service, de mettre une chanson comme ça pour motiver tout le monde ou pas?
1: Alors, on le fait pas. Non, on met pas de musique en cuisine.
0: Et puis jamais.
1: Non, parce que alors parfois en mise en place ils en mettent un petit peu, mais pas pour mon service. Alors, ce qui est drôle, c'est que quand vous m'avez demandé de choisir la setlist, en fait j'étais au pass, il manquait des chansons et je mettais sur mon téléphone, je mettais les musiques, donc j'avais Enter Sandman, il y en avait d'autres. Puis il y a notre assistante maître d'hôtel Inès qui arrive, elle me dit chef, on entend la musique en salle. Pardon, c'est moi.
0: Trop drôle. Donc c'est formidable, vous allez dîner chez Philippe Etchebest et à un moment vous entendez Enter Sandman, vous savez pas.
1: Mais ceci dit, à Maison Nouvelle, c'est vraiment une expérience immersive.
0: Oui.
1: C'est ma maison, donc mon univers, et quand les gens arrivent, on les amène au bar et c'est la playlist, c'est les Beatles. Il y a que des Beatles.
0: C'est trop drôle ça.
1: Que des Beatles.
0: Quelle bonne idée.
1: Ouais.
0: Très bonne idée. Ouais. Maison Nouvelle, donc restaurant bordelais, doublement étoilé.
1: Doublement étoilé, hein. Absolument.
0: C'est ça, bravo. Fait. Et puis il y a toujours la table d'hôte, le quatrième mur, étoilé Michelin.
1: Oui, une étoile Michelin.
0: 2018.
1: Ouais. Il y a aussi le classique, le petit dernier, il y a quelques mois qu'on a ouvert, là, sur la base des grands classiques de la gastronomie française, et le service en salle, ce qu'on ne voit plus, le véritable service, parce que c'est un vrai métier, les découpes, les flambages, le travail au chariot.
0: Ah ouais.
1: Ouais, c'est super. C'est top. Pour venir, vraiment, c'est super.
0: Rendez-vous à Bordeaux, les amis, avec Philippe Etchebest. Et rendez-vous dans 2 secondes, parce que vous vous demandez peut-être, une fois qu'il avait écouté Enter Sandman sur sa moto pour aller rejoindre sa dulcinée Dominique, qu'est-ce qu'il lui mettait dans les oreilles pour la soirée romantique? C'était pas Metallica. Ben vous allez
1: rien
0: voir.
1: À voir.
0: Vous allez voir. À tout de suite.
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0: Et notre invité, c'est le seul, l'unique, le chef Philippe Etchebest, qui est un grand amateur de rock'n'roll, ça vous l'avez compris depuis le début de l'émission. Ça va chef, ça se passe
1: très
0: bien?
1: Très bien, très très bien. Bon. Ça me rappelle plein de souvenirs, vous voyez.
0: Bah oui.
1: Je suis content.
0: Ça c'est le pouvoir de la musique, hein, ouais, c'est que ça nous remet dans des moments incroyables. Donc, juste avant la petite pause, on vous avait laissé sur votre moto en train de filer entre Saint-Émilion et Toulouse en écoutant Metallica à fond pour aller retrouver votre dulcinée Dominique. Vous n'étiez pas encore marié à l'époque?
1: Pas du tout.
0: Oh là là.
1: Non, c'était le début de notre...
0: C'était la drague.
1: Notre idée. Ouais, on avait passé le cap de la drague, mais c'était nos débuts, ouais. Voilà.
0: Et donc, il y avait une chanson d'amour,
1: ouais,
0: que vous écoutiez ensemble, et que je ne connaissais pas, et que j'ai écouté grâce à vous.
1: Ah.
0: Angel in the Snow, du groupe AA.
1: Ouais.
0: Alors bêtement, moi je suis habituée à Take On Me, à les groupes de AA, ces chansons de AA. Mais alors cette chanson-là qui est quand même un slow qui tue, ça vous ramène à...
1: Ouais, c'est une chanson qu'on aimait bien tous les deux, vraiment. Puis c'était une chanson d'amour, tendre, voilà. Alors c'est vrai qu'on fait le grand écart là, entre
0: Enter Sandman
1: et Angel in the Snow, mais c'est une jolie chanson d'amour, ouais, très bonne.
0: Et est-ce que, alors tout comme Enter Sandman vous ramène sur la moto, si... ce soir, en rentrant, vous mettez Angel in the Snow, Dominique, direct, elle va savoir, elle va dire, ah, on va danser un slow et tout. Est-ce que c'est une chanson que vous avez encore en commun aujourd'hui?
1: Ça fait longtemps qu'on ne l'a pas entendue. Ah, je crois que... Attends, je ne dis pas de bêtises. Non, ce n'est pas vrai, parce qu'on l'a écoutée il y a pas si longtemps que ça. Et c'est vrai que là, ça nous replonge dans plein de souvenirs.
0: C'est beau.
1: Ben oui, il y a plus de 30 ans, hein, déjà.
0: C'est beau l'amour, mes amis.
1: C'est beau, oui.
0: Angel in the Snow, AA dans Décibels. Vous écoutez Ici, très bonne chanson de samedi soir. Faites un move si vous êtes assis à côté de quelqu'un qui vous plaît bien. C'est le moment.

0: Snow, signé AA, le slow qui tue, offert par le chef Philippe Etchebest, qui est ce soir l'invité de Décibel. Alors, on n'a pas entendu beaucoup de chansons en français depuis le début de l'émission. Il y a eu Renaud, quand même.
1: Oui.
0: Statut du commandeur, c'est normal. Et là, vous nous avez sorti un petit Michel Delpech derrière les fagots.
1: Exactement.
0: Le chasseur.
1: De la besace,
0: ouais. Ouais. Alors ça, c'est devenu la chanson non officielle, mais quand même très très obligatoire des troisièmes mi-temps de rugby. Ça a un rapport avec ça, chef, peut-être ?
1: À l'époque, non, je me rappelle pas qu'on chantait Michel Delpech,
0: mais
1: je crois que c'est devenu effectivement maintenant.
0: Je pensais que c'est pour ça que vous l'aviez choisi.
1: Non, pas spécialement. C'est une chanson, pas toute jeune cette chanson
0: non
1: plus.
0: Vrai, hein,
1: mais c'est une chanson que j'aime beaucoup et que j'aime bien chanter en karaoké.
0: Ça y est, on y arrive. Parce qu'en fait, depuis le début de l'émission, il faut que vous sachiez que, évidemment, pendant les chansons, on coupe les micros, mais le chef, lui, ne s'arrête pas de chanter. Et donc, vous êtes un roi du karaoké. C'est vrai, vous adorez ça.
1: J'adore le karaoké. Je pourrais chanter plein de trucs et ne jamais m'arrêter. Non, mais j'adore ça. C'est vachement bien. Puis c'est espèce de défouloir aussi, un petit peu.
0: Exactement.
1: Karaoké.
0: Je pense que c'est bon pour l'âme aussi. On en sort bien.
1: Oui, on se sent bien. Oui, absolument.
0: Après, il y a des cascades de karaoké. Hein.
1: Oui.
0: Voilà, mais bon.
1: Bien sûr. Non, mais c'est toujours un moment qu'on partage aussi avec des amis. C'est toujours sympa. Tout le monde peut participer, qu'on chante bien ou pas, peu importe. Mais là aussi, c'est un vrai défouloir.
0: Faites ça à la maison. Mettez-vous en mode karaoké pour Le Chasseur de Michel Delpech, que vous connaissez forcément par cœur. Après avoir chanté à plein poumon pendant 3 minutes, vous vous sentirez tellement

0: chasseurs. Vous avez bien chanté, les amis. Vous écoutez ici et on se fait un karaoké géant du samedi soir avec le chef Philippe Etchebest qui nous a concocté une playlist absolument délicieuse. Et donc, à un moment, il fallait qu'on écoute AC/DC. Ça, ça fait partie des groupes incontournables. Bah, bien sûr. Ça, AC/DC, quand on est fan 80, de rock, hard rock.
1: Bien sûr. Ouais. C'est mon premier. Ça fait partie de mes premiers groupes de hard rock que j'ai écouté avec Iron Maiden. AC/DC. Alors, sauf que c'est plus facile quand même de jouer d'AC/DC qu'Iron Maiden en concert.
0: Ouais.
1: Iron Maiden, c'est très technique, c'est très compliqué. Mais on joue beaucoup d'AC/DC.
0: Et ça vous a fait aller jusqu'au Hellfest.
1: Oui. Avec,
0: vous avez joué au Hellfest, le festival métal.
1: Improbable, on y était deux fois. C'était une expérience extraordinaire, très rock'n'roll pour le coup, parce qu'on avait fait le Metal Corner sans faire de balance, sans rien. Les groupes s'enchaînaient. Allez, hop, ouf. Allez, 5 minutes pour régler les cymbales, les crashs, les machins.
0: On vous a jeté sur scène.
1: Vas-y, et puis après, tu joues. Puis il y avait 6 ou 7 000 gonzes en furie là qui. Allez, chef, vas-y. Et en plus, avec des références de cauchemars en cuisine, ils sortaient. C'était une drôlerie incroyable.
0: Mais ils sont très marrants, le public du Hellfest.
1: Mais
0: d'être des amateurs de métal,
1: franchement,
0: c'est drôle.
1: Et en plus, ils sont des amateurs. Donc c'est vrai qu'on avait préparé une setlist quand même spécial Hellfest, et on s'était régalé. C'était, alors pour le coup, c'est très rock, quoi. Là, c'était dans le dur, et puis tu vas, tu joues, quoi.
0: Mais quelle vie, chef Etchebest! Allez, on part sur l'autoroute de l'enfer avec AC/DC. Philippe Etchebest est aux commandes jusqu'à 21h.

0: continue à chanter mon invité Philippe Etchebest.
1: Je ne peux pas m'en empêcher.
0: Irrésistible Highway to Hell de AC/DC. Alors on le disait tout à l'heure, pour vous la musique elle a vraiment un très fort pouvoir, un petit peu comme une machine à remonter le temps. Vous écoutez une chanson et elle vous renvoie à un moment de votre vie.
1: C'est ça, ouais.
0: Et il y a un moment très fort dans votre vie, c'est quand vous avez adopté votre fils. Et il y a une chanson qui vous ramène à ce moment-là, c'est une chanson des Beatles.
1: Ouais. The Long and Winding Road, chantée par Paul McCartney. C'est la chanson que j'ai entendue, en fait, quand je suis entré dans le dortoir où il y avait tous les enfants, en fait, dans des lits. Et en fond musical, on avait The Long and Winding Road, mais version philharmonique. Et forcément, ça m'a interpellé de suite.
0: Très beau souvenir, et peut-être la raison pour laquelle maintenant l'accueil de votre restaurant, parce que les Beatles.
1: Oui, absolument. Et puis les Beatles, c'est un des groupes, je pense que c'est un de mes groupes préférés. J'avais tous les albums, je connaissais toutes les chansons, tous les accords, les machins, imbattable. je pense que je suis encore, parce que à chaque fois que j'écoute, je connais même les enchaînements, la musique qui arrive après sur tous les albums.
0: Ça, c'est un signe.
1: Ouais, c'est un signe, c'est pas bien là.
0: C'est de l'addiction.
1: Ouais.
0: Et celle-là, alors, elle est pour le fiston.

0: Je rigole parce que jusqu'au dernier
1: Ah, oui, oui.
0: Mon invité, le chef Philippe Etchebesti, chante.
1: Je suis imbattable.
0: Chaque note. J'adore, j'adore. Et ben, vous savez quel autre invité a fait ça?
1: Non.
0: Jean-Louis Aubert.
1: Ah ouais, d'accord.
0: Eh oui.
1: D'accord.
0: Et vous l'avez choisi aussi ce soir,
1: ouais,
0: on l'écoutera.
1: Absolument.
0: Pour terminer l'émission, mais avant, on ne pouvait pas ne pas passer un moment avec vous à la campagne, ce que vous m'avez dit quand vous m'avez envoyé votre liste de chansons.

0: qui est très forte, que j'adore. Et bizarrement, on s'est dit avec Dominique, on s'est posé la question, quelle chanson on aimerait avoir le jour de notre enterrement.
1: Cette chanson-là.
0: Oh, wow. Dominique, c'est Shape of My Heart, de Sting.
1: Ouais.
0: Et moi, c'est celle-là.
1: Vous, c'est celle-là. Bon, alors, en vous le souhaitant le plus tard possible.
0: C'est clair, c'est clair.
1: On écoute, c'est rempli, il y a les cloches et tout. Pink Floyd, ouais. High Hopes. Pour le chef, Philippe Etchebest.

0: avec David Gilmour qui a eu 80 ans il y a quelques jours.
1: Ah, il a la forme.
0: Ah, il est toujours beau gosse, hein. Ouais. Incroyable. Et donc, c'était l'époque de l'album The Division Bell, High Hopes. Énorme chanson de Pink Floyd qui nous amène presque à la fin de l'émission, mais pas vraiment à la fin puisqu'il en reste une. C'est donc Jean-Louis Aubert avec vous.

0: mon seul invité du Décibel du samedi à chanter par cœur toutes les chansons du début à la fin.
1: Et puis ça pourrait durer longtemps l'histoire. Hein.
0: C'est vrai, c'est clair. Vous l'avez rencontré, Jean-Louis Aubert?
1: Non.
0: Ah, pas
1: non,
0: encore.
1: Non. J'ai rencontré le batteur,
0: Colinka.
1: Colinka.
0: Ouais.
1: Mais Jean-Louis Aubert, jamais. Et j'ai rencontré
0: Bertignac.
1: Ah, Louis Bertignac. Ouais. On a fait un truc avec lui pendant le Covid. En fait, on a joué, on avait joué comme ça, vous savez, comme faisait
0: oui,
1: beaucoup
0: distance,
1: à distance.
0: Ouais.
1: Et on avait joué avec lui Bertignac, justement. C'était un Led Zepp. Je sais plus c'est quel morceau. Mais on a joué avec lui.
0: Oh, sûrement All Lotto Love. Un truc comme ça, non?
1: Oui, je crois que c'était Wallota. C'était ça, exact.
0: Ah, oui.
1: exact. Ouais.
0: En tout cas, ça nous fait une très belle chanson de fin. Voilà, c'est fini. Jean-Louis Aubert, chef, merci, c'est fini pour ce
1: soir. Dommage, c'était bien.
0: Ouais, c'était bien, je sais. Mais moi, je suis contente parce que je sais que je vais vous revoir tous les mercredis à 21h10 sur M6 dans Top Chef. Et je vous souhaite une excellente 17e saison.
1: Merci.
0: Et puis le meilleur pour vos restaurants.
1: Il faudra venir me voir à Bordeaux.
0: Mais grave.
1: Si vous êtes là pour la fête de la musique,
0: ah oui, hein. Vous jouerez à Bordeaux quoi,
1: oui,
0: pour la fête de la musique.
1: Restaurant, tous les ans, devant le restaurant, c'est une tradition.
0: J'adore.
1: Depuis 2017.
0: Merci beaucoup Philippe Etchebest.
1: Avec plaisir, merci.
0: C'est fini.

0: Et il ne ment pas, Jean-Louis Aubert. Je sais que la chanson n'est pas totalement terminée, mais l'émission est finie. Et les amis, ben oui, il va être 21h. Juste le temps pour moi de vous dire que vraiment, le chef est de chez Best. J'étais déjà fan dans Top Chef et dans Cauchemar en cuisine. Mais là, quand je vois le choix de chanson qu'il nous a offert pour ce samedi soir, je suis définitivement conquise. Quel mec super. Merci Philippe Etchebest d'avoir passé ce petit bout de soirée avec nous. Et puis merci à l'équipe de Décibel qui était là aussi ce soir. Il y avait Iris Guitoni, il y avait Iki, Nicolas Bonzon et Franck Moilier. Et puis il y avait vous. C'est là-dessus qu'on se quitte et je vous donne rendez-vous demain à 20h. Les meilleurs moments de Décibel avec les chansons préférées de Benabar.
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0: Il est 21h, merci d'avoir choisi ICI.
2: 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Manu Chao, Je ne t'aime plus. La chanson préférée de Jérémy Frérot.
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4: Manu Chao, c'est un artiste qui a été assez important aussi pour moi quand j'étais gamin. Mes parents avaient un club de plage sur le bassin d'Arcachon.

Tous les étés, on se retrouvait sur ce club de plage. Et le soir, mon père faisait tourner cet album avec cette chanson qui s'appelle « Je ne t'aime plus ». C'est une petite Madeleine de Proust aussi, Manu Chao.

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0: Saviez-vous que c'est la maman de Mika qui a inspiré le texte de son titre ? Elle me dit...
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0: C'est le premier tube en français de Mika et il est né de reproches. En 2011, alors qu'il bloque en studio, il se souvient de sa mère qui est aussi sa conseillère. Il se souvient quand elle l'accablait de reproches. Tu gâches ta vie, tu ne sors jamais. Avec ses souvenirs, Mika note chaque pic sur son carnet. Il transforme cette engueulade familiale en un dialogue disco-pop irrésistible.

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3: Nous partirons. Klemt.
4: Fallait un jour poser les bases.
3: Originaire du Mans, Klemt porte cette énergie des terres de province. Force tranquille, humilité, texte fort, l'essence de son écriture, l'émotion, la sincérité et le mot juste.

0: Tiron, Klemt, un coup de cœur ici même.
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0: Derrière la douceur du titre Pull Marine d'Isabelle Adjani se cache une œuvre d'une noirceur absolue.
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0: C'est le maître Serge Gainsbourg qui signe ce texte sur mesure en 1983. Et ne vous y trompez pas, le fond de la piscine, c'est le récit d'une dépression profonde, le cri feutré d'une tentative de suicide. Pour rendre cette sensation d'étouffement, Gainsbourg exige un mixage avec énormément d'écho pour que la voix d'Isabelle semble venir du fond de la piscine. Noël.

0: Pour sublimer ce malaise esthétique, c'est un jeune réalisateur nommé Luc Besson qui filme le clip. Il crée alors cette imagerie bleutée et mélancolique qui va marquer toute une génération. 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
2: Renaud, Mistral gagnant, bon la chanson préférée de Grand Corps Malade.
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4: Est-ce que ce serait pas la plus belle chanson du monde, ça?
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4: C'est mon classique parmi les classiques. Si je devais garder qu'une chanson à écouter en boucle sur une île déserte, ce serait celle-là. Tout est dit dans cette chanson.

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0: La chanson parle de la passion pour l'écriture, la musique, le partage. Et la jeune artiste de Romans-sur-Isère s'est inspirée du roman d'Alain Damasio, La Horde du Contrevent. Camille Perrer, t'as eu vent de nous deux. Un coup de cœur ici de Romardèche.
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3: Alors attention, Karine, tu es comme moi, tu as la phobie des araignées.
4: Moi, ouais. D'araignées, mon vrai palais, ma chambre d'or.
3: Tu n'aimes pas les araignées,
4: la
3: tu as peur.
4: Oui.
3: Oui, mais alors je vois que avant tu les tuais et maintenant tu essayes de les mettre dehors. Mais comment tu fais pour les mettre dehors?
4: Alors, c'est toute une technique. Hein. C'est un verre, une feuille de papier.
3: Oh là là.
4: Je mets le verre, je glisse la feuille de papier sous le verre.
3: Oui, mais.
4: Et j'essaye de les mettre dehors pour pas les tuer.
3: Mais oui, mais du coup, tu es obligée de t'approcher d'elles?
4: Bah ouais, mais je vieillis, donc je deviens un peu plus sage.
3: Ah, j'ai 60 ans, j'ai toujours pas la feuille et le verre. Hein. Moi, je quitte la pièce. Hein, si l'araignée est dans ma chambre, bien, je dors.
5: Que ma femme prend la patte. Mais vraiment, je te jure, il y a une araignée, elle la voit. Elle va pas essayer de la chercher. Elle va la choper. Elle prend la patte et elle la remet.
3: D'accord,
5: dehors.
3: Ta femme est folle.
5: Ah,
3: alors, donc toi.
4: C'est pas possible encore.
3: Ouais, mais enfin, tu t'approches d'elle. Moi, je pourrais jamais. Hein. Ça, c'est pas possible. Alors, il paraît que tu fais aussi. Tu regardes beaucoup de tutos et que tu essayes de faire de la couture.
4: Ouais, en fait, quand je ne sais pas faire quelque chose, je regarde les tutos. Alors, la couture, c'est un exemple, mais pour me lancer, pour avoir des modèles, pour avoir des idées, j'aime bien.
3: Bah, c'est bien, j'adore. Quelle fille curieuse de tout, j'adore. Tu m'expliqueras comment tu fais pour approcher les araignées, on se reparlera après l'émission. Alors, là, c'est le moment où tu peux marquer 3 points d'un coup, c'est la question à choix multiples. Je te pose la question, je te fais des propositions. Et à mon top chrono, tu as 10 secondes pour me donner ton choix. Je te mets une petite chanson de Jojo.
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3: Oh yeah, oh, hey, hey. Voilà, ça, c'était la chanson de Le Cornu, il y a encore 3 secondes. Alors... On va parler de Johnny Hallyday.
5: Je te fais pas rire, hein, parce que...
3: Alors, Karine, combien d'albums studio Johnny Hallyday a-t-il publié dans sa carrière? Combien il y a eu d'albums de Johnny Hallyday? 25, 38, 51. Autant de Perfecto dans son armoire et de Harley dans son garage. Allez, combien d'albums Johnny? 25, 38, 51. Top chrono, 10 secondes. Vite.
5: Allez,
3: réponds-moi, chérie.
5: Karine?
4: Bah, 38.
3: Non, c'est 51. Entre 1960 et 2018, de Hello Johnny à Mon pays, c'est l'amour, sorti quelques mois après sa disparition,